Revue Circuit en 2020, Anne-Lise Freiberger nous indique que l'on situe l'art sonore quelque part entre les arts plastiques et la musique contemporaine ou électronique, ou bien entre objet et performance, sans pouvoir lui donner une place définie. Cette identité floue, elle implique une institutionnalisation complexe. Selon le point de vue adopté, on peut dire que l'art sonore fait entrer le sonore dans les arts plastiques, ou bien au contraire qu'il fait entrer le visuel dans la musique. Et les festivals de musique contemporaine font de plus en plus la part belle aux installations sonores. Et les musées et les galeries suivent le même mouvement. Hein. Pourtant, les artistes qui réussissent à intégrer les deux circuits sont rares. Le son lui-même peut jouer des rôles différents. Ainsi, certains artistes sonores cherchent à libérer le son de l'hégémonie de la musique, tandis que d'autres incluent l'art sonore dans leur pratique de composition musicale. Alors, c'est vrai que quand on se rend au musée et qu'une œuvre émet du son, il fait partie intégrante de l'œuvre, parfois même qu'il existe sans œuvre visuelle. Je dirais même que parfois, il n'y a pas de son, mais l'œuvre physique se voit, elle existe, et l'on voit bien que le silence imposé, c'est l'élément principal de l'œuvre. Pourtant, chacun de ces exemples où le son est au cœur du sujet n'est pas à proprement parler de la musique. À l'inverse, parfois on semble écouter de la musique, mais ça ne ressemble en rien à ce qu'on connaît d'elle. Il n'y a pas de mélodie harmonieuse ni de rythmique identifiée. L'art sonore sert à mettre le doigt sur un tas de sujets. Il peut montrer la façon dont l'espace est lui-même construit socialement et politiquement. Il peut aussi nous faire connaître un territoire, un déplacement, une époque liée à ce territoire. Aujourd'hui, cette chronique portera sur le lieu comme source de création pour les artistes sonores. Comment les artistes s'inspirent du paysage afin de les retranscrire via le son? Comment le son entre en corrélation avec notre mémoire auditive? D'ailleurs, les sons nourrissent-ils nos souvenirs autant que nos yeux? Quel constat écologique le son peut-il dresser? Je vous invite à réfléchir à ces questions tout au long de cette chronique passée à mes côtés. Je vous invite également à vous installer confortablement si vous le pouvez, à tendre l'oreille et à rester curieux et curieuse.

Il existe un musée dans le sud de la France appelé le musée Réattu, c'est le musée des beaux-arts d'Arles. Et depuis 2005, il accueille ce qu'on appelle des sculpteurs ou sculptrices de son, venus habiter ces espaces, notamment lors de la nuit des musées qui a lieu chaque année. En 2007, le musée Réattu crée le premier département d'art sonore dans un musée de France. L'enjeu, c'est de traiter les approches contemporaines de l'audiographie sur un pied d'égalité avec la photo, la peinture ou la sculpture. La constitution de la collection, elle est étroitement liée, notamment à la nuit des musées et aux artistes qui s'y sont exprimés à cette occasion. Dans ce contexte, en 2010, le musée Réattu a accueilli l'artiste suédoise Anna Hartmann. À cette occasion, elle crée une partition élaborée à partir de sons captés dans l'environnement d'Arles jusqu'aux catacombes, ordonnés et mis en espace dans un dialogue avec l'architecture du musée Réattu. D'ailleurs, grand passé pour le musée, qui porte le nom du peintre Jacques Réattu et qui est un monument historique, car c'est l'ancien grand prieuré des chevaliers de l'ordre de Malte. Cette œuvre que Anna Hartmann a créée s'intitule Acoustic Catacombs et elle a été commandée en 2010 par le ministère de la Culture et de la Communication, Centre national des arts plastiques. On écoute.

Alors, cette année, le musée Réattu invite Virginie Ture. Elle est artiste sonore, accompagnatrice en montagne et fondatrice d'Échappée. Il s'agit d'un projet collectif écoféministe de randonnée immersive, mêlant écoute de paysages alpins et histoire de pionnières qui invite à marcher, à ralentir, ressentir, écouter et habiter autrement les paysages. Virginie Ture, elle est invitée ici par le musée pour un projet intitulé Le chant des glaciers. Ce voyage, c'est l'expression sonore d'un arpentage des glaciers valaisans, entamé il y a 3 ans par l'artiste suisse. Attirant et effrayant, les glaciers alpins, c'est vrai qu'ils ont d'abord inspiré les peintres des derniers siècles et puis ensuite les photographes. Pour elle, pour Virginie, les glaciers sont l'occasion d'une expérience immersive inédite. Quand elle les arpente, c'est avec des microphones, des hydrophones, des géophones, avec lesquels elle explore crevasses, lacs et torrents glaciaires, replis et moraines.

Virginie Ture, elle est à l'affût de l'énergie qui les traverse et qui échappe à la perception commune. Vibrations infrasonores, résonances sismiques, reflets acoustiques lointains de l'activité humaine. L'enregistreur capture l'infiniment grand et l'infiniment petit, dans un moment particulier, celui du réchauffement climatique planétaire. Il nous révèle un univers en perpétuel mouvement, explosion des bulles d'air ou de gaz libérées par le réchauffement, écoulement, éboulement interne, éclat et déchirures multiples. Ici, vous entendez les bulles de fonte d'iceberg et une rivière glaciaire capturée le 14 octobre 2025 sur le glacier du Rhône.

À travers les pièces d'Anna Hartmann ou de Virginie Thur, on s'immerge dans un lieu sans y mettre les pieds. Je trouve qu'on a accès à un espace quasi méditatif et instantané de l'environnement, ce qui me paraît parfois plus difficile à ressentir lorsque notre corps y est physiquement. Parfois, cela demande plus d'efforts et de concentration pour ce qu'on appelle lâcher prise et conscientiser les sons environnants, sans qu'ils nous submergent.

Derrière moi, vous entendez des rossignols à l'aube. Enregistré en Camargue par Virginie Ture. Et j'espère que vous les appréciez car malheureusement, 18,2% des espèces d'oiseaux communs ont disparu ces 25 dernières années. Je pense notamment aux hirondelles et aux mésanges. Il y a le président de la LPO, la Ligue de Protection des Oiseaux, Alain Bougrain-Dubourg. Il nous informe que leur disparition provient avant tout d'une agriculture intensive avec son cortège chimique. Avec les pesticides, il n'y a plus d'insectes. Un paysage uniforme s'est dessiné, notamment avec la disparition des haies ou des mares. Alors certes, nous avons en France 45 nouvelles espèces d'oiseaux, mais depuis 1980, il y a 800 millions d'oiseaux en moins. La faute majoritairement à l'intensification de l'agriculture causant ce triste déclin lourd de conséquences.

À présent, je souhaite vous faire découvrir la pièce sonore d'un duo d'artistes femmes, Maxie Godes et Anja Erdmann. Bon, j'espère ne pas tant écorcher leur nom. Alors qu'elles étaient encore étudiantes à l'université Bauhaus de Weimar en Allemagne, elles ont toutes les deux réalisé pour la Nuit des Musées en 2010, toujours au musée Réattu, une œuvre intitulée Lüfticus. Alors cette pièce sonore, elle est directement inspirée par ce qu'on appelle les jeux facétieux du Mistral et de la lumière, qui sont des composantes atmosphériques majeures du paysage arlésien. Le musée l'a par ailleurs acheté l'année suivante. On écoute tout de suite.

0: Vous venez d'entendre Lufticus, une pièce pour le musée Reatu de Maxi Goetz et Anja Erdmann. J'espère que cette nouvelle chronique dédiée aux œuvres sonores vous a plu et surtout permis de découvrir de nouveaux artistes. Sachez que chacune de mes chroniques, elles sont à retrouver en version podcast. J'y ajoute à cette occasion les références citées durant la chronique. J'ai abordé d'ailleurs, tout au début de celle-ci, la revue Circuit. Pour votre information, il s'agit d'une revue dédiée aux musiques contemporaines qui a été créée en 1989. Elle est conçue à la fois comme une revue d'art et un instrument de réflexion esthétique. Elle s'intéresse à tous ceux qui se sentent concernés par les enjeux de la création musicale et artistique contemporaine. À ce jour, il existe 93 numéros de la revue Circuit que vous pouvez retrouver en ligne. Quant à nous, on se retrouve sur le site internet lamaisonlance.com, rubrique radio, ou bien le mois prochain sur la 99.6 FM. Merci pour votre écoute. C'était Romane Riquier pour la chronique des œuvres sonores. Très belle journée à vous et à bientôt.
1: À noter, samedi 26 septembre, venez rencontrer Ludivine Large Bessette et découvrir son travail en cours de création autour d'un café. 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Cette rencontre sera l'occasion d'échanger avec l'artiste sur ses recherches, son processus de création et la manière dont ses réflexions prennent progressivement une forme visuelle et plastique. 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

0: Bonjour à toutes et à tous, je suis en compagnie de Luna Vallée. Bonjour à toi Luna.
1: Bonjour.
0: Tu es médiatrice culturelle et référente des bénévoles au sein de Culture Commune, la scène nationale du bassin minier, qui se situe à Losangoël. Merci d'être avec nous aujourd'hui au studio.
1: Merci de m'accueillir.
0: Et donc en ce mois de septembre 2026, on va faire une présentation très générale de ce que vous proposez sur l'année 2026-2027, avec notamment les temps forts. Et dans une seconde partie d'interview, on reviendra sur les prochaines dates de septembre-octobre, parce qu'il y a déjà pas mal de rendez-vous au programme.
1: Et oui.
0: Donc Culture Commune, on a l'habitude de vous recevoir, mais peut-être pour les personnes qui vous découvrent, resituer voilà, ce que vous proposez en général, c'est quoi la programmation sur une année, avec aussi les différents temps forts, les différents festivals.
1: Oui, et bien Culture Commune, c'est une scène nationale, donc c'est une salle de spectacle pour faire simple. Et du coup, on accueille à la fois des spectacles, des festivals, des ateliers, et donc on a vraiment des temps forts qui sont répartis sur toute la saison, donc de septembre à fin juin, début juillet, selon la saison. C'est assez ouvert à tout le monde finalement, à la fois pour les tout jeunes enfants, avec par exemple le festival Qu'est-ce qu'on fabrique en famille en février. Selon la programmation accessible des bébés ou tout petits enfants. Après, on a des festivals plutôt axés famille ou adultes, donc avec la Sainte-Barbe, par exemple, en décembre, donc autour de la Sainte-Barbara, avec des spectacles autour du feu, des déambulations, des food trucks. Enfin, vraiment, c'est un moment de joie, quelque chose de très festif. On a La Beauté du Geste, donc festival de danse qui lui a lieu au mois de mars, donc pour les petits et les grands finalement. Et j'ai oublié les Constellettes. Les Constellettes, donc festival d'art de rue et d'espace public. Donc c'est des ateliers, des spectacles, des animations qui ont lieu dans la rue sur le territoire du bassin minier. Donc les dates et les lieux sont annoncés au fur et à mesure de la saison. Donc on les a pas encore.
0: Là, il y a marqué que ce sera fin mai pour les Constellettes.
1: Oui, c'est ça.
0: Ok. Sur l'année, donc, vous proposez des spectacles, tu le disais, à la Fabrique Théâtrale. Parfois, vous êtes aussi en lien avec d'autres lieux culturels sur le bassin minier, c'est ça, pour proposer conjointement des spectacles?
1: Oui, c'est ça. En fait, on est une scène nationale qui est nomade, donc on va bouger un petit peu partout, à la fois dans la rue, à la fois chez nous, à la fois dans les collèges, les lycées, les centres sociaux. Enfin, vraiment, on va aller vers le public. Donc ça, c'est vraiment ce qui est intéressant chez nous, c'est qu'il n'y a pas forcément besoin de venir chez nous pour voir des spectacles. On peut aussi les voir un petit peu partout sur le territoire, à Lens, à Liévin, dans un collège, par exemple. À Mazingarbe, etc. Enfin, vraiment, on bouge sur le bassin minier.
0: Et en plus de ces spectacles, tu l'as évoqué, mais vous intervenez aussi dans les établissements scolaires pour faire de la médiation. Il y a aussi des ateliers qui sont proposés un peu au tout public sur différents thèmes. Ça peut être le théâtre, le cirque. Parfois, je sais que vous proposez ça.
1: Oui, exactement. En fait, on a ce qu'on appelle des cycles amateurs. Donc cette année, il y en a trois. On a le cycle amateur de théâtre, celui de danse et celui d'écriture cette année. Et donc c'est des ateliers qui sont ouverts à toutes et tous, sans niveau prérequis. Juste, il faut être disponible du coup sur les dates qui seront annoncées très prochainement. Donc c'est avec des artistes différents à chaque fois pour le cycle danse et le cycle théâtre. Donc 5 rendez-vous avec des artistes différents de notre programmation, avec 5 spectacles à chaque fois de notre programmation, ce qui permet de découvrir du coup l'univers d'un artiste ou d'une compagnie et de vraiment découvrir son spectacle, etc. Et pour l'écriture, ça va être avec une seule et même personne pour avoir vraiment une continuité dans l'écriture et dans la recherche créative. Donc c'est des ateliers qui sont assez fun à faire parce que c'est des moments un peu privilégiés qu'on a avec les artistes, avec l'équipe de Culture Commune, parce que nous aussi on est là pour faire les ateliers avec vous. Donc c'est vraiment des moments de complicité et de partage artistique finalement. Donc c'est des rendez-vous à pas manquer. Et on a un atelier aussi, un stage pardon, de cirque qui lui est adapté plutôt pour les enfants, donc à partir de 6 ans, et qui sera en octobre.
0: Pendant les vacances de la Toussaint.
1: Super. Exactement.
0: Il me semble qu'il y a eu certaines années où vous accompagniez des artistes dans la création de spectacles. Est-ce que tu sais si cette année c'est le cas? Et dans ce cas-là, c'est quoi en général le type d'accompagnement que propose Culture Commune dans voilà, la confection de A à Z, j'ai envie de dire, d'un spectacle?
1: Oui, effectivement, chaque année, on accueille des artistes en résidence. Donc une résidence, c'est le fait d'accueillir des artistes dans nos locaux. Donc on les loge, on les nourrit, on les défraie au niveau du transport. Et en fait, on a des espaces pour qu'ils puissent répéter ou créer un spectacle ou un atelier. Enfin voilà, ils réfléchissent ensemble, collectivement, dans nos locaux. Et c'est de là que naît parfois un spectacle. Donc c'est vrai que c'est assez beau à voir quand on assiste à ce qu'on appelle une sortie de résidence. C'est un temps où les artistes viennent nous présenter un petit bout de travail, un petit bout de répétition, une lecture, enfin voilà, quelque chose à montrer qui se dirige vers une future création. Donc de voir un petit peu ces moments, ces prémices de spectacle, c'est assez intéressant et assez beau à voir, surtout quand après on a la possibilité de voir le spectacle une fois fini. Et de voir l'évolution de ce spectacle pour l'avoir vécu. C'est vrai que c'est émouvant quand même de passer de quelque chose où on ne sait pas trop, qui est assez friable, qui ne sait pas trop à quoi ça va ressembler, et de voir après ce spectacle avec les artistes, les costumes, la musique. C'est vraiment impressionnant.
0: Très bien, merci Luna. Est-ce que tu as quelque chose à ajouter sur cette présentation un peu générale de l'année et de Culture Commune ou... Tu penses qu'on a fait le tour ?
1: Je pense qu'on a fait le tour. Venez, on est sympa.
0: On reviendra en fin d'interview sur tous les détails un peu pratico-pratiques.
1: Oui.
0: Je te propose maintenant de détailler peut-être les prochaines dates, puisque septembre-octobre, on le disait, c'est déjà riche en plein de choses. Et on va commencer par cette première date qui est un peu un événement impressionnant, époustouflant, qui se nomme Entre deux terris. Ce sera le dimanche 20 septembre, à 16h, mais le rendez-vous est dès 13h au village de la base du 11-19, puisque sur place, il y aura des animations et des food trucks pour nous accueillir. Mais de quoi s'agit-il ? J'ai l'impression que c'est un événement un peu unique en son genre.
1: Oui, tout à fait. Ce spectacle, ou même cette performance, on pourrait dire, c'est une performance de Tatiana qui va du coup traverser entre les deux terris, donc les deux terris de Los Angeles, les terris jumeaux, qui sont juste derrière Culture Commune finalement. Et donc elle va traverser donc pour une durée à peu près de 45 minutes selon la météo et selon comment elle se sent sur le fil, sans attache, sans sécurité. Donc c'est vraiment quelque chose d'impressionnant. Qu'elle n'a jamais fait. Elle a déjà fait des traversées, mais elle n'a jamais fait une traversée aussi longue et aussi haute. Il faut savoir que là, c'est un peu plus de 400 mètres de traversée entre les deux terris et un peu moins de 200 mètres de hauteur. Donc c'est vrai que ça peut impressionner le public et même nous aussi, les équipes, parce que ce n'est pas quelque chose qu'on a l'habitude de voir chez nous et même au quotidien. Donc assez impressionnant, époustouflant, comme tu le disais. Et peut-être pour rassurer aussi les personnes qui nous écoutent, alors oui, elle n'est pas attachée et sécurisée, mais elle est toujours en contact avec son équipe technique, et c'est vraiment elle qui décide si elle se sent ou pas de traverser selon la météo. Par exemple, s'il y a du vent, je sais qu'elle peut traverser, mais selon le sens du vent ou la force du vent, il faut qu'elle fasse une petite pause ou qu'elle démarre un petit peu en décalé. Donc on a quand même pris en compte la sécurité. Malgré qu'elle ne soit pas attachée, et si jamais vraiment elle se sent pas bien, elle peut s'attacher, elle a un mousqueton qui est caché, donc ça peut rassurer quand même les personnes, mais normalement elle le fait sans attache, parce que tout va bien se passer, il fera beau et tout ira bien. Effectivement, il faut arriver plutôt à 13h pour profiter des animations déjà, mais aussi pour des questions de trafic, parce qu'on va attendre énormément de monde. Donc forcément, il va y avoir énormément de monde sur les routes. Donc on conseille vraiment de venir en covoiturage si possible ou de privilégier les mobilités douces. Petite précision d'ailleurs, très prochainement, on va avoir un plan pour tout ce qui va être les parkings, les routes qui vont être desservies ou non au niveau des bus, etc. Donc j'invite à aller voir sur le site de Culture Commune ce plan pour avoir plus de détails. Avec les autorités compétentes, on va vraiment mettre en place potentiellement des navettes, des parkings qui sont adaptés un peu plus loin. Donc voilà, n'hésitez pas à vous renseigner sur le site de Culture Commune pour avoir les infos au niveau des parkings et des routes desservies ou non par les bus.
0: Parce que là, déjà, on sait que sur place, il y aura au moins plusieurs centaines de personnes, dont 200 bénévoles qui vont aider, c'est ça, à la mise en place de cette performance. Par quels moyens ?
1: Et ben en fait, on a 200 bénévoles effectivement qui seront là le jour J, mais qui ont déjà répété en amont et encore des répétitions à venir. Et ces bénévoles, en fait, ils ont plusieurs missions selon leur choix, parce que c'est eux qui choisissent. On a des bénévoles qui vont être musiciens, musiciennes et ou choristes. Donc c'est des personnes qui vont vraiment accompagner la traversée de Tatiana pendant la performance avec des musiques et des instruments qui sont les leurs finalement. Donc c'est vrai que ça porte vraiment Tatiana dans sa traversée, elle les entend, c'est un peu une force pour elle finalement. Donc ils sont vraiment très très importants et ça ajoute un petit charme aussi à la performance. Et ensuite, on a ce qu'on appelle des bénévoles cavalettistes. Eux, ils n'ont pas encore répété. Ils vont répéter le week-end avant la performance. Eux, c'est des personnes qui vont en fait maintenir à poids du corps le fil de marche. Parce que du coup, Tatiana marche sur un fil et ce fil pardon, est accroché à ce qu'on appelle des cavaletti. Donc, c'est des câbles finalement. Et ces câbles sont maintenus à poids du corps avec les bénévoles. Donc il n'y a pas besoin d'être musclé, etc. Juste le fait qu'il y ait énormément de bénévoles sur cette traversée permet de stabiliser son fil de marche et du coup de la sécuriser encore davantage. Donc c'est vraiment un projet participatif, collectif. Et en fait, sans les bénévoles, le projet ne fonctionne pas. C'est vraiment ensemble avec les bénévoles, la compagnie artistique et tous les professionnels du territoire que ce spectacle est possible. Et enfin, on a ce qu'on appelle des bénévoles porteurs et porteuses. C'est des bénévoles avant ou après, selon leur disponibilité, après ou avant la performance, qui vont en fait monter ou descendre le matériel en haut des terris, parce que ça a lieu en haut des terris. Et donc on a besoin de ces personnes pour vraiment rendre ce projet collectif de A à Z. Et donc là par contre il faut avoir des petits muscles parce que ça va être assez physique. Et pour finir on a des bénévoles qui sont à l'accueil public parce qu'on va accueillir du coup pas mal de personnes et donc c'est pour informer le public sur ce qui se passe parce que peut-être qu'il y a des gens qui ne vont pas savoir ce qui se passe, qui vont faire leur jogging du dimanche matin comme d'habitude ou dimanche après-midi. Et qui ne vont pas savoir ce qui se passe et qui ne pourront pas forcément rentrer pour aller courir. Donc voilà, donc sensibiliser au projet, au terri aussi, parce que ça reste un site protégé. Donc faire attention à la faune, à la flore, à ne pas laisser ses détritus et vraiment repartir avec. Privilégier les mobilités douces. Enfin voilà, il y a vraiment une médiation qui est faite par les bénévoles et aussi par l'équipe de culture commune, de la ville, etc.
0: Vous savez déjà combien de monde va venir ? C'est un événement qui risque vraiment enfin qui risque, c'est pas un risque, c'est au contraire, c'est plutôt chouette, mais étant donné le côté impressionnant de la performance, vous savez déjà qu'il y aura du monde ?
1: On sait qu'il va y avoir du monde, combien on ne sait pas. En interne, on a un petit chiffre en tête, on ne sait pas si on va l'atteindre, mais on s'était fixé 5000 personnes.
0: Waouh, ok. Ouais. Très bien. Eh bien, tout ça, donc c'est le dimanche 20 septembre, dès 13h, donc rendez-vous au niveau de la base du 11-19.
1: C'est ça, et du coup, avant la performance, on aura une sorte de village un peu sur la base, donc avec les food trucks, comme tu le disais, il y aura des stands, on pourra aussi visiter la fabrique théâtrale avant la performance et la veille, pour avoir la programmation, faire les visites, rencontrer l'équipe, etc. Il y aura Cirque en Cavale aussi qui viendra faire un atelier fil de feriste. On aura la DAV, on aura la Voix du Nord. Enfin voilà, il y a plein de choses. C'est vraiment une base qui va vivre pendant ce week-end.
0: Super. Je te propose de passer à la date suivante. Qui est Contact, c'est bien ça ?
1: Oui, c'est ça, Contact de la compagnie Pueril Péril, c'est pas facile à dire. Donc Contact, c'est un spectacle de cirque qui a lieu du coup le jeudi 8 octobre à 20h pour la tout public. On aura aussi une séance en journée pour les scolaires, pour les groupes du coup. Donc c'est un spectacle donc, de cirque où on va retrouver trois femmes et trois hommes qui viennent de France, de Suisse et des États-Unis. Dans un dispositif donc trifrontal, donc c'est trois côtés tout simplement du plateau, avec des spectateurs à la fois en gradin et à la fois sur le plateau. Donc il va y avoir une proximité aussi avec le public, pas une proximité forcée, toujours dans le respect. Donc si les gens ne veulent pas, ils veulent pas, il n'y a pas de souci. Et donc c'est assez intimiste dans la construction. C'est un spectacle qui va être doux, avec beaucoup d'émotions, où ils vont parler de la rencontre avec l'autre, comment on se rencontre, comment on se fait confiance ou pas, avec une voix off, un peu à la Secret Story, qui va donner un peu les règles du jeu sur ce qu'ils doivent ou doivent pas faire, avec des moments assez doux, assez câlins, où vraiment ils sont en contact, d'où le titre « Contact ». Pour se rencontrer, découvrir le corps de l'autre, etc. Et des moments où, un peu comme s'il y avait une rupture de ce contact, de cette rencontre,

0: octobre à 20h. Enfin non, on continue encore avec deux dates. Le vertige de l'envers de l'envolée cirque, mercredi 14 octobre.
1: Oui, à 15h30, donc cette fois-ci c'est chez nous, à Culture Commune, à la Fabrique Théâtrale. Donc il y aura également une séance en journée, deux séances en journée, pardon, pour les groupes. Donc n'hésitez pas à nous contacter si vous en avez envie. Donc ce spectacle à partir de 3 ans, comme je vous le disais, pour les tout-petits finalement. Donc c'est un spectacle qui va en fait nous montrer les différents niveaux de perception qu'on peut avoir dans le monde, parce que tout le monde ne va pas percevoir le monde de la même façon. Et ce spectacle est assez bien sur ça, c'est qu'on va vraiment avoir une nouvelle ouverture sur le monde. En fait, c'est comme si le spectacle, c'était un autre monde qui ressemble beaucoup au nôtre dans sa construction, mais où la gravité et l'espace-temps sont complètement différents. C'est un peu comme si on était dans un rêve ou sur la lune où des choses volent ou n'ont plus le même poids. Ou par exemple, un objet très lourd va sembler hyper léger, voire flotter. Des choses où on se dit mais comment ils font ça? Et en fait, c'est de la magie nouvelle. Il y a aussi à la fois des acrobaties et en même temps de la jonglerie et de la magie. Donc c'est un spectacle vraiment accessible pour les tout-petits qui est très beau à voir, qui nous fait rêver et qui est vraiment où on sort de là, on se dit waouh, c'est beau, ça fait du bien.
0: Très bien. Et donc, c'est Le Vertige de l'Envers, mercredi 14 octobre à 15h30 à la Fabrique Théâtrale de Losangoël. Et enfin, on termine par une date qui est la Fabrique en pain d'épices. C'est un peu votre journée du 11-19. Et ça, ce sera le samedi 24 octobre pour tout le monde. Qu'est-ce qu'on pourra y faire?
1: Eh bien, plein de choses. Alors, tout d'abord, il y aura une ou plusieurs visites selon la quantité de demandes. Donc, de Culture Commune. Donc, c'est l'occasion de venir vraiment en famille, entre amis, pour découvrir Culture Commune, les équipes, avoir un petit côté privilégié au niveau des espaces aussi, de vraiment voir où les artistes créent leur spectacle, font leur spectacle. Voilà, les coulisses, etc. Donc, c'est vraiment hyper intéressant. On vous raconte des petites anecdotes à propos du théâtre, sur le côté historique, mais aussi sur le côté du bâtiment, parce qu'avant, c'était un ancien site minier. Enfin, c'est un ancien site minier. Voilà, on vous raconte un petit peu son histoire à ce bâtiment, l'histoire du théâtre, et ce qu'on y fait, qu'est-ce qu'on propose. Donc, c'est vraiment accessible, évidemment. On s'adapte au public. Si on n'a que des adultes, on va peut-être raconter plus de choses, à donner plus de dates. Et si c'est plutôt pour les enfants, adapter vraiment avec des images, etc. Donc, n'hésitez pas à venir. Ensuite, on aura aussi un atelier cuisine. Je ne sais pas encore qu'est-ce qu'on va cuisiner, mais il y aura un atelier cuisine avec les Anges Garden. Voilà, on va cuisiner tous ensemble et on pourra du coup déguster tout ça dans l'après-midi. On aura également le spectacle Umami. C'est un spectacle autour de la cuisine. Donc, comme vous l'avez remarqué, la journée est autour du goût de la cuisine, de la nourriture et du bien manger. Et donc, ce spectacle parle de la cuisine, justement du goût où tous les sens vont être en éveil. On va à la fois goûter des choses, à la fois sentir des odeurs. Voir aussi le spectacle, puisque c'est un spectacle à la fois de cuisine, mais aussi de danse et un peu d'art plastique, donc c'est très doux. C'est vraiment un spectacle où on a les sens en éveil et où on est vraiment pris d'une curiosité à la fois culinaire et sur tout ce qui se passe autour de nous.
0: Super.
1: Et petite particularité sur cette journée, cette saison, parce qu'on a déjà fait des journées 11-19, mais cette saison, on expérimente le prix libre. Donc pour celles et ceux qui ne connaissent pas le prix libre, c'est un prix où on donne un peu ce qu'on veut et ce qu'on peut. C'est-à-dire qu'on n'est pas obligé de donner, mais en fait, dans la réalité économique dans laquelle on est, dans la culture de manière générale, hein, c'est pas que chez nous, il faut qu'on trouve aussi des moyens d'équilibrer un peu tout ça. Donc cette année, on s'est dit, on va essayer le prix libre sur certaines dates. Et donc cette journée 11-19 en fait partie, et les autres aussi d'ailleurs. Donc vraiment, il n'y a pas de prix minimal ou maximal. Vous mettez ce que vous voulez, vous pouvez. Vous pouvez très bien mettre 2 euros comme 15 euros selon vos besoins et vos envies.

0: et ce que vous pouvez ou vous voulez mettre. Il n'y a vraiment pas de... Vous mettez ce que vous pouvez.
1: Intéressant, effectivement, la question du prix libre, c'est une vraie question politique d'accessibilité aussi économique. Et donc ça, c'est une expérimentation pour cette journée du 24 octobre. Donc je le rappelle, c'est La Fabrique en pain d'épices. Une journée à venir seule ou en groupe, en famille, entre amis, découvrir le lieu, bien manger,
0: oui.
1: voir un spectacle. Et donc c'est à la Fabrique théâtrale de Los Angeles. Très bien. On a terminé pour l'annonce des prochaines dates. J'espère te retrouver, toi ou tes collègues, début novembre pour annoncer la suite. Peut-être avant de se quitter, refaire un point sur comment se tenir informé, comment réserver un spectacle ou un stage ou un atelier, combien ça coûte, ce genre de choses.
0: Oui. Et bien du coup, pour réserver un spectacle ou un atelier, il y a plusieurs moyens. Soit via le site internet de Culture Commune, donc vous tapez culturecommune.fr si je ne me trompe pas. Donc vous tapez ce site-là, vous tombez sur notre page et vous allez dans, soit sur, vous regardez la programmation et vous ne savez pas trop ce que vous voulez, vous cherchez et une fois que vous cliquez sur ce que vous souhaitez, vous pouvez aller dans billetterie, soit vous allez directement dans billetterie parce que vous savez ce que vous voulez. Et vous allez avoir les spectacles, les ateliers, les stages cirques, etc. Mais vous pouvez aussi contacter Julie qui est à la billetterie, donc avec billetterie@culturecommune.fr ou avec le numéro de téléphone que je ne connais jamais, qui est du coup le 03 21 14 25 55, 03 21 14 25 55. Donc c'est les plusieurs moyens de communiquer avec Julie qui, elle, pourra faire la réservation via son ordinateur ou si vous êtes à côté, vous pouvez aussi venir la voir directement. Ça lui fait toujours plaisir de vous rencontrer.
1: Et on peut aussi vous suivre sur les réseaux sociaux pour les personnes qui sont plus adeptes des réseaux. Donc je vois que vous en avez pas mal.
0: Oui, Facebook, Instagram, LinkedIn...
1: YouTube
0: et TikTok aussi, je crois. Ouais.
1: Ok, très bien. Merci à toi. Est-ce que tu as quelque chose à ajouter avant qu'on se quitte ?
0: Bah, merci de m'avoir accueilli. Et puis j'espère vous retrouver à Culture Commune ou sur les spectacles de Culture Commune ailleurs pour cette saison.
1: Merci Luna, à bientôt.

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0: On vous souhaite un très bon petit déjeuner. 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
1: C'est bon, on avance.
2: Vous voyez, là, c'est écrit cinéma.
1: Là, il faut suivre la flèche en bas.
3: Bonjour, Jojo. Vous allez bien ?
2: Avancez bien pour que tout le monde puisse
1: voir.
4: Bonjour.
5: Bonjour.
4: On peut rentrer dans
1: on
4: la salle.
1: On va dans la salle,
4: ouais,
1: c'est
4: ouais,
1: ça ?
4: Ouais, directement.
3: Allez-y, je vous rejoins dans la salle.
2: Allez-y, rentrez. Attention aux quelques marches et puis après vous pouvez aller vous installer dans les sièges.
1: Tire de là, regarde, tu peux avancer. Hop, comme quand on vient au spectacle, on va au bout de sa rangée, on laisse tout le monde s'asseoir.
6: Dans le cadre de leur émission Radio Ado, des élèves de l'IME, Institut Médico-Éducatif Les Tournesols de Douai, ont visité le cinéma, la salle de spectacle et les coulisses de l'Hippodrome, scène nationale du tandem Arras-Douai. L'occasion de découvrir l'envers du décor de la salle de spectacle et aussi de la salle de cinéma avec Manda Popovic, responsable et programmatrice du tandem cinéma.
3: C'est quoi pour vous le cinéma ? Qu'est-ce que c'est le cinéma ?
7: En vrai, c'est des films, en fait.
3: Alors, c'est des films. C'est vrai. Mais une salle de cinéma, c'est quoi ? Ça paraît bizarre comme question. Mais parce que tu vas voir, il y a des trucs derrière. Pourquoi est-ce que les murs sont sombres et pourquoi est-ce que l'écran est blanc, d'après vous ?
8: Bah pour...
7: pour le projecteur, tu m'as
8: pour le projecteur.
7: Ouais, alors.
3: Il faut que tu sois plus précis. Pourquoi ? Quoi dans le projecteur ?
8: Pour la lumière.
3: Yes. Donc la lumière. L'écran blanc pour la lumière. Et pourquoi les murs sont noirs ou sombres ? Chez nous, ils sont d'accord pour allumer le film, pour penser comme une balle de tennis ou une balle de tennis qu'on a envoyée très fort et quand elle arrive sur l'écran, elle s'éclate, elle fait comme un espèce de ballon avec de la peinture, elle fait splash comme ça, mais elle va repartir la lumière. Et est-ce qu'on a besoin qu'elle reparte de l'écran la lumière ?
8: Non.
3: Non. Non. Il faut qu'elle reste là. Et tout ce qui est sombre là, alors, nous on a des panneaux en bois, mais ça c'est absolument pas gênant. Là on a une espèce de cage qui va emprisonner la lumière. Ce qui fait que la lumière elle va rester là où elle doit rester, sur l'écran. Et c'est là où on a besoin qu'elle soit. Ouais, j'ai pas besoin qu'elle aille sur les murs, j'ai pas besoin qu'elle aille sur le spectateur, ça je m'en fiche. Par contre, faut qu'elle soit concentrée sur l'écran.
6: Durant la visite des élèves de l'IME Les Tournesols de Douai à l'Hippodrome, Manda Popovic, responsable du tandem cinéma à Douai, nous parle aussi de son métier de programmatrice de films.
1: Toutes les semaines, il y a à peu près 15 films qui sortent au cinéma. Toutes les semaines. Ça veut dire que hier, on est quoi ? On est vendredi, avant-hier, il y a eu 15 films qui sont sortis. Vous avez entendu parler de 2 films. Donc ça, c'était mercredi, mais mercredi d'avant, il y en avait déjà 15, et mercredi de la semaine prochaine, il y en aura 15. Entre-temps, moi j'ai tous mes films qui sont là. Mais comment je vais choisir ?
2: Regardez tous les films, en entier.
1: Regarde tous les films, ça m'en ferait beaucoup dans la semaine. Je ne les regarde pas tous. Je fais un choix, mais je les regarde, effectivement. Je regarde les films que je choisis, puis ici, on a des particularités. Donc les films d'horreur, je les regarde pas. Sinon je vais être, voilà, enfin, je regarde pas. Il y en a certains, il y a des exceptions. J'ai pas besoin de les regarder parce que je sais que je vais le prendre, mais je vais quand même les regarder pour différentes raisons. Il y a des films que je sais que je ne prendrai pas parce qu'on a l'autre cinéma, le grand cinéma qui est le Majestic, que lui va prendre. Donc je me dis, je vais pas aller sur son terrain, moi je vais rester sur le mien. Et puis après, moi, je vais regarder les films en version originale, donc en VO. Donc version originale sous-titrée, bien sûr. Jamais de la VO, ce qu'on appelle de la VO pure. Ou alors c'est qu'on a eu un petit souci. Donc je vais regarder les films et puis après, je vais faire un choix. Et puis des fois, je vais m'arracher les cheveux.
6: Durant la visite de l'hippodrome, scène nationale, les élèves de l'IME Les Tournesols de Douai posent quelques questions à Justine Duchère, chargée des relations avec les publics du tandem Arras-Douai.
5: Quel est ton travail ?
9: Alors, mon travail, au tandem, on montre plein de spectacles différents. Mon travail, c'est de faire en sorte que la salle, elle soit pleine de monde pour venir voir ce spectacle, mais qu'il y ait plein de gens différents. Par exemple, qu'il y ait l'IME qui soit là, mais aussi des lycéens, d'autres publics avec qui je peux travailler. Donc, pour faire venir ces gens, on fait ce que je fais avec vous à l'IME. Parfois, on vient expliquer les spectacles. Voilà, ça, c'est une première chose. Et aussi, j'essaye qu'on puisse faire en sorte que les publics, donc vous parfois, vous puissiez rencontrer les artistes aussi. Et parfois, que vous puissiez créer des choses avec eux. Comme quand les Biscottos sont venus à l'IME, moi, j'ai aidé à organiser que les Biscottos puissent venir pendant une semaine et que vous puissiez créer toutes ces chansons avec eux.
5: Quel métier font les personnes qui travaillent à l'hippodrome ?
9: Alors, nous, au tandem, il y a des gens qui travaillent à l'hippodrome et d'autres à Arras, mais on travaille tous ensemble, on est la même équipe de travail et on est 38 personnes. Il y a des personnes qui travaillent en technique, donc tout ce qui va être son, lumière, vidéo, installation. Par exemple, là, vous voyez certains de mes collègues en train de travailler. On a ce qu'on appelle un pôle public, c'est toutes les personnes qui vont être en lien avec les spectateurs et les spectatrices. Donc il y a les personnes de mon service, les relations avec les publics, qui expliquent les spectacles, qui vont mettre en place des actions avec les publics. Il y a la communication, c'est toutes les personnes qui vont faire les affiches par exemple, qui vont faire tous les livrets que vous prenez quand vous venez pour être informé sur les spectacles. Il y a aussi une page Instagram, une page Facebook, il y a beaucoup de choses qui se font pour communiquer les informations au public. On a aussi la billetterie, c'est toutes les personnes qui vont vendre les billets, mais aussi qui vont se dire pour tel spectacle on peut vendre tant de places par exemple. Il y a tout un travail qu'on ne voit pas forcément. Comme dans toutes les entreprises, toutes les structures, on va avoir un administrateur, tout un service d'administration pour faire les contrats avec les artistes. Voilà, on retrouve plein de métiers différents au tandem.
5: Est-ce qu'il y a plus de séances réservées aux scolaires ou de séances publiques ?
9: Alors sur une saison, c'est-à-dire une année comme vous de septembre à juin, on va avoir beaucoup plus de spectacles le soir que de spectacles en scolaire. Parce qu'en fait, on a beaucoup de spectacles aussi qui sont plutôt pour les adultes. Et donc, eux vont venir plutôt le soir. Et les spectacles qu'on met la journée pour les scolaires, c'est plutôt, on va avoir, on va dire 12, voire 15 spectacles vraiment qui est fait pour les enfants. Et les enfants, ça va de... parfois, on a des spectacles pour les 3 ans que vous ne venez pas voir parce que vous êtes plus grand. Mais voilà, ça peut aller de 3 ans jusqu'au lycée, donc 16-17 ans.
10: Est-ce que les élèves viennent de Douai ou de plus loin ?
9: Alors, pour certains spectacles, il y a des élèves qui viennent de plus loin, parfois qui font une heure de bus pour venir voir le spectacle. Alors, je ne saurais pas te dire où exactement elle est leur école ou leur établissement, mais des fois, on fait beaucoup de trajets pour venir voir le spectacle. C'est vraiment grand. Tout le territoire sur lequel on peut aller, il est quand même très grand.
11: Pourquoi l'élève, il dérange aussi le spectacle ?
9: Pourquoi parfois il y a des élèves qui dérangent le spectacle et qui ne sont pas aussi attentifs que vous ? Alors vous avez pris l'habitude de venir. C'est-à-dire que vous êtes venu l'année dernière, vous avez vu beaucoup de spectacles aussi différents et vous avez bien compris que quand on vient voir un spectacle, on est tous ensemble dans la même salle et qu'il faut se respecter les uns les autres et que la meilleure façon de profiter du spectacle, c'est de rester plutôt silencieux, de regarder, d'écouter, parce que vous savez aussi qu'on va en reparler après. Parfois, il y a des enfants, c'est la première fois qu'ils viennent, ils n'ont pas trop l'habitude et ils sont un petit peu excités aussi de venir voir quelque chose. Quand c'est la première fois, on a moins les mêmes réflexes qu'aujourd'hui. Et aussi parce que vous savez qu'on va en rediscuter après, donc vous savez qu'il y a un temps pour le spectacle et un temps pour la discussion. Parfois, les enfants, ils se disent qu'il n'y aura pas le temps d'en reparler, donc ils parlent pendant le spectacle, ils sont trop pressés de dire les choses qu'ils ont dans leur tête. Mais vous, vous avez maintenant l'habitude. Et l'idée, c'est que les gens qui viennent pour la première fois, ils reviennent et petit à petit, qu'on ait tous l'habitude d'être ensemble et de se dire que le moment qu'on est en train de vivre ensemble, c'est assez exceptionnel et qu'il faut en profiter.
11: Combien l'hippodrome paye pour acheter un spectacle ?
9: Alors ça, c'est très différent en fonction du spectacle. Par exemple, si sur un spectacle, il n'y a qu'une seule personne sur scène et que le spectacle il dure 40 minutes, ça ne va pas coûter le même prix que s'il y a 20 personnes sur scène et que le spectacle il dure 2 heures. Et ça, c'est juste pour les personnes qu'on voit, nous, sur scène. Parce qu'une équipe artistique, c'est aussi toutes les personnes qu'on ne voit pas qui travaillent sur le spectacle. Donc, le prix d'un spectacle à l'Hippodrome, en fonction de la forme, ça peut aller de... je dis peut-être des bêtises parce que ce n'est pas mon métier non plus. On va dire de 2000 euros et parfois jusqu'à 30 000 pour certains gros concerts, des gens qui sont aussi peut-être plus connus ou des formes, comme je le disais, où il y a beaucoup de gens sur scène.
12: Les jeunes assistent à des spectacles.
13: De danse.
14: De théâtre.
15: De musique.
16: De cirque.
17: Et ils vont aussi au cinéma du Tandem.
18: Partenariat avec le Tandem Hippodrome de Douai depuis plusieurs années.
19: Quel est ton plus beau souvenir de spectacle cette année ?
20: Le petit spectacle, c'est Neige. Parce que j'aimais beaucoup.
21: Mon préféré, c'était Oh La La Land. Parce que j'aimais bien, elle me faisait rire. Et elle aussi, quand elle a fait chouchou avec le train, ça a sorti de la fumée.
19: Quelle émotion ressens-tu avant un spectacle ?
22: Content, parce que je sais déjà ça va être bien.
23: Pressé et hâte.
24: Quelle émotion ressens-tu à la fin d'un spectacle ?
25: J'étais content.
26: Ben, moi, je suis content.
19: Penses-tu que c'est important de voir du spectacle vivant et pourquoi ?
27: Pour apprendre plus des choses.
28: Pour faire des souvenirs.
29: C'est pour être tous ensemble, être joyeux.
30: C'est pour regarder le spectacle.
19: Qui aimerais-tu emmener à l'Hippodrome pour assister à un spectacle ou au cinéma ?
31: Ramener les parents et les frères et les grands-mères et les marraines, toute la famille quoi.
32: C'est pour venir avec mes parents,
33: avec Gwendoline.
34: Avec Maxime et Karine. Avec mes éducateurs de l'IME.
35: Avec Nathalie.

0: C'était la visite de l'hippodrome et du cinéma du tandem Arras-Douai avec les élèves de l'IME, Institut Médico-Éducatif, les Tournesols de Douai. C'était dans le cadre de leur émission Radio Ado. Pour avoir plus d'informations, rendez-vous sur le site tandem-arrasdouai.eu.
1: Cette émission est proposée dans le cadre des productions coopératives des radios associatives du nord de la France, une coopération qui a reçu le soutien de la région Hauts-de-France.
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0: Femmes, la santé vient à vous. C'est l'action portée par la communauté d'agglomération de la Porte du Hainaut, une initiative portée par le contrat local de santé qui vise à faciliter l'accès à la prévention, au dépistage et aux consultations gynécologiques pour toutes les femmes au plus près de leur lieu de vie. Une après-midi du mois de juillet à Lourches, des stands autour du frottis et de la mammographie. Un camion était sur la place de Lourches pour réaliser gratuitement un frottis, un examen gynécologique qui consiste à prélever des cellules du col de l'utérus, un dépistage essentiel pour toutes les femmes pour prévenir du cancer du col de l'utérus.
1: Hortense Brun, je suis sage-femme pour l'association ADSF Agir pour la santé des femmes. C'est une association qui aide les femmes à accéder à la santé et à lever les freins d'accès aux soins de manière générale.
0: L'accès à la santé hors les murs ?
1: Accès à la santé hors les murs, du coup on a un camion qui est aménagé en cabinet médical qui s'appelle le Frottis Truck, qui nous permet de pouvoir pratiquer des consultations gynéco où on le souhaite. notre démarche a été qu'on a été financé pour intervenir dans le bassin minier et donc on a contacté les différents acteurs du territoire parce que l'idée c'était pas d'intervenir seul mais plutôt en partenariat avec ce qui était déjà présent. Donc on a contacté l'agglomération qui nous a lancé sur ce projet-là.
0: Alors c'est un sujet qui peut paraître tabou pour les femmes, le frottis. Comment on en parle plus librement ?
1: Je pense qu'il faut justement en parler assez ouvertement, sans cacher les mots, cacher les termes, passer par l'explication avant le geste, leur montrer, et souvent ça passe bien, assez simplement en fait.
0: Et le fait aussi de se déplacer, ça permet d'avoir une structure mobile et d'être aussi vu, parce que peut-être pour les femmes, on ne sait pas où aller pour faire un frottis, on ne sait pas vers qui s'adresser.
1: Oui, ça c'est vrai. Il y a beaucoup de femmes qui ne sont pas au courant, par exemple, que les sages-femmes peuvent faire des frottis. Donc ça, c'est déjà une des choses qu'on peut leur inculquer pendant leur passage ici. Puis après, en fait, tout simplement, dédramatiser la chose. Voilà, ça reste quelque chose d'intime, mais c'est pas... Des fois, on en fait toute une montagne, alors que c'est assez simple comme geste au final.
0: Et qui sont ces femmes ? C'est des adolescentes ? C'est des femmes un peu plus âgées ? Pourquoi pas même un peu des seniors ?
1: Alors les frottis, c'est pour les femmes de 25 à 65 ans. Avant ça, s'il y a pas avant 25 ans, il n'y a pas besoin de faire des frottis tout simplement parce qu'on considère que l'immunité est suffisamment importante pour régler les lésions toutes seules. Donc avant 25 ans, on va plutôt parler de la vaccination. Et après 65 ans, c'est plus trop utile de faire un frottis, tout simplement parce que c'est une pathologie qui concerne plutôt les femmes un peu plus jeunes. Donc on estime que si elle avait dû avoir un cancer du col, elle l'aurait eu avant ses 65 ans.
0: Il y a cette sensibilisation aussi derrière ce frottis sur le cancer du col. Qu'est-ce que vous dites aussi à ces femmes qui viennent ici peut-être avec une certaine peur, une certaine crainte ?
1: On rassure sur le cancer du col. Ça reste une pathologie qui a une évolution lente. Donc en fait l'idée c'est au contraire de la dépister tôt pour qu'en fait on soit pas au stade cancéreux mais au stade précancéreux. Et je fais souvent la comparaison à un grain de beauté qui est pas très joli, on l'enlève, c'est un peu pareil, des lésions précancéreuses, on va juste les enlever et on passe pas par la case réellement cancer, chimio, etc. Ce que je me rends compte là sur les femmes qui sont venues ce matin, c'est que la plupart, elles savaient ce que c'était un frottis, elles en avaient déjà fait, mais leur gynéco ou leur médecin est parti à la retraite et du coup, elles ont un peu laissé tomber le truc parce que difficile de faire confiance à quelqu'un d'autre ou de faire la démarche d'aller voir un nouveau professionnel pour ce type de choses.
0: Il y a cette envie, mais il y a aussi ce désert médical ici, donc il y a un frein à se soigner.
1: Le constat, je sais pas, je suis là que depuis ce matin et j'ai vu que 4 personnes, mais en tout cas, c'est ce qui a été la raison de leur venue aujourd'hui. Après, probablement, il y a aussi des femmes qui sont pas au courant de ce que c'est un frottis, mais je les ai pas vues.
0: Vous vous déplacez ici et vous vous déplacez aussi dans des structures, des centres sociaux, des MJC.
1: On se déplace vers des structures sociales, mais à Lille, du coup. Resto du Cœur, Croix-Rouge, et, par exemple. Et après, on travaille avec les partenaires du territoire.
0: C'est tout un symbole aussi. On est au cœur de ville de Lourches. Et on peut faire un frottis gratuitement. C'est un symbole. Il ne faut plus que ce soit tabou.
1: Non, il ne faut pas que le frottis soit tabou. C'est quelque chose qui est du simple dépistage. Oui, c'est gynécologique. En tout cas, il n'y a pas une honte d'aller voir un gynécologue.
0: Alors, expliquez-nous comment ça se passe alors dans ce camion, un examen. Ça se passe comment ?
1: Les femmes, quand elles viennent, d'abord elles s'assoient, elles ont un petit interrogatoire, une anamnèse médicale pour comprendre leurs antécédents gynécologiques, obstétricales, leur passé. Et après, si elles le souhaitent, elles peuvent avoir un examen gynéco sous spéculum et un frottis.
0: Il y a une confiance aussi, parce que c'est vous qui le faites.
1: La confiance, elle se crée pendant la consultation, ouais.
0: Et ces femmes, ensuite, vous gardez contact avec elles pour peut-être d'autres sensibilisations ou pour créer un réseau ?
1: Pas vraiment. Je récupère leur numéro de téléphone pour leur transmettre les résultats, mais étant donné que je travaille pas dans le secteur, c'est d'où l'intérêt de travailler en équipe. Et du coup, c'est plutôt la CPTS qui va poursuivre.
0: Avec la CPTS du Grand Denain. Voilà, c'est important de le dire. Et vous le remarquez ici, vous travaillez vous sur Lille, et on est ici hors agglomération lilloise, on est ici entre ville et campagne, et vous le ressentez aussi qu'il y a un autre rapport à cela, qu'il y a vraiment une différence par rapport à la ville.
1: Mais il n'y a pas de professionnel facile d'accès. À Lille, globalement, si demain je veux faire un frottis, je peux trouver un rendez-vous pour demain. Ouais. Je pense que ici, ce n'est pas le cas.
0: Lors de cet après-midi-là, autour de la santé des femmes à Lourches, le centre hospitalier de Denain était présent pour présenter son dispositif pour le dépistage du cancer du sein.
2: Marie, qui est manip radio au centre hospitalier de Denain. On est venu expliquer aux dames la mammographie, le dépistage et puis l'autopalpation aussi, pour pouvoir dépister précocement des éventuels cancers du sein. On a un service dédié à l'imagerie de la femme, la mammographie, l'échographie. On a des radiologues qui viennent toutes les semaines pour faire des vacations et on essaye d'aller un petit peu sur le terrain aussi comme aujourd'hui pour sensibiliser les femmes au dépistage.
0: Il y a encore besoin de sensibiliser les femmes aujourd'hui ?
2: Oui, parce qu'il y a beaucoup de dames encore qui ont peur de l'examen et qui préfèrent éviter. Et c'est justement ce genre d'action qui permet des fois d'aller chercher des dames qui ne vont pas prendre rendez-vous d'elles-mêmes pour la mammographie.
0: Et pourquoi elles ont peur ?
2: On en parle beaucoup, mais du coup, on associe vraiment ça à la détection du cancer du sein. Et pour elles, quand elles viennent faire l'examen, elles ont toujours peur qu'on trouve quelque chose de mauvais, alors que c'est pas du tout la majorité.
0: Pour certaines, examen égale cancer.
2: C'est vraiment spécifique à la mammographie. Autant ils vont venir faire des IRM, des scanners sans souci, mais la mammographie, elles ont vraiment peur, beaucoup plus que pour le reste.
0: On parle beaucoup du cancer du sein et aussi de sensibilisation. Au mois d'octobre, avec Octobre Rose, mais c'est toute l'année.
2: Ouais, alors c'est vrai que les actions se concentrent à l'extérieur vraiment au mois d'octobre, mais de temps en temps, il est bien aussi, c'est toute l'année qu'il faut sensibiliser les dames justement.
0: À partir de quel âge alors ?
2: Alors le dépistage organisé, c'est à partir de 50 ans jusqu'à 74 ans, ça c'est les automatismes, mais on conseille vraiment de commencer à se faire suivre vers 35-40 ans. Et puis sans limite d'âge, parce que c'est à tout âge que ça peut arriver.
0: J'avais fait un reportage à la santé des femmes, la journée de la santé des femmes à Wallerstein-Ambert, et il y avait un camion où on pouvait faire une mammographie à l'intérieur. Là, c'est vraiment intéressant aussi parce que là aussi, ce camion se déplace.
2: Oui. Alors ça, c'est on a eu la chance d'y participer et c'est vraiment intéressant parce que là, on vient directement au contact des dames, comme aujourd'hui par exemple pour les frottis, et je trouve que c'est vraiment le meilleur moyen parce que sur un coup de tête, elles peuvent décider de le faire, alors que le fait de devoir prendre rendez-vous, de se déplacer, c'est plus compliqué en général.
0: Il faut jouer sur le coup de tête en fait.
2: C'est ça, et puis l'animation qu'il peut y avoir autour et qui permet de détendre et de se décider plus vite.
0: Alors vous avez un mannequin qui est juste là, on peut peut-être aller vers ce mannequin justement qui représente les seins d'une femme et justement peut-être nous expliquer à la radio, on parle de palpation, alors comment ça marche ?
2: En fait on a un buste qui représente justement la poitrine des dames et qui nous permet avec des accessoires, en fait, ça nous permet de montrer la sensation qu'elles peuvent trouver. L'autopalpation, ça permet de détecter une partie justement des cancers. Les dames, rien que par le fait du toucher, de savoir à l'endroit et comment faire, on leur explique un petit peu et ça leur permet de dépister des choses qu'on ne verrait pas tout de suite.
0: Oui, parce que quand on parle de palpation, peut-être ces femmes disent où je dois palper, comment ça se passe, est-ce que ça fait mal. Voilà, c'est toutes ces questions.
2: Exactement, en général, nous les premières, on ne sait pas forcément comment on doit faire, donc ça nous permet de vraiment mettre en situation, de leur montrer comment elles doivent procéder et puis la sensation qu'elles peuvent avoir justement. Et puis on a des petits formulaires pour leur expliquer en même temps, donc ça aide beaucoup.
0: Est-ce que au sein de votre service ou ici, lors des rendez-vous extérieurs, est-ce que vous voyez qu'il y a un autre regard aussi sur la mammographie, sur la palpation ?
2: Ouais, parce qu'on n'est justement pas dans le contexte de l'hôpital, donc souvent on parle un peu plus librement et ça leur permet de voir que c'est pas si méchant que ça, justement. Et puis on peut leur montrer qu'on peut faire ça avec le sourire et que ça se passe bien.
0: Le Denesi, justement, est-ce que vous avez des chiffres sur les femmes qui sont sensibilisées ou ces femmes qui n'ont pas encore franchi le pas ?
2: Alors nous, à notre niveau, pas forcément, c'est plus la CPM souvent qui fait des enquêtes justement pour voir les secteurs où il y a plus de difficultés pour sensibiliser les dames. Et c'est grâce à ça qu'ils choisissent de faire des actions après comme ça dans les secteurs où c'est peu suivi.
0: Est-ce que même au centre hospitalier de Denain, vous voyez que il y a toujours ce frein, ces difficultés au quotidien ?
2: Oui, c'est compliqué. Et puis les dames arrivent souvent très stressées. Donc c'est souvent le fait de venir parfois en groupe aussi avec des amis ou de nous voir sur des stands ou d'être sensibilisés qui va leur permettre de passer le cap. Ouais.
0: Ce reportage a été réalisé par Joris Nassens de Radio Club.
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0: vois d'ici.
1: Ouais. En fait, c'était l'une des dernières maisons du pâté de maison.
2: Bonjour, je suis historien local de la ville de Montignan-Gohelle, à mon compte.
3: Et alors aujourd'hui, vous proposez une balade pour parler de deux personnes qui ont résisté pendant la Seconde Guerre mondiale, qui ont eu un destin tragique, mais surtout un destin très courageux, Émilienne Mopti et Michel Brûlé.
2: Oui, donc en fait, le thème de l'apéro rencontre aujourd'hui sous forme de balade va être consacré à deux figures de la résistance, puisque on met à l'honneur, le 9-9 bis a voulu mettre à l'honneur des personnes qui sont devenues vraiment connues depuis le 80e anniversaire des grèves de 1941 pendant lesquelles elles se sont révélées. Donc cette balade consiste à une déambulation et cette déambulation va nous mener du quartier où nous nous trouvons, qui est le quartier du Dahomey, un quartier de mineurs. La mine se trouvait à quelques centaines de mètres d'ici et le terri se trouvait juste derrière l'endroit où nous allons commencer la visite.
1: Et vous voyez en fait ces grandes barres, ce sont les grandes rues, rue Crombet, rue Boisgelin, tout en longueur. D'accord.
2: Et ici se trouvaient les lieux d'habitation, donc les fameux corons que tout le monde connaît parce qu'on les a tous dans la mémoire collective, qui était source de solidité pour la population d'ici. Alors malheureusement, plus rien n'existe de nos jours, puisque tout a été abattu.
1: Les derniers corons que l'on pouvait voir ont été abattus en 2019. Hein, 2019 ici.
2: Vous allez voir, on va essayer, lors de cette balade, d'évoquer ce destin de ces deux personnes qui ont joué un très grand rôle dans le déclenchement de la grève de 1941. Michel Brûlé, qui est celui qui a déclenché cette grève, hein, qui a été à l'initiative de cette grève, qui a duré pendant 2 semaines ici, dans le quartier, mais qui s'est développée dans tout le bassin Nord-Pas-de-Calais. 100 000 mineurs dans tout le Nord-Pas-de-Calais, et ça a généré un manque à gagner de 500 000 tonnes de charbon pour l'occupant allemand. Donc Michel Brûlé, lui, est à l'origine de ce mouvement de contestation. La répression s'est faite de plus en plus forte parce que le mouvement commençait à s'étendre. Et donc, il a dû entrer en clandestinité pour pouvoir commettre des actes de rébellion contre l'occupant allemand. Donc lui, en tant qu'homme, forcément, avait la part belle, dirons-nous. Mais les femmes ont aussi joué un grand rôle, puisque même si elles n'avaient pas de profession dans la mine, il y avait des trieuses de charbon, hein, à la mine, elle était mère au foyer simplement, hein. C'était déjà quelque chose d'important, surtout pendant l'occupation, pour gérer le quotidien. On la connaît principalement puisqu'elle a, lors de cette grève de 1941, elle a fait partie, elle a mené une marche des femmes le 4 juin 1941. Et cette marche, en fait, les a menées d'ici de Montigny, la fosse des Nains, jusqu'à la fosse de Billy-Montigny, qui est proche d'ici, avec 500 femmes qui ont rejoint 1000 femmes qui venaient de 2 endroits différents de la route de Lens, en fait, pour se réunir, pour soutenir leur mari. Il n'y avait pas d'hommes dans cette manifestation, mais ils réclamaient simplement de quoi manger, de quoi subvenir à leurs besoins. Il s'en est fallu d'un peu que les Allemands, en fait, tirent sur les femmes. La marche était tout à fait pacifique, hein. Donc, elle a rempli ce rôle-là de meneuse, en fait, des femmes de mineurs, et elle s'est fait connaître dans le milieu de l'occupant allemand comme étant une instigatrice, un agent de liaison pour cette bande, ce qu'on appelait cette bande de terroristes, ces grévistes rentrés en clandestinité. Et elle a été poursuivie, il y avait des avis de recherche dans la presse pour la retrouver. On a fait des perquisitions dans son logement qui se trouve ici à 2 pas.
1: Ces barres de coron, j'en reviendrai parce que j'ai des documents justement à vous montrer. Ces barres de coron là-bas et l'endroit où habitait Émilienne Mopti, on sait que par les caves, lors de l'occupation, les caves communiquaient. Ils avaient trouvé un système en fait pour creuser les caves. Comme ça, on pouvait s'échapper et passer à différents endroits et ressortir par une autre maison.
2: Émilienne Mopti, finalement, elle a été arrêtée. Elle a réussi à s'échapper une première fois pour prévenir en fait le reste de l'équipe qu'il y avait les Allemands qui étaient à leur trousse. Et elle a été arrêtée une deuxième fois sur Arras, en allant libérer son frère qui était en prison dans la prison d'Arras. Elle a été envoyée là-bas sur place, mais c'était un guet-apens. Elle a été arrêtée par la Gestapo. Elle a été emprisonnée à la prison Saint-Nicaise d'Arras. Elle a été jugée et condamnée à mort. Mais comme on ne on condamnait à mort les femmes, mais on ne les exécutait pas en France. On les envoyait en Allemagne. Elle a été conduite donc sur Cologne, où finalement elle a été décapitée le 18 janvier 1943.
3: En chantant l'Internationale comme dernière parole.
2: Comme Michel Brûlé a chanté l'Internationale également, quand lui a été arrêté en octobre 1941, et il a été ensuite fusillé le 14 avril 1942 au fort de Vambrechy du côté de Lille. De toute façon, l'élément principal de ces grèves de 1941, la grève des mineurs de mai-juin 1941, il faut bien le signaler, est le tout premier acte de résistance contre l'occupant allemand pendant la Seconde Guerre mondiale.
3: J'ai lu également que Michel Brûlé avait une telle détermination et même force de conviction qu'à un moment donné, lors d'une des arrestations par les Allemands, c'est le chef-lieu français qui a conseillé aux Allemands de le relâcher, car à chaque fois qu'il était arrêté, il y avait énormément de révoltes et d'émeutes de résistance pour le libérer, et qu'il y a eu un moment où ils ont été contraints de le relâcher pour éviter...
2: Absolument. Vous avez tout à fait raison, parce que ce personnage est très emblématique en fait de la grève, mais du mouvement de résistance. Je connais bien maintenant la vie de Michel Brûlé, il n'est pas mort très vieux en fait, mais je connais sa détermination qui lui vient de l'enfance également. C'est quelque chose d'important. Donc il a été, quand il a été reconnu comme étant meneur des mouvements de grève, il n'y en a pas eu qu'une, il n'y a pas eu que cette grève des mineurs de mai-juin 1941. Les Allemands sont obligés de l'arrêter parce qu'il est meneur, mais il y a tellement une pression des mineurs derrière qu'on le libère à chaque fois. Il n'est jamais retenu très longtemps. Il a fallu simplement cette phase où il est passé en clandestinité, et là où il a commis des actes vraiment de dynamitage, de pylônes électriques, on faisait dérailler les trains, etc. Donc c'était quelque chose, là, de fort puissant. C'est pour ça que là, quand on l'a arrêté, on ne pouvait pas faire autrement que de le condamner simplement, de l'envoyer sur la prison de Lost-les-Lilles et de l'envoyer pour être fusillé à la fin, comme otage, de toute façon. Oui, c'était quelqu'un avec un grand charisme qui avait la reconnaissance de tous ses pairs ici, de tous les mineurs. Il avait, en fait, il en faut dans l'histoire. Et Emilienne Mopti, je pense que c'était la même chose du point de vue féminin. Alors que les femmes à l'époque n'avaient pas de dimension, mais il y en a quelques-unes qui se sont justement fait connaître au moment de ces grèves. Il y en a sur Arne aussi, sur Lens également, des femmes fortes, des hommes forts et des femmes fortes. C'est ça le principe de la balade d'aujourd'hui, quoi, en fait. Alors, le mouvement de résistance qui s'est développé avec tous ces mineurs a mené début juin à l'arrestation de 270 mineurs, justement d'ici, du coron du Dahomey, envoyé à Schaxhausen en Allemagne, près de Berlin, dans un camp de travail, qui n'était pas un camp de concentration, mais un camp de travail, qui était un camp de travail où on travaillait pratiquement jusqu'au bout de ses forces, quoi, en fait. Donc ceux qui avaient réussi à entrer en clandestinité, comme Michel Brûlé, se sont groupés en formation. Il y avait le secteur de Courrières, le secteur d'Hénin-Beaumont, d'Hénin-Liétard à l'époque, le secteur de Montigny et d'autres secteurs sur le reste du bassin minier, vers Bruay, etc. Des noyaux qui travaillaient ensemble, mais qui ne se connaissaient pas forcément typiquement. Et il fallait pour cela des agents de liaison qui puissent aller d'un groupe à l'autre. Emilienne Mopti faisait partie de ces agents de liaison qui transportaient, au péril de leur vie, des messages en fait dans des sacoches, dissimulés dans les vélos, dans les vêtements, etc. Et il y avait en fait des têtes de réseau, avec les frères Le Terme aussi, qui étaient d'Hénin-Liétard à l'époque. De toute façon, il y avait des réunions chez Michel Brûlé. L'organisation du déclenchement de la grève de mai-juin 1941 s'est faite chez Michel Brûlé, qui était juste derrière la mine. C'était ce qu'on appelle le coron Gaudin, qui était juste derrière la mine. La réunion s'est faite là. Il s'en est fallu de peu que la Gestapo vienne les arrêter, les surprendre pendant la réunion. C'est la réunion pendant laquelle on avait dit « on fera ça demain ». Le déclenchement, ce sera « on coupe les robinets d'alimentation des marteaux-piqueurs ». Ce sera le déclenchement de la grève. Donc, il y avait des mouvements qui étaient tous les uns par rapport aux autres, reliés, qui travaillaient ensemble quand il y avait des grosses attaques. Alors, les formes de résistance avaient différentes formes. Il fallait attaquer des postes allemands pour récupérer des armes, principalement, mais aussi pour dynamiter les trains, dynamiter les voies ferrées pour empêcher les convois de traverser avec de,

0: pendant la drôle de guerre, là où les troupes allemandes et les troupes françaises se jugeaient l'une l'autre, et on envoyait des commandos pour aller attaquer les autres, quoi, en fait. Hein. Michel Brûlé faisait partie de ce commando. Donc, il y avait ces luttes armées, il y avait ces attaques d'endroits stratégiques pour récupérer des armes, mais il y avait aussi des choses purement de nourriture, pour pouvoir nourrir la population. Hein. La population sous l'occupation était en manque de tout, en manque de tout. Donc on se cachait, il se cachait beaucoup en fait. Hein. Et Michel Brûlé, lui, en fait, il était spécialiste dans l'art de la dissimulation. Ça veut dire qu'il avait l'habitude, en fait, de se mettre des déguisements pour pas se faire reconnaître. Ah puis hein, ouais. il y a quand même des choses cocasses malgré tout, hein, puisque on dit ici à Montigny-en-Gouëlle, Michel Brûlé était ami avec le fossoyeur du cimetière. Et le fossoyeur du cimetière avait aménagé un caveau, qui était un caveau d'attente, où on mettait les cercueils avant l'inhumation définitive dans un caveau qui était prévu. Et il avait toujours laissé une place pour les résistants. Donc les résistants pouvaient dormir à l'intérieur du caveau d'attente, avec de la nourriture, avec de quoi, pour pouvoir survivre à la clandestinité. Donc ça les a quand même tenus pendant 6 mois. Hein. C'était quelque chose de rocambolesque. Hein. C'est un film, ces histoires de résistance comme ça. Mais donc il y a eu quand même de dénoyautage s'est produit avec l'arrestation de Michel Brûlé, qui n'a jamais parlé pendant son incarcération. Sous la torture, on l'a torturé en lui retirant les ongles, etc. pour le faire parler, mais il n'a jamais parlé. Émilienne Mopti n'a jamais parlé, n'a jamais donné personne. Finalement, c'est en arrêtant le chef du réseau Charles de Barge en septembre 1942 que le mouvement a été en fait anéanti. Il a fallu attendre ensuite 1943 pour que la deuxième génération des gamins qui avaient 16-17 ans à l'époque, puissent prendre le relais en déclenchant elles-mêmes des grèves et en faisant de la lutte armée, en coupant les câbles électriques d'alimentation, de communication et en faisant du dynamitage aussi, quoi, en fait. Hein. Donc la deuxième génération s'est mise en route à partir de septembre-octobre 1943 et là, ça a mené au premier mouvement de résistance de 1943-1944. Ensuite, dans toute la France, avec le Vercors, etc., là, cette résistance-là est reconnue. Tandis que le premier mouvement de résistance de juillet 1941 jusqu'en 1942 n'est pas reconnu par les livres d'histoire. Et c'est bien dommage.
1: Si vous souhaitez suivre le travail de Monsieur Rulquin sur les réseaux sociaux, c'est sur Facebook avec la page Montigny-en-Gouëlle autrefois.
2: Je vous remercie d'avoir écouté. 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
2: Oui, bienvenue dans La Tranche d'Actu. Bonjour à toutes et à tous. C'est Lucien au micro et nous sommes effectivement sur Micro Rebelle 99.6 pour une émission spéciale consacrée à l'école. Je rappelle que La Tranche d'Actu, c'est tous les jours de 12h à 13h, avec une rediffusion à 17h le jour même et également le lendemain matin à 8h. La Tranche d'Actu, c'est l'actualité locale, mais aussi nationale et internationale. Et aujourd'hui, on va se consacrer effectivement, quasi exclusivement, hein, hormis quelques pauses musicales, quasi exclusivement à la question de l'école. On a deux invités en studio, je vais les laisser se présenter dans quelques instants. Nos deux invités, je vais peut-être situer le contexte, ce qui motive leur présence, c'est qu'ils font partie d'une communauté du toit commun. Alors je vais commencer par expliquer ce que c'est qu'une communauté au toit commun. Le toit commun, c'est la maison de l'économie sociale et solidaire, hein, en centre-ville de Lens, et c'est une maison qui fonctionne sur une base coopérative, avec de nombreuses associations et coopératives, justement. Et le fonctionnement de base du toit commun, ce sont des communautés. Par exemple, il y a une communauté qui s'occupe du magasin de l'économie sociale et solidaire, une communauté qui s'occupe des événements. Il y a également une communauté qui réfléchit sur la question du climat, la communauté climactif, enfin, etc., etc. Il y a de nombreuses communautés au toit commun. Et nos deux invités, Dominique et Davy, se font partie d'une équipe qui forme la communauté école et capitalisme. Et cette communauté du toit commun, elle prépare une rencontre la semaine prochaine, une rencontre en vue de constituer un collectif résistance école. On va donc revenir sur le pourquoi de cette rencontre et on abordera ensuite des aspects plus génériques concernant la situation de l'école. Dans un premier temps et au préalable, je vais laisser Dominique et Davy se présenter. Je te laisse commencer, Dominique.
3: Oui, merci pour l'invitation. Donc, Dominique, enseignant en collège, syndicaliste au syndicat Lutte de classe éducation et effectivement membre de la communauté École et capitalisme du Toit commun.
4: Davy, je suis enseignant en lycée professionnel depuis un peu plus de 20 ans. Et donc j'ai découvert le toit commun quand je suis arrivé sur Lens, la communauté du toit commun, les activités du toit commun. Et c'est au toit commun que j'ai rencontré Dominique.
2: Merci à tous les deux d'avoir accepté notre invitation. Donc le but du jeu en quelque sorte, hein, c'est d'essayer de comprendre qu'est-ce qui va se passer la semaine prochaine au Toit commun, le mercredi 23 septembre? Qu'est-ce que c'est que cette rencontre en vue de constituer un collectif résistance école? Alors, Dominique, est-ce que tu peux revenir sur la genèse de cette affaire?
3: Alors, la communauté existe depuis quelques mois. La, Le premier jalon, on va dire, c'était une émission qui a eu lieu ici. Donc, vous pouvez trouver le podcast dans sur le site de Micro Rebelle. Il y a une émission qui s'appelle « La chrysalide du cocon à l'émancipation ». Et l'épisode 2 est consacré à « École et capitalisme ». Donc, les animateurs de cette émission sont également des membres de la communauté « École et capitalisme ». Et en une heure, ils brossent un portrait détaillé et assez angoissant de l'état de l'école actuellement, à l'aune d'analyser les ravages du capitalisme sur l'école. Donc en fait, l'école pourrait fonctionner beaucoup mieux. Et il y a tout un tas de raisons qui font que l'état de l'école est organisé pour arriver à faire un tri social, pour arriver à contenter, ou en tout cas essayer de contenter ce que veut le patronat. L'école est dévoyée de ses fonctions fondamentales et donc l'analyse est assez dense. Le podcast fournit un certain nombre de sources, vous pouvez aller creuser les choses. De cette émission est née l'envie de faire venir des gens qui peuvent nous outiller davantage sur la question. Et donc en février 2026, on a fait venir Nico Hirt pour nous parler de... Alors, c'était à l'occasion de la sortie de son livre, qui était « À l'école du capitalisme », où il revisite ce qu'il fait depuis 30-35 ans, c'est-à-dire l'analyse des ravages du capitalisme, de l'enseignement par compétences, des liens avec le monde de l'entreprise, etc. Donc, il a extrêmement bien documenté ça. Il est invité régulièrement par des syndicats partout en Europe. Donc, il quitte sa Belgique natale pour aller propager ce qu'il a pu chercher. Maintenant qu'il est retraité, il a plus de temps. Et il amène une analyse, depuis plus de 30 ans, une analyse de comment on en est arrivé à la situation actuelle. La soirée qui a eu lieu au toit commun avec Nico Hirt a été l'occasion d'avoir un débat avec la salle. Donc, on a d'abord projeté un film, bien que datant de 1998, et c'était assez prémonitoire sur ce qu'allait devenir l'école. L'intervention de Nico Hirt nous a rappelé un petit peu comment c'était organisé par nos politiciens, par nos gouvernants, d'arriver à cette situation catastrophique. Et ensuite, le débat dans la salle, c'était qu'est-ce qu'on peut faire? Qu'est-ce qu'on va décider de faire? Donc, on avait listé au tableau un certain nombre d'actions. Et parmi ces actions, il y a ce qui a conduit à faire ce qu'on va mettre en place mercredi, c'est-à-dire la création d'un collectif Résistance École. Donc, dans ce qu'on voulait faire, c'était travailler avec les élus, travailler avec les parents, travailler sur un territoire de taille réduite, mais suffisante. On ne va pas changer les choses au niveau national ni international, on va essayer de changer les choses localement. Et donc, la soirée du 23 septembre, c'est la concrétisation de plus d'une année de travail de la communauté, avec des émissions radio, avec des interventions au toit commun, avec un certain nombre d'actions qui vont être faites. Et c'est déjà pas mal.
5: Alors toi, Davy, comment est-ce que tu es rentré dans cette affaire, en quelque sorte? Comment est-ce que tu es... Parce que tu n'étais pas à cette première réunion.
4: Non.
5: Et ensuite, maintenant, tu es concerné. Comment ça s'est passé? Comment est-ce que tout ça te parle?
4: On s'est rencontrés sur un autre type de débat que celui-là. Et on est enseignants tous les deux et donc la rencontre s'est faite à ce moment-là. Et on a les mêmes affinités, les mêmes valeurs. Et ce qui m'était abordé, c'est ça m'a parlé. Et je m'étais dit, même si moi je suis un peu loin de ça, parce que je ne suis pas syndicaliste, j'ai pas, on va dire, pas d'engagement. Hormis qu'un engagement personnel, quoi. Ce qui était abordé là, c'était quelque chose qui me parlait et je m'étais dit peut-être que je viens de loin parce que Nico Hirt, je le suis maintenant en vidéo, je regarde ce qu'il a pu faire et donc effectivement je me dis je peux peut-être aborder ça et apporter quelque chose, voilà, apporter ma pierre.
5: Dans ton quotidien d'enseignant en lycée professionnel, quel type d'écho ça fait, ces questions? En gros, comment ça se... Concrètement, qu'est-ce qui te parle, en fait?
4: L'évolution. Effectivement, le glissement 98, l'année qui était évoquée par Dominique, c'est l'année à laquelle moi j'ai eu le concours.
5: Ok.
4: Et donc, je travaille dans le bassin minier depuis. Et l'évolution, je l'ai vue. Je l'ai vue, j'ai vu l'évolution des périodes en entreprise qui se sont allongées. au détriment des savoirs fondamentaux. Les volumes horaires qui ont baissé au profit des périodes en entreprise. Et donc maintenant, je commence à voir les enfants de mes premiers élèves. Et en fait, je vois le décalage. Je vois le décalage parce que j'ai les souvenirs en fait, des parents. Et on voit les enfants en fait, arriver avec énormément de lacunes en lycée professionnel, de plus en plus. Avec vraiment ce sentiment que on a laissé filer des choses, quoi. Et on privilégie en fait une accélération d'utilisation de l'IA, par exemple, et toujours en fait avec un volume horaire sur les savoirs fondamentaux qui en baisse, quoi.
5: Alors, on est en train d'évoquer, enfin, c'est ce que tu viens de pointer, hein, le lien avec l'entreprise, alors, qui est peut-être plus marqué en lycée professionnel, encore que, on peut en discuter. Dominique, les liens entre l'école et la sphère économique, qu'est-ce qui les sous-tend ? C'est quoi les projets des gouvernementaux, les projets européens, les projets des dominants sur ces questions ?
3: Alors, je vais aller me ressourcer à ce que Nico Hirt a pu nous expliquer. Donc, d'ailleurs, il y a un podcast de l'intervention de Nico Hirt sur Micro Rebelle qui peut être retrouvé également par le moteur de recherche du site. Quand il était venu au Toit commun, il était venu enregistrer une émission ici. Et donc, dans son livre, il explique très bien que déjà dans les années 90, pour ceux qui se souviennent d'Edith Cresson et de gens de cette période-là, il y avait un consortium d'entreprises qui s'appelait la Table Ronde Européenne qui a, même pas de façon opaque, ils faisaient ça de façon ouverte, mais ils ont organisé le fait que les entreprises, les consortiums devaient avoir leur mot à dire sur les contenus des programmes, sur les orientations politiques des différents États européens. Et on constate que d'année en année, ils ont réussi. Donc on peut retrouver, si vous cherchez des vidéos, le jour de la passation entre le commissaire européen, l'ancien et le nouveau, lors d'un renouvellement de la Commission européenne, les consignes qui ont été données, alors c'était face caméra, malheureusement, pour eux, et on a pu comprendre un petit peu ce qui se manigançait. Et donc, ils ont un agenda sur plusieurs années, sur plusieurs décennies, de prendre le contrôle à la place des États de ce qui se fait dans les programmes scolaires, d'orienter les objectifs. Alors, parfois, il y a des gouvernements qui résistent, mais comme eux sont puissants, eux, ils sont permanents et les gouvernements changent selon les élections. Et donc, ils ont le temps long pour eux et ils ont installé cette prise de contrôle. Alors, il y a des gouvernements qui sont très pour. Si on prend des gouvernements majoritairement de droite ou de centre-droit, ça fait partie de leur logiciel politique d'aller vers une libéralisation, d'aller vers... ils peuvent même être sincères dans l'idée que pour eux, selon la manière d'envisager le monde, il est normal que l'entreprise ait son mot à dire sur les contenus de l'école. Et donc, il s'est installé maintenant. Et si on regarde un petit peu toutes les éducations A qui ont pu être mises en place d'année en année, on a une éducation financière, on a une liaison école-entreprise qui se fait beaucoup en classe de 3e. Donc, il y a des modalités dans les contenus d'enseignement qui vont tisser des liens entre l'école qui, selon moi, devrait être sanctuarisée, c'est-à-dire imperméable aux vicissitudes de l'État et de la société, tout en formant des citoyens éveillés, conscients, autonomes, etc. Mais on les acculture, on les habitue à entendre un discours managérial, à avoir une certaine pensée libérale, néolibérale. Il y a une tendance à gommer dans les programmes scolaires tout ce qui peut montrer qu'il y a des alternatives qui ont pu fonctionner. Il faut absolument que dans les programmes scolaires, on mette en avant une certaine vision du monde, occidentale, capitaliste, etc. C'est là que le tournant de Reagan et Thatcher en 1984 est présent dans les livres. Mais ce qui a pu être bénéfique dans certaines alternatives au capitalisme va être minoré dans les programmes. Alors, on peut avoir des enseignants qui, localement, le font encore. Mais globalement, ce qui est demandé aux enseignants, d'après les programmes, d'après les contenus, devient déséquilibré de ce fait-là.
5: Alors je vais le dire avec mes mots et en raccourci. Ce ne sera sûrement pas aussi bien que ce que tu viens de dire. Mais donc, en gros, on a le patronat, je vais parler d'une manière très générale, le patronat qui souhaitent en quelque sorte mettre la main sur les contenus scolaires. Mais alors pourquoi ? C'est quoi le but ? C'est quoi leur but ?
3: Alors le but officiel, c'est de mettre en adéquation l'offre de formation avec les besoins des entreprises. Ce qui est affiché, c'est de dire, ben voilà, si vous formez des gens qui sont formés à un certain nombre de compétences, mais qui ne sont pas celles dont a besoin l'employeur, ben il y a une forme d'employabilité qui est réduite. Donc il faut améliorer l'employabilité des élèves. Donc il dévoie le propos initial de l'école, qui n'est pas de former des employés, mais qui est de former des citoyens. Là, ils veulent former des employés prêts à l'emploi. Ce n'est pas à l'employeur de former les gens, il faut déjà qu'ils sortent de l'école formés à exécuter les tâches qu'ils vont leur demander l'entreprise. Si l'entreprise a besoin que des gens appuient sur des boutons, ils vont former les élèves à appuyer sur des boutons. Je ne suis pas certain qu'une entreprise comme de Burger qui commence par Mac, je ne suis pas certain de pouvoir dire le nom complet, est-ce qu'il a besoin d'avoir des gens qui sont bien formés à des choses qui peuvent éveiller l'esprit, ou est-ce qu'ils ont besoin d'avoir des exécutants qui sont monotâches et qui ne sont surtout pas employables ailleurs? Donc, si on se calque sur les besoins de l'entreprise, on va avoir des gens qui sont monotâches, et dès qu'on n'a plus besoin d'eux, dès qu'ils sont remplacés par une machine ou par, pire encore par l'IA, qu'est-ce qu'ils sont capables de faire d'autre que ce pourquoi ils ont été employés? Si je prends quelqu'un qui n'a que appris à poser des plaques de placo dans une maison, qu'est-ce qu'il sait faire d'autre? Voilà, donc le but affiché du patronat, c'est d'avoir leur mot à dire sur ce qui doit être enseigné pour que les entreprises puissent avoir des gens employables. Ça les dédouane de la formation à l'intérieur de l'entreprise, ce qu'on a pu avoir il y a 30 ou 40 ans. Les employeurs prenaient quelqu'un qui avait des connaissances, qui était multitâche, qui avait des connaissances générales, humanistes, scientifiques, littéraires, et prenaient ces gens qui avaient donc une capacité à chercher par eux-mêmes, à apprendre, et ils les formaient à l'intérieur de l'entreprise pour exécuter le métier pour lequel ils sont employés. Et ces gens-là, à partir du moment où ils avaient une culture initiale large, ils étaient capables d'évoluer sans entreprise. Ils étaient capables de changer de poste, de prendre des responsabilités. Est-ce que maintenant, cette manière de former des exécutants leur laisse la possibilité d'évoluer dans l'entreprise? Ou est-ce que ce sont des gens qui sont jetables, on va en prendre des autres? Et idéalement, on va prendre des gens qui ne vont pas coûter cher, donc des apprentis, à moitié payés par l'État, voire à 100% payés par l'État, des vacataires, des gens qui n'ont pas le statut, qu'on va pouvoir jeter n'importe comment, avec une réforme du chômage, une réforme de l'emploi. Enfin voilà, tout ça, c'est lié derrière. On a une précarité des employés, et malheureusement, l'école participe, malgré elle, je pense, à cet état de détérioration de la protection des gens une fois qu'ils sont employés.
5: Alors, David, justement, tu parlais d'allongement des périodes en entreprise. Ça consiste en quoi? Qu'est-ce qui se passe exactement sur le terrain entre l'école et l'entreprise?
4: Alors, moi, quand j'ai démarré, il n'y avait que le CAP, le BEP et le Bac Pro. Donc, toutes les formations étaient en 2 ans. Donc, il y avait 2 ans de CAP, 2 ans de BEP et 2 ans de Bac Pro. Au début des années 2010, le BEP a été supprimé. Et le Bac Pro a été supprimé aussi pour fusionner, pour donner une formation en 3 ans. Quand ça a été mis en place, le nombre de semaines en entreprise s'est allongé. C'est-à-dire que le BEP, alors, si mes souvenirs sont bons, ça devait être 4 semaines sur la formation complète. Et quand on est passé sur le Bac Pro 3 ans, on est passé de 4 semaines à 22 semaines.
5: De 4 à 22 ?
4: Oui, de 4 à 22 répartis sur les 3 années. Alors si mes souvenirs sont bons, ça devait être 6 semaines en première année et ensuite 8 et 8.
5: Ok.
4: Donc, ce qui fait que, notamment en commerce, vous pouvez avoir. Il y a beaucoup de formations commerce dans le bassin minier. Et donc, par exemple, vous pouvez avoir, au moment des soldes, où il y a beaucoup d'activités, des périodes en entreprise qui vont être calées sur ces périodes de soldes. Alors, déjà, ça permet aux élèves de trouver un stage, parce que ce n'est pas toujours simple. Il y a des filières pour lesquelles c'est plus compliqué. Mais sinon, effectivement, si vous êtes en commerce et que votre période de stage elle se trouve au mois de janvier, à première vue, vous n'avez pas trop de difficultés. Mais je ne suis pas sûr qu'il y ait beaucoup de formations.
5: Alors, durant ces 22 semaines, qu'est-ce qu'ils font? Ils prennent la place d'un employé ou alors ils se forment vraiment? C'est un peu des deux? Est-ce qu'on a des retours là-dessus? Est-ce que c'est évalué justement? Parce que l'évaluation, c'est toujours un grand mot actuellement.
4: Oui, je pense qu'évaluation, effectivement, elle doit être compliquée. Il y a un suivi hein, de la part des équipes. Il y a deux visites. Il y a une visite très souvent par un enseignant de matière générale, on va dire. Un prof de maths, un prof de français, un prof d'anglais. Et il y a une deuxième évaluation par un enseignant d'enseignement professionnel.
5: Voilà. Et quel retour on a sur...
4: J'ai envie de dire, ça dépend des filières, ça dépend du lieu de stage. C'est quand même assez variable. Hein. C'est quand même assez variable. On a des professionnels qui, on va dire, jouent le jeu sérieusement. Et on a un vrai suivi du jeune. Et on a aussi des jeunes qui sont, on peut considérer, livrés à eux-mêmes.
5: Dominique ?
3: Un complément à ça, les élèves de 3e font un stage de découverte professionnelle d'une semaine.
5: Donc là, on parle du collège maintenant.
3: Collège. Donc, ce n'est pas exactement les mêmes modalités qu'en lycée professionnel, mais ça pose d'autres problèmes. Donc, ils ont un stage à faire vers le mois de décembre en général. Enfin, ça dépend des collèges, mais a priori, c'est cette période-là. Ça a été généralisé, c'était rendu obligatoire en seconde. Alors en seconde, c'était parce que les dirigeants se sont rendus compte qu'il était absolument pas normal que les deux secondes n'aient pas de cours, soient livrés eux-mêmes au mois de juin. Donc il fallait absolument les occuper à quelque chose. Et quoi de mieux pour les occuper que de les mettre dans une entreprise sans forcément de but pédagogique derrière. Donc là, c'est la version collège et début lycée de cette version de pré-apprentissage, où je ne sais pas trop comment on peut faire. Et le gros souci du stage de couverture professionnelle en troisième, c'est que on voit que les différences sociales, les différences de réseau social des parents et des élèves jouent à plein. C'est-à-dire que entre l'élève qui va, par connaissance des parents, trouver un stage épanouissant dans un cabinet d'avocat, un cabinet d'architecte, une entreprise qui fait de la décoration intérieure, qui va pouvoir aller sur des chantiers, et le gamin dont les parents connaissent pas de personnes qui ont des métiers de ce registre-là, et vont se retrouver à la supérette empiler des boîtes de conserve, je caricature à peine. Donc en fait, on entérine encore plus les différences de réseaux sociaux et on donne pas la même chance à tous les élèves. Donc l'école rate encore une fois sur ce créneau-là son objectif de démocratisation et de si possible de rattraper les inégalités scolaires. Ça entérine encore plus le fait que la France est l'un des pays qui a le plus d'inégalité scolaire et ne les rattrape absolument pas, voire les aggrave. Entre l'entrée en scolarité des élèves et leur sortie, l'État français arrive à aggraver les inégalités sociales chez les élèves. Voilà.
5: Très bien, merci à tous les deux. On va poursuivre cet échange, mais auparavant, je vous propose une petite pause musicale. Alors, à titre personnel, moi, j'ai pris l'habitude sur Micro Rebelle 99.6, j'ai pris l'habitude de caler mes pauses musicales sur les disparus, les disparitions. Et autrement dit, ce sont des pauses musicales in memoriam, en quelque sorte. Et je vais commencer par Raoul Van Egem. Donc, Raoul Van Egem est décédé le 28 juillet, donc c'est assez récent. Donc, c'est un poète, un parolier, un écrivain belge et un philosophe de la pensée libertaire. De 1961 à 1970, il est avec Guy Debord l'une des personnalités les plus marquantes de l'international situationniste. En 1967, il publie le Traité de savoir-vivre à l'usage des jeunes générations, essai emblématique qui a inspiré les événements de mai-juin 68. C'est l'auteur de la chanson « La vie s'écoule, la vie s'enfuit » dont les paroles s'inspirent de son expérience vécue lors de la grève générale de l'hiver 1960-1961 en Belgique. On vous propose d'écouter cette chanson, interprétée par le groupe belge de punk rock René Binamé.

0: La vie s'écoule, la vie s'enfuit, écrit par Raoul Vaneghem, qui vient de décéder ce mois de juillet, et chanté par René Binamé, un groupe de punk rock belge. On est toujours sur Microbelle 99.6 dans la tranche d'actu, toujours avec Dominique et Davy, et donc on évoque la situation de l'école. On a évoqué le lien entre l'entreprise et l'école. Alors c'est peut-être à ce sujet-là, Dominique, qu'il faut parler de l'employabilité, qu'il faut parler de la montée en puissance des compétences.
1: Alors, effectivement, ça c'était le premier cheval de bataille de Nico Hirt quand il a commencé à creuser la question. On a vu apparaître des évaluations par compétences, c'est-à-dire qu'on n'évalue pas des savoirs précis, universitaires, ce qu'on appelle le savoir froid, mais on évalue des compétences, c'est-à-dire des savoir-faire, des savoir-être. On a vu fleurir des grilles de compétences. Alors, ça peut sembler, dans un premier temps, pas si bête que ça d'évaluer des compétences. Le problème, c'est que ça a remplacé en grande partie l'évaluation des connaissances. Donc, on a eu le socle commun de connaissances et de compétences, qui était beaucoup plus axé sur des compétences que sur des connaissances. Et en fait, on calque l'évaluation dans le cadre de l'éducation nationale sur ce qui se passe dans les entreprises. Dans les entreprises, vous allez avoir des gens qui vont promouvoir l'idée, dans ce qui est si atrocement nommé les ressources humaines. Les gens doivent travailler leur employabilité, ils doivent apprendre à apprendre. C'est-à-dire que ce n'est pas tellement des connaissances dont les gens auraient besoin, c'est savoir s'adapter, savoir chercher l'information, savoir... Donc, si on pousse le raisonnement jusqu'au bout, il n'y a plus besoin de français, de maths et d'histoire géo. Ils ont besoin de savoir chercher une information. Et après, ils se débrouilleront pour en faire ce qu'ils pourront pour, dans le cadre de leur boulot. Donc, en anglais, soft skills, ces savoirs glorifiés par le patronat et par tout ce qui va être DRH et tous ces gens-là, ont remplacé les connaissances. On a eu un président de la République qui disait à quoi ça sert que des élèves de lycée professionnel étudient la princesse de Clèves. Donc, si ce n'est pas utile pour l'employabilité, pour faire des gens qui sont des bons petits soldats sur le marché de l'emploi, toute une partie de la classe politique voudrait les enlever et n'avoir que des choses. On n'enseignerait que ce qui est utile en omettant complètement le fait de l'enrichissement personnel, le fait d'avoir des gens qui ont une culture, le fait d'avoir une culture humaniste. Si c'est pour avoir des scientifiques qui n'ont pas de culture humaniste ou des humanistes qui n'ont pas de culture scientifique, on va avoir des catastrophes au niveau de l'utilisation des sciences par nos gouvernants. Donc c'est vraiment un problématique d'avoir une si grande mise en avant des compétences au détriment des savoirs et des connaissances.
0: Très bien, merci pour ces précisions. Alors, on a abordé ce premier aspect de l'évolution du système éducatif, le fait d'arrimer l'école à l'entreprise. Le deuxième aspect, c'est le fait de marchandiser l'école. Alors, marchandiser l'école, comment ça se traduit dans le concret ?
1: Alors, il y a plusieurs aspects dans cette marchandisation, puisque c'est un peu comme je disais tout à l'heure, c'est une forme de planification sur plusieurs décennies. Mais ce n'est pas avoué, mais c'est dans le logiciel de la plupart des dirigeants, essentiellement de droite, de dire que le marché fera mieux que les services publics. Donc, d'une manière générale, les services publics sont... mal jugés, sont sous-financés, sont rendus inefficaces. Et donc après, dans la perception commune des gens, ils sont inefficaces, donc il faut les remplacer. Et c'est comme ça qu'on arrive à légitimer auprès du grand public le fait de privatiser des services publics. L'école n'y échappe pas. Alors il y a des grosses réticences, mais on a des gouvernants qui ont parlé d'un marché scolaire. Évalué à 1 000 milliards de dollars, le marché de l'éducation, c'est un marché qui attise les convoitises de beaucoup de boîtes privées. Alors, il y a des résistances, heureusement. Il y a des pays pour lesquels c'est déjà un petit peu en marche et on voit les dégâts. Alors, la marchandisation, elle peut prendre une forme de mise en concurrence du public et du privé, sachant que la forme du privé en France n'est pas exactement la même forme que le privé dans d'autres pays tels que la Belgique, par exemple, sur la place de l'enseignement confessionnel ou non confessionnel. Mais si on parle du privé en général, c'est plutôt les boîtes privées, les boîtes payantes, les boîtes à bac, par exemple. Ça, c'était quelque chose qui existe depuis très longtemps, mais qui prennent une place de plus en plus importante. Ce qui se joue beaucoup en ce moment, c'est tout ce qui va être le post-bac, Le collège et le lycée sont a priori assez bien épargnés en France, puisqu'il y a des lois, il y a quand même un certain nombre de règles, il y a quand même un socle commun et un accord entre les gouvernants et la population qui fait que pour l'instant on n'y touche pas, mais les attaques sont incessantes pour essayer de faire passer dans l'idée des gens qu'il va falloir reformer tout ça. Des réformes du bac, ça participe de ça. La vision que Blanquer pouvait avoir de l'école, ça participe de ça. C'est quand même Blanquer qui était le seul ministre accepté et approuvé par Marine Le Pen à un moment donné. Donc il faut quand même se poser des questions sur sa manière de gérer l'éducation nationale. Bref, je ferme la parenthèse. Mais donc, ce qui est saillant en ce moment, c'est tout ce qui va être école post-bac, où les frais d'inscription sont gigantesques, où les cursus sont mouvants. C'est-à-dire qu'on a des témoignages d'étudiants qui, des fois, n'ont pas d'enseignants, qui n'ont pas les cours qui étaient prévus, n'ont pas les débouchés qui étaient prévus, mais ils ne peuvent pas râler parce que sinon, ils ne sont pas sûrs d'être repris la fois suivante. Et donc ça commence à être bien documenté. Il y a toute une série de podcasts sur France Inter sur le sujet. Donc ça, c'est de la marchandisation avec des boîtes qui vont être cotées en bourse, qui sont des mastodontes internationaux et qui vont décliner selon les pays cette emprise de plus en plus importante. Donc on avait des petites boîtes, des écoles d'art, des écoles de musique, des écoles d'art graphique. Et on constate que d'année en année, c'est racheté par des grands groupes qui peut-être vont laisser une marge de manœuvre à ces écoles. Mais on constate qu'il y a quand même une forme de rentabilisation de ça. Donc l'école est dévoyée de son propos de formation et de délivrance des diplômes. Ça prend, là c'est vraiment générer du fric pour générer du fric, et à la limite les étudiants qui sortent de là et qui n'ont pas le diplôme, ben, ils n'ont rien. C'est pas forcément des diplômes qui sont reconnus par l'État. Il y a une volonté de toute une partie de la classe politique de changer les règles du jeu sur la délivrance des diplômes, que chaque école puisse délivrer son diplôme maison, qu'il puisse avoir une reconnaissance autre. Le fait que de vouloir que le baccalauréat ne soit plus à l'échelle nationale, ça participe de la même chose, de pouvoir dire qu'un bac à Paris, ce n'est pas le même bac qu'à Grenoble ou le bac qu'on puisse avoir à Toulouse. Le bac du 9-3 n'est pas le même bac que dans le centre-ville. Ça, c'est une volonté de pas mal de dirigeants. Donc, pour l'instant, on résiste. On a vraiment un bac qui a une valeur nationale. Il y a des attaques incessantes contre. Pour l'instant, ça tient. Mais jusqu'à quand ? Ça, c'est une problématique. Donc, la monétisation... Ça, c'est plus la modélisation de l'école. La marchandisation, elle prend différents aspects et on est confronté au quotidien à ça.
2: Alors, concernant le bac, moi, je considère que celui qui est proposé en lycée professionnel, il est déjà, en fait, différent en fonction de si tu le passes à Lens, à Lille ou en région parisienne, puisque l'essentiel des épreuves sont proposées par les enseignants qui font passer eux-mêmes leurs élèves, ce qui fait que, bon, le programme, tu le fais pas. De toute façon, tu vas les faire passer quand ils sont prêts et tu les fais passer sur ce que tu as fait. Voilà. Donc en plus, je pense que si jamais tu es un petit peu trop sévère, ah bah en fait, on sait que c'est toi qui as fait les sujets et que bon, potentiellement, on peut éventuellement te reprocher les taux de réussite à l'examen. Et donc ça, c'était mis en place avec le bac pro 3 ans il y a une quinzaine d'années. En sachant que bon, les élèves passent presque plus d'épreuves ponctuelles. Il en reste le français, l'histoire géo, et deux matières qui s'appellent la PSE, prévention, santé, environnement, et la gestion. Sinon, tout le reste, vraiment tout le reste, se fait en CCF, donc en contrôle en cours de formation.
0: Très bien, alors, si vous en êtes d'accord, on va revenir sur la réunion la semaine prochaine, hein, la création de ce collectif Résistance École. Toi, donc il y aura des enseignants, il y aura des parents d'élèves, il y aura des citoyennes et des citoyens. Toi, David, qu'est-ce que tu espères de cette rencontre ? Qu'est-ce que tu en attends, en fait ? Qu'est-ce que tu souhaiterais, idéalement ?
2: Déjà qu'on ait une diversité d'enseignants. Parce que moi, je donne mes impressions par rapport à mon petit prisme de prof en LP. Dominique... il est en collège, j'aimerais savoir en fait comment ça se passe aussi pour les professeurs des écoles, pour ceux qui bossent en enseignement supérieur, qu'on ait une diversité des enseignants et de pratiques au sein de la CAL, et qu'on échange et qu'on propose par rapport à toutes les problématiques et à vraiment à ce qu'on espère comme changement.
0: Ok, et donc un peu échanger, enfin prendre la température. Est-ce que ça pourrait déboucher sur des actions, selon vous ?
1: Alors, on espère que ça va déboucher sur des actions. Alors, on a lancé des invitations auprès de toutes les écoles, collèges, lycées, filières post-bac, REA, sur la communauté d'agglos de Lens-les-Vins. Donc, on s'est dit que si on pouvait avoir un territoire de taille raisonnable, mais déjà conséquent pour avoir une action commune, c'était sans doute motivant pour les personnes qui viendraient. Et on va faire tout notre possible pour arriver à ce que le collectif décide d'action. Donc on ne va pas arriver avec nos solutions, on ne va pas arriver en disant, comme dans certains peut-être partis politiques pourraient le faire, de dire on a les solutions, soyez d'accord avec nous. Non, on a des idées, on a des envies, mais après c'est le collectif qui fera. Et la communauté continuera à proposer des actions dans les mois et années qui viennent pour alimenter les envies et les besoins exprimés mercredi par le collectif. Mais si, s'il y a bien une chose qu'il va falloir qu'on obtienne à l'issue de la rencontre mercredi, c'est que dans des ateliers vont être discutés un certain nombre de besoins, ça partira peut-être dans tous les sens, et après il y aura un choix qui sera fait par les participants de, ben voilà, on a plein d'envies, plein d'idées, plein de besoins. Concrètement, qu'est-ce qu'on met en place pour changer d'une part concrètement le quotidien des élèves, des enseignants, des parents, des usagers de l'école dans le secteur qu'on s'est défini, à charge pour d'autres parties de France de faire
0: donc,
1: la même chose.
0: Donc si le secteur, c'est le territoire du Bassin-Aminier, c'est la CAL, quoi. C'est le territoire.
1: Oui, la CAL. Okay, on a ciblé les 36 communes de la CAL, les collèges, les lycées. On espère, je rejoins David, on espère avoir des enseignants de profils variés, des élus, des parents, des AESH, des AED, des surveillants. Alors AESH, c'est les personnes qui aident les élèves qui ont un handicap. Et les AED, c'est ce qu'on appelait avant les surveillants. Des CPE, donc des différents acteurs de ce qui se passe dans les écoles. Des ATSEM des écoles, parce qu'ils ont une vision des élèves qui va être différente. Et donc, combiner nos différentes visions de ce qui se passe pour les élèves, à chacun avec son métier, chacun avec son champ d'action par rapport aux élèves, chacun son vécu par rapport à l'école. Je pense que le constat, il va être unanime que ça ne va pas. Donc on peut commencer par déplorer que ça ne va pas, mais après, c'est qu'est-ce qu'on fait pour changer concrètement les choses. Donc, action concrète, changer le quotidien des usagers de l'école, détricoter petit à petit l'emprise du capitalisme sur l'école. Et après, c'est poursuivre au long cours, faire venir peut-être d'autres personnes que Nico Hirt, mais sur le même champ, nous outiller, nous fortifier, nous ouvrir la focale par rapport aux problématiques de l'école. Voilà, ça, c'est des actions qu'il va falloir qu'on mette en place dans les semaines, mois, probablement années qui viennent. On sait qu'on se lance dans un chantier au long cours, mais le capitalisme, il a mis une bonne trentaine d'années à avoir une telle emprise sur l'école. On peut se donner le même temps pour défaire. Bon, il y a urgence, vu que l'état décrépitude de la planète, mais on ne prétend pas changer les choses en une seule fois. Déjà, que les gens soient conscients qu'il est possible de changer. Ce n'est pas inéluctable. On n'arrête pas de nous dire il n'y a pas d'autre alternative. Il n'y a pas d'alternative, c'était le mot d'ordre de Thatcher. Bah si, il y a des alternatives. Et mettons-les en œuvre, concrètement.
0: Très bien. Donc, je vais rappeler un petit peu les aspects pratico-pratiques. Donc, cette rencontre, c'est au Toit commun le mercredi 23 septembre. Une rencontre résistance école en vue de constituer un collectif qui réfléchit et qui agit, qui partage, qui s'informe, si je reprends un peu vos expressions. On va se donner rendez-vous ce mercredi prochain. C'est ouvert à toutes et à tous, enseignants, parents d'élèves, lycéens éventuellement, enfin, toutes celles et ceux qui peuvent se sentir concernés par cette question, et je pense qu'ils sont nombreux, sont invités au Toit commun mercredi prochain. On va
1: citoyennes et citoyens, des grands-parents qui sont inquiets pour le devenir de leurs petits-enfants. On constate que, actuellement, les parents sont inquiets. Ils ont pu avoir une meilleure vie que leurs parents, mais ils constatent que leurs enfants risquent de ne pas avoir une meilleure vie qu'eux. Et c'est la première génération qui est confrontée à ça. Donc ça pose un vrai problème.
0: Très bien. Donc rendez-vous mercredi prochain, 18h30, au Toit commun, le collectif Résistance École. On va poursuivre l'échange avec David et Dominique tout de suite après notre prochaine pause musicale. C'est encore une pause musicale in memoriam. Le 14 septembre, c'était il y a quelques jours, donc c'est très récent, le décès de Catherine Ringer. Elle est allée rejoindre Fred Chichin. Le duo avait fondé en 1979 l'un des groupes de rock français les plus originaux, les Rita Mitsuko. La lutte contre les violences sexistes et sexuelles était la lutte de Catherine Ringer. On se souvient aussi comment elle avait esquivé la main d'Emmanuel Macron lors de la cérémonie d'entrée de l'IVG dans la Constitution. C'était vraiment une rebelle pour toujours. Nous vous proposons d'écouter Andy.

0: l'école. Ce micro, cette tranche d'actu sur Micro Rebelle 99.6 touche à sa fin. Hein, on est encore une dizaine de minutes ensemble. Alors, j'avais envie de profiter de votre présence pour vous poser énormément de questions, mais enfin, on va se limiter, hein, étant donné le temps qui nous reste. Je voudrais commencer d'avis aujourd'hui en lycée professionnel. Les perspectives des jeunes, qu'est-ce que c'est ? Comment est-ce que les jeunes voient la société et leur avenir ?
1: Moi, j'ai l'impression en fait qu'il y a une sorte de d'uniformisation. Effectivement, quand vous discutez avec des jeunes et que leur perspective c'est de devenir, de travailler dans la logistique pour Amazon, vous dites que bon. Le travail
0: ça,
1: a été
0: ça c'est très fort.
1: C'est quelque chose qu'on croise régulièrement dans le discours des jeunes. Ouais. Ouais. Donc ça prend cette forme-là. Ouais. Et ensuite, bon, sur leur avenir, je sais pas trop. Quoi. Je sais pas trop. On a des jeunes qui sont enthousiastes. Il y en a beaucoup qui sont défaitiste, du style, bon écoute, il n'y a rien à faire.
0: Résignation.
1: Ouais, c'est ça, une certaine résignation hein, qu'on a souvent en fait chez les jeunes. Ouais.
0: Ok, alors c'est peut-être, Dominique, le moment d'aborder la question des luttes. Alors, lutte des jeunes, je ne sais pas, mais enfin, lutte des enseignants et des parents. Il y a des luttes qui réussissent déjà sur la question de l'école.
2: Alors, oui.
0: Dans mon esprit, la dernière, c'est le CPE. Je ne sais pas si...
2: Alors, la dernière qui a pu faire plier le gouvernement, qui a pu entendre raison, c'était effectivement CPE. Depuis, c'est plutôt des désillusions sur des luttes. Les dernières grosses grèves, c'était sur les retraites et on n'a pas gagné. On a un gouvernement qui ne s'arrange pas du tout dans sa manière de penser. Et donc, plusieurs millions de Français dans les rues, ça ne les dérange pas. Donc, ça a un peu démotivé quand même pas mal les troupes. Là, j'enfile ma casquette de syndicaliste. Je ne suis plus sur la communauté proprement dite. Mais effectivement, c'est un peu démoralisé. Mais en même temps, la situation n'a fait que se dégrader depuis. Donc, il va bien y avoir un point de rupture à partir duquel les collègues, ils ne vont pas attendre l'élection présidentielle pour laisser éclater leur colère. Alors, la question, c'est quelle forme ça va prendre. Mais la colère, elle s'accumule terriblement sur l'image donnée de l'école, l'image donnée des enseignants, le prof bashing, comme on dit en mauvais français, le fait de parler de leurs vacances, de leurs avantages, de leur... Mais moi, quand je propose à des gens qui tiennent ce discours-là d'échanger nos jobs, ils ne veulent pas prendre mon boulot. Ils savent très bien que l'enseignant, ça peut être très épanouissant, mais c'est fatigant. Et dans le monde actuel, c'est déjà une vocation. Donc, le discours sur l'école, sur les profs, il est pénible à entendre de la part des gouvernants. Il y a une grosse colère qui s'accumule. Il y a une grève qui va avoir lieu dans 2 semaines, fonction publique, donc tous les services publics qui sont attaqués partout. Donc ça, c'est le principal cortège qu'il y aura.
0: Alors, tu peux donner la date, peut-être ?
2: Alors, ça sera le 29 septembre. Et okay. Il y aura des cortèges un peu partout. Regardez les sites des différents syndicats, ils vont annoncer les différents cortèges. Mais il y aura certainement à Lille, il y aura certainement à Arras. Et alors, selon l'ampleur, il peut y avoir des cortèges en plus à Boulogne, à Calais, à Saint-Omer, à Dunkerque. Enfin, en fonction de l'ampleur des mobilisations, les différentes centrales syndicales, les différents syndicats s'organisent en fonction de ça. Mais c'est sûr que les deux gros cortèges, ça sera ceux que j'ai nommés. Donc ça, déjà, c'est une lutte qui va certainement continuer, parce qu'on n'aura pas qu'une cause le 29 au soir. Mais donner un exutoire à cette colère, avant que ça prenne des formes plus dangereuses. Dans les luttes qui fonctionnent également, on voit des établissements qui commencent à refuser, alors c'est la direction de l'établissement, qui dit, on n'utilise plus le logiciel Pronote. Alors pour ceux qui sont un peu éloignés de l'école, c'est un logiciel que l'État paye un abonnement pour pouvoir l'utiliser, qui gère les devoirs à la maison, le cahier texte, les absences, les sanctions. Enfin, c'est la trousse à outils utilisée quotidiennement par tous les enseignants.
0: Typiquement, est-ce que tu as écho de structures scolaires qui refusent Pronote sur le territoire ici ? Ou est-ce qu'on n'a pas encore ça dans nos rétroviseurs ?
2: Alors, il y a un établissement qui, à l'initiative de l'équipe pédagogique,

0: avec l'assentiment de la direction, a fait le constat que tout mettre sur Pronote, en fait, les élèves ne savent plus utiliser un agenda. Devait systématiquement se connecter pour avoir le travail à faire, devait avoir systématiquement un temps obligé par l'école de soumettre des enfants à des écrans, à une période où on se rend compte que l'abus d'écran est très nocif. Et donc l'école participe de cette acculturation et oblige les parents et les élèves à se connecter plusieurs fois par jour à des temps plus ou moins longs à des écrans. Donc l'initiative qui consiste à se passer de Pronote, ça veut dire qu'on rend un peu plus d'humain et on prend un peu plus de temps pour quelque chose qui, on n'est pas Pronote il y a 30 ans, ça marchait très bien. Donc il n'y a pas de raison d'être toujours dans l'urgence, le numérique pour le numérique. Et donc il y a des questionnements un peu partout et les initiatives de se retirer de Pronote sont assez rares pour l'instant, mais scrutées par pas mal de collègues en disant ben, si ça marche, on va pouvoir faire pareil. C'est-à-dire c'est vraiment une contrainte. Il y a aussi une notion de flicage de la part des hiérarchies dans cet outil. Mais le plus dur, c'est pour les parents et pour les élèves. Ils sont obligés de passer par Pronote pour tout un tas d'actions. Et donc, s'il n'y a pas de tablette, s'il n'y a pas d'ordinateur, bah, c'est sur le smartphone. Si on interdit les smartphones, il y a des moments où on n'a pas l'accès. Donc ça, c'est une initiative qui fonctionne assez bien. Et une autre action qui commence à prendre de l'ampleur, c'est un manifeste qui commence à être signé par plein d'universitaires, d'enseignants, qui s'inquiètent du côté invasif de l'IA générative. Alors, ce n'est pas remettre en cause l'IA pour l'IA, parce qu'elle peut apporter des bienfaits dans certains domaines. Mais l'IA générative empêche de réfléchir. Elle est utilisée massivement par des élèves et en fait, ça les rend fainéants. Et je vais reprendre la phrase que Cédric Villani a dite il n'y a pas longtemps. Donc Cédric Villani, un des plus grands mathématiciens français vivants, lauréat de la médaille Fields, il s'est aussi inquiété. Alors pourtant, il siège dans pas mal de conseils d'administration d'entreprises sur l'IA. Il a fait un rapport pour Macron sur l'IA, donc il connaît très bien le sujet. Et il s'est inquiété en disant, mais il faut bien savoir que c'est presque autant important de savoir chercher que de trouver. Et donc si on utilise trop rapidement l'IA générative, en fait, on ne sait plus chercher. Donc ça va faire une génération de gens qui ne sauront plus chercher.
1: Ce sujet, c'en est un en lycée professionnel, David ?
2: C'est d'actualité. C'est d'actualité. L'IA générative a fait son entrée en LP. Donc, les affiches que vous pouvez avoir pour les restaurants, les magasins, les boutiques où on pose des ongles, où toutes les affiches se ressemblent, on commence à les voir fleurir chez nous pour des événements, pour des ateliers qui ont lieu. C'est-à-dire que là où on pouvait demander aux élèves de créer, aux collègues de participer, aux collègues d'art appliqué, de préparer des choses avec les élèves, c'est disparu. C'est disparu, c'est-à-dire que le prof ne fait plus appel aux compétences, au savoir des jeunes et des collègues. C'est-à-dire qu'il fait sa petite tambouille dans son coin, il sort son document et il va l'afficher. Et j'ai eu aussi, là en fin d'année, on a fait passer des élèves pour une épreuve. Et j'ai eu quand même des élèves qui découvraient le jour où ils présentaient. Ils découvraient ce qu'il y avait dans leur document. Alors on le voit puisque on a l'élève qui lit, parce qu'il n'est pas à l'aise non plus, hein, et qui lit son document et qui accroche sur des mots, tout simplement parce qu'il ne les connaît pas. Il découvre le mot le jour même. Donc ça donne ce genre de situation et on a une accélération en fait sur ça. On a des inspecteurs qui appuient sur l'accélérateur, c'est-à-dire qu'on oblige à utiliser l'IA.
1: Très bien. Eh ben, je m'excuse d'accélérer le mouvement, mais on est vraiment à la fin de notre émission. Ce sera sans doute des sujets qu'on pourra aborder, soit dès mercredi prochain, soit en perspective, soit à la suite de mercredi prochain. Hein, je rappelle cette rencontre Résistance École au Toit Commun, mercredi 23 septembre à 18h30. Merci Dominique, merci David. On rend l'antenne, hein, selon l'expression consacrée. 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Je vous dis bye bye à toutes et à tous, à très bientôt sur cette antenne Micro Rebelle 99.2. 1.6.
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0: Et c'est maintenant parti pour un quart d'heure d'information, jusqu'à 9h42 environ, avec le flash RFI Afrique, et on raccroche les wagons de micro-rebelles juste après. Bonne écoute.
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4: Et le Cameroun qui s'interroge sur sa pénurie de gaz. Déambulation à Yaoundé à la une de cette édition africaine. La bonbonne devient un vrai trésor et le prix, d'ailleurs, est à l'avenant. Yacouba Isaac Zida distribue ses bons et ses mauvais points. Le très bref dirigeant de la transition du Burkina Faso. Pendant 3 semaines, en 2014, après la chute de Blaise Compaoré, il accorde une rare interview à un média national. 6 ans qu'ils annoncent se rapprocher, où en sont les relations entre le Maroc et Israël? Les deux pays profitent de l'Assemblée Générale des Nations Unies à New York pour discuter tous azimuts. On parle politique au Nigeria, où un soutien fervent de Bola Tinubu sème un début de zizanie chez d'autres soutiens du président candidat, en l'occurrence les puissants gouverneurs de l'APC. Et puis, la reprise de liaison aérienne directe entre la France et la Libye, cela faisait 13 ans, près de 13 ans qu'elle n'existait plus. Nous étions sur le tarmac à l'aéroport Charles de Gaulle pour l'arrivée des premiers passagers. 4 mots et une question donc pour commencer ce journal. Où est le gaz? Question que se posent nombre de Camerounais depuis plusieurs jours, qui ne trouvent plus de bonbonnes domestiques. Et quand ils en trouvent, les prix crèvent les plafonds. Les autorités évoquent un faisceau de causes multiples. Une demande en forte hausse, l'arrêt de la production à Bipaga dans la région du Sud, près de Kribi, ou encore la faillite de l'un des opérateurs du secteur. Je vous propose donc de suivre notre correspondant Richard Onanena, qui a fait le tour de Yaoundé à la recherche du précieux combustible.
5: Depuis le début de la semaine, Victoire a parcouru plusieurs quartiers à la recherche du gaz domestique, en vain.
6: Ça fait pratiquement 4 jours que je n'ai pas de gaz à la maison parce que je n'en trouve nulle part. C'est mon four à charbon que j'utilise et là maintenant je cherche l'argent pour essayer de changer la bouteille.
5: Certains opérateurs sont tombés en faillite et leurs clients pénalisés car les autres sociétés n'acceptent pas d'échanger leurs bonbonnes. Au volant de son VTC, Frédéric, qui en fait partie, estime qu'il faut aujourd'hui trouver des solutions pour satisfaire tout le monde.
7: Il faut une interchangeabilité, il va falloir que le gouvernement prenne des mesures. Au besoin même, comme permettre aux stations d'essence d'avoir des bonbonnes pour recharger les bouteilles. Puis chacun vient avec ses bouteilles, tu payes, on te charge et puis tu t'en vas, c'est tout.
5: La rareté du produit a entraîné une surenchère chez certains revendeurs qui n'hésitent pas à gonfler les prix. Une situation que dénonce Simon Kaljop, il préside le collectif des organisations des consommateurs du Cameroun.
8: Vous ne pouvez pas me dire qu'un produit de première nécessité, indispensable pour les ménages, puisse être rare dans une capitale politique. Et quand on le trouve entre 10 000 et 15 000 francs, alors que ce produit coûtait 6 500 francs. C'est inacceptable.
5: Selon les autorités, la demande en gaz domestique a augmenté en 2025 de 15% pour s'établir à environ 160 000 tonnes par an. Richard Onanina, Yaoundé. RFI.
4: Et ces pistes qui expliquent la pénurie de gaz domestique, d'autres chiffres sur la hausse de la demande, vous retrouverez tout cela sur notre site RFI.fr. 3 semaines au pouvoir et 6 ans de diète médiatique. On en vient maintenant au Burkina Faso et à cet entretien avec Yacouba Isaac Zida, le très éphémère dirigeant de la transition en 2014 à la chute de Blaise Compaoré, qui ne s'était donc plus exprimé depuis 6 ans dans la presse burkinabé. Il accorde une interview aux médias en ligne Courrier Confidentiel, où il donne son avis sur la manière dont le capitaine Ibrahim Traoré conduit le pays, capitaine dont il a été un soutien fervent lors de sa prise de pouvoir il y a 4 ans. Certaines de ses déclarations, tout de même, sont peu appréciées par les soutiens de la junte militaire. Magali Lagrange, vous avez lu cet entretien.
9: Sur le plan sécuritaire, Yacouba Isaac Zida salue la montée en puissance des forces nationales, mais il ne partage pas l'idée du régime burkinabé qui s'inscrit dans une guerre de longue durée. Il faut mobiliser simultanément les leviers politiques, sociaux et communautaires, renforcer le renseignement, la coopération et une diplomatie adaptée pour venir à bout du terrorisme, estime-t-il. S'agissant de la présence russe au Sahel, il souligne que la véritable souveraineté ne consiste pas à choisir de qui dépendre, mais à se donner les moyens de de ne dépendre de personne. Concernant les cas d'enlèvement de civils ou de militaires, Yacouba Isaac Zida précise que nul ne devrait être privé de sa liberté en dehors des procédures légales. Sur le cas de l'ex-président de la transition, Paul-Henri Sandaogo Damiba, extradé du Togo en début d'année, il appartient pour lui à la justice d'établir la réalité sur la base des faits et de preuves dans le cadre d'une procédure régulière. Cette sortie déplaît aux partisans du régime en place qui ont lancé une campagne sur les réseaux sociaux visant notamment la gestion de l'ancien président de la transition et sa révocation des forces armées pour désertion.
4: Magali Lagrange, 6 ans après avoir formellement renoué diplomatiquement, le Maroc et Israël s'apprêtent à franchir une étape concrète de leur rapprochement. Les deux pays prévoient désormais chacun d'ouvrir une ambassade l'un chez l'autre, mais aussi d'avancer sur un agenda très dense de coopération bilatérale. Ils profitent en fait des marges de l'Assemblée générale des Nations Unies, en ce moment à New York, pour progresser dans leurs discussions. Occasion de faire le point avec notre correspondant Mathias Reynal. D'abord, pourquoi a-t-il fallu attendre 6 ans ?
10: C'est une nouvelle dynamique qui anime les relations entre le Maroc et Israël. À partir du 7 octobre 2023, le rapprochement entre les deux pays avait connu un net ralentissement. Kader Abderrahim est maître de conférence à Sciences Po.
11: Ce saut diplomatique marque la volonté du gouvernement marocain de resserrer les liens.
10: En toile de fond, pour le Maroc, il y a l'enjeu du soutien américain dans le dossier du Sahara occidental.
11: Pour le Maroc, clairement, il s'agit d'une relation qui est d'abord un instrument de politique étrangère. Et ce rapprochement, il s'inscrit aussi dans un échange stratégique avec Washington, la reconnaissance américaine sur la souveraineté du Sahara occidental.
10: Ce rapprochement sert également les intérêts israéliens. Kader Abderrahim.
11: En tout cas, pour Israël, le Maroc, ça représente un partenaire particulièrement utile, je dirais, au Maghreb. Israël qui trouve également un partenaire arabe qui a une influence africaine et méditerranéenne aujourd'hui.
10: Le Maroc et Israël ont également annoncé leur intention d'accélérer leur rapprochement économique. Mathias Reynal, Casablanca, RFI.
4: Il est 8h36 à Casablanca. Et une heure de plus au Caire, l'Égypte est-elle en passe de devenir un désert médical ? À en croire le président du syndicat national des médecins, en tout cas il y a véritablement matière à s'inquiéter. Plus de 3000 professionnels de santé, essentiellement des jeunes diplômés, quittent le pays tous les ans à la recherche de meilleures conditions salariales. Et les jeunes blouses blanches ne sont d'ailleurs pas les seuls concernés. Correspondance Alexandre Bouchianti.
12: C'est une véritable hémorragie. Selon le président du syndicat, 10 000 médecins ont obtenu des certificats pour quitter l'Égypte au cours des 3 dernières années. Ce sont surtout des jeunes qui cherchent à poursuivre leur internat dans des établissements médicaux avancés et à gagner un salaire décent. Ils touchent entre 100 et 200 euros en Égypte. Mais il y a aussi ceux qui ont 10 ou 20 ans d'expérience qui veulent mieux gagner leur vie. L'enseignement de la médecine étant fait en anglais, les pays cibles pour l'émigration sont les États-Unis, le Royaume-Uni, le Canada, l'Australie et même l'Allemagne. Il ne faut pas non plus oublier les riches pays du Golfe. On estime que près de 100 000 médecins égyptiens sont partis à l'étranger au cours des 20 dernières années. Résultat, il ne reste plus en Égypte que 130 000 médecins pour plus de 100 millions d'habitants, bien en dessous de la moyenne mondiale qui est de 2 médecins pour 100 000 habitants. Alexandre Bouchanti, Le Caire, RFI.
4: Un puissant soutien du président Tinubu joue les troubles faits au Nigeria, Nyesom Wike en l'occurrence. Ministre de la capitale fédérale, ancien gouverneur de l'état de Rivers, membre du premier cercle du président sortant, candidat à sa réélection, mais toujours membre pourtant d'un parti d'opposition, le PDP. Après l'élection présidentielle viendront les élections des gouverneurs. Et c'est là en particulier que le bât blesse. Nyesom Wike suggère par exemple des rapprochements, voire des désistements de l'APC, le cas échéant. Et les pontes de l'APC en prennent ombrage, disait Fabien.
13: Depuis le début du mandat de Bola Tinubu, Nyesom Wike est considéré comme un allié de poids. Il a notamment permis au parti majoritaire de prendre la tête du riche état pétrolier de Rivers, où il conserve une grande influence. Mais à l'approche du scrutin présidentiel et de l'élection des gouverneurs, certains positionnements stratégiques de Nyesom Wike soulèvent des critiques dans le parti majoritaire. Celui-ci défend notamment l'idée d'une coalition arc-en-ciel pour mobiliser des soutiens de tous bords politiques en faveur de la réélection de Bola Tinubu. Il suggère aussi que le parti majoritaire se range derrière des candidats du PDP dans les régions où l'APC est moins populaire. Une proposition qui a fortement déplu au gouverneur affilié au parti présidentiel, d'autant que Nyesom Wike a laissé entendre que certains d'entre eux seraient trop paresseux pour gagner une élection dans les urnes. Je n'ai jamais promis à personne que le PDP ne présenterait pas de candidats aux élections des gouverneurs, de l'Assemblée nationale et des parlements locaux, a-t-il encore déclaré, tout en réaffirmant son soutien inconditionnel au président sortant.
4: Précision signée Lisa Fabian. Le Nigeria toujours, où des autorités locales annoncent la mort de dizaines de mineurs en détention. Ça se passe dans l'État de Niger, dans le centre du pays. Le gouverneur donc annonce que 37 personnes suspectées d'être des mineurs illégaux ont été retrouvées mortes alors qu'elles étaient détenues par la défense civile. Leurs dépouilles ont été découvertes hier aux premières heures de la matinée. Le gouverneur de l'État de Niger annonce la mise en place d'une commission d'enquête. Cela fait pratiquement 13 ans que l'escale était obligatoire, mais c'est terminé. Il y a de nouveau des vols directs entre la Libye et la France. La compagnie libyenne enregistrée à Malte, Metsky Airways, opère désormais deux allers-retours par semaine, un pour Tripoli, un pour Benghazi. Les 160 premiers passagers ont atterri hier à l'aéroport Charles de Gaulle, dans le nord de Paris, et Alexis Bédu était sur le tarmac. Reportage.
14: Tripoli et Benghazi sont désormais reliés directement à Paris dans les deux sens. La guerre avait interrompu les liaisons en 2014. Sur le tarmac du terminal 3 de l'aéroport Charles de Gaulle, Mohamed porte son jeune fils dans les bras.
15: C'était important qu'il y ait cette ligne directe pour qu'on puisse visiter Paris et aussi pour les affaires.
14: La compagnie Metsky, créée à Misratam et reprise par un proche du clan Haftar qui gouverne l'est de la Libye, multiplie les destinations en Europe, Allemagne, Italie, Grèce. Il fallait vite venir opérer en France, assure Aboubakar El Fortia, président de Metsky Airways.
16: Je suis sûr qu'il y a une demande et j'espère qu'il y aura aussi une demande pour le fret. Nous avons commencé à mettre cela en œuvre en espérant qu'il n'y ait pas de problème de visa pour les Libyens, pour qu'ils puissent voyager. Et nous encourageons les hommes d'affaires français à se rendre en Libye.
14: Et la France doit participer à la reconstruction libyenne, assure Abdelhadi Alouej, le ministre des Affaires étrangères du gouvernement de l'Est libyen.
17: L'objectif, c'est qu'il y ait un grand nombre d'hommes d'affaires présents à Tripoli et aussi à Benghazi. On parle d'une seule Libye.
14: La France prévoit d'ailleurs d'ici la fin de l'année la réouverture d'un consulat à Benghazi. Il était fermé depuis 12 ans.
4: Reportage d'Alexis Bédu du service économie de RFI. Il est 9h42 à Paris. RFI Matin, la suite avec Clotilde Dumay.
3: Et Édouard Dupénouat pour le journal. Merci beaucoup. ...7h42 en temps universel. Allez, l'actualité sportive africaine avec vous, Antoine Grenier, le football et la CAN 2027. Patrice Motsepe persiste et signe. Le président de la CAF reste confiant.
18: En visitant Tanzanie pour l'inspection des infrastructures et notamment du stade Benjamin Mkapa de Dar es Salaam, le président de la Confédération africaine de football s'est dit, je cite, satisfait des préparatifs. Motsepe, qui a également assuré être très fier du bon travail qui se poursuit en Tanzanie, tout en admettant une forme de caractère d'urgence. Nous avons 9 mois avant la compétition, nous devons accélérer et travailler ensemble, a ajouté le Sud-Africain, qui a écarté l'idée d'un éventuel plan B, mais et qui se rendra surtout au Kenya ce vendredi.
3: À la CAN 2027, dont les éliminatoires débutent la semaine prochaine, les sélectionneurs.

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Jusqu'à 10h, découvrez les musiques qui nous viennent du continent africain, sud-américain, d'Océanie ou encore d'Asie. 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

bienvenue dans notre émission La Révolution en chantant. La Révolution en chantant, c'est sur Micro Rebelle 99.6, chaque jeudi à 21h, avec une rediffusion le lendemain, vendredi, à 10h. Rappelons également que toutes nos émissions sont à retrouver en podcast et en téléchargement sur notre site micro-rebelle.fr. En particulier, cette émission est accessible par le menu « Émissions » et en déroulant pour retrouver « La Révolution en chantant ». Chansons engagées, chansons politiques, chansons sociales. Depuis toujours, les chansons de protestation, de contestation, de révolte accompagnent les mouvements sociaux et politiques, parfois les précèdent et même les initient. Si la télévision et les nouveaux médias laissent peu de place à la chanson engagée, celle-ci n'a jamais complètement disparu. Quoi de plus naturel qu'une émission consacrée à la chanson sociale, à la chanson révolutionnaire, sur une radio qui s'appelle Micro Rebelle. Durant une heure, La Révolution en chantant va s'efforcer de vous présenter quelques chansons qui reflètent les contestations, les mobilisations, les tentatives de subversion ou de soulèvement, les luttes armées et les autres formes d'action directe collective. Certains airs sont très connus, d'autres moins. Nous nous efforcerons, bien sûr, de vous faire entendre des textes en français, mais pas seulement. Et puis, si nous vous proposerons des chants socialistes ou anarchistes, nous ne nous priverons pas des chanteuses et chanteurs plus contemporains. Bonne écoute à toutes et à tous. Bonjour à toutes et tous, bonjour et bienvenue dans notre émission « La Révolution en chantant » sur Micro Rebelle 99.6. Nous avons commencé, lors de notre précédente émission, à évoquer les chansons qui abordent le racisme, l'exploitation coloniale ou encore la ségrégation. Une auditrice de « La Révolution en chantant » nous a contacté pour nous signaler le fait que recenser le racisme à travers le monde pouvait faire percevoir le racisme comme étant une donnée à caractère universel et que par conséquent, cela passait sous silence les causes profondes du racisme. Nous prenons en compte cette remarque et nous en remercions cette auditrice. Il est donc important que nous explicitions en introduction quels sont les rouages du racisme. Tout d'abord, c'est évident, mais ça va mieux en le disant, la génétique nous a bien confirmé que toutes les femmes et tous les hommes, en dépit de leur apparence différente, ont une origine commune. Et c'est tout d'abord la division de la société en classes sociales qui a été historiquement déterminante. Le racisme, qui est issu de la méconnaissance de la culture de l'étranger, est un moyen d'asseoir la domination sur les opprimés en s'appuyant sur la crainte de l'étranger, la xénophobie. Tout cela a été amplifié, renforcé par la naissance et le développement du capitalisme. La traite des Africains et le commerce triangulaire, le pillage des Amériques, tout cela installe l'économie capitaliste. Plus tard, c'est au moment où les idées socialistes se propagent, où les grèves se multiplient, où la solidarité entre les travailleurs opprimés se développe, que la bourgeoisie prend peur et s'appuie sur une société secrète contre-révolutionnaire, telle le Ku Klux Klan, pour creuser un fossé de peur et de haine entre blancs et noirs. Dans le même temps, les bourgeoisies européennes partent à la conquête du monde et mettent en coupe réglée les populations indigènes. C'est la conquête des colonies. Tout cela s'accompagne d'une offensive pseudo-scientifique visant à affirmer que l'homme blanc est plus intelligent. En Allemagne, à la même époque, les Juifs sont présentés comme responsables de la crise économique afin de détourner sur eux la colère des travailleurs et petits commerçants. D'une manière générale, le racisme est une arme des capitalistes pour diviser la classe ouvrière et briser sa résistance afin d'augmenter ses profits. C'est une arme essentielle pour mettre les travailleurs en concurrence. Il s'agit par exemple de laisser croire que les étrangers vole le pain des Français. Il s'agit de renforcer cette concurrence par des lois de préférence nationale.
nous allons continuer sur le même thème aujourd'hui, avec des chansons qui concernent la réalité du racisme et d'autres qui traitent davantage des résistances et des luttes contre le racisme, l'exploitation raciste et la ségrégation. En général, ces luttes antiracistes ont également une réelle dimension anti-pauvreté, anti-exploitation, voire anti-capitaliste, et cela se retrouve dans les chansons. Il y a bien sûr plusieurs chansons en langue anglaise. Nous nous efforcerons à chaque fois d'en donner le sens, par exemple en traduisant un couplet significatif. On commence par évoquer Ira Ace. Ira Ace est née dans la réserve indienne de Gila River, en Arizona, aux États-Unis. C'est l'un des 5 Marines US à avoir hissé le drapeau états-unien sur l'île d'Iwo Jima, au Japon, le 23 février 1945. La pose du drapeau au sommet de ce mont par 6 Marines, dont il fait partie, a été immortalisée par le photographe américain Joe Rosenthal et est devenue pour les Américains une image symbole de la guerre du Pacifique. Le film de Clint Eastwood, Mémoire de nos pères, Flag of Our Fathers, en 2006, raconte cet épisode de la guerre. Ira Ace a d'abord été fêté en héros pour les besoins de la propagande de guerre. Il sera cependant victime ensuite du racisme et mourra dans la misère 10 ans après la Seconde Guerre mondiale. La chanson « The Ballad of Ira Ace » est devenue célèbre grâce à Johnny Cash, qui l'enregistre sur son album « Bitter Tears ». Cette chanson a été composée par Peter Lafarge, peu connu, bien qu'il soit l'un des plus grands paroliers de la mouvance folk des années 1960. Il a suscité l'admiration pour son talent, mais aussi pour son engagement. Quand il meurt, en 1965, à 34 ans, un an après avoir composé « The Ballad of Ira Ace », la cause des Amérindiens n'est guère populaire. Voici un extrait de la traduction de « The Ballad of Ira Ace ». Appelez-le Ira Ace l'ivrogne. Il ne répondra plus, ni à l'Indien buveur de whisky, ni au Marine qui alla à la guerre. Oui, appelez-le Ira Ace l'ivrogne, mais sa terre est aussi sèche et son esprit repose, assoiffé, dans la poussière où Ira est mort. On va écouter « The Ballad of Ira Ace » chanté par Johnny Cash. Et tout de suite après, l'adaptation en français qu'en a tiré Hugo Frey à travers sa chanson « La ballade d'Ira l'Indien ».

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Notre prochaine chanson est consacrée à John Brown. John Brown est un abolitionniste américain qui en appela à l'insurrection armée pour abolir l'esclavage. Il est l'auteur des assassinats de Pottawatomie en 1856 au Kansas et d'une tentative d'insurrection à Harper's Ferry en 1859 qui se termine par son arrestation, sa condamnation à mort pour trahison contre l'État de Virginie et par sa pendaison. Avant son exécution, il affirme « Si j'avais fait ce que j'ai fait pour les Blancs ou pour les riches, personne ne me l'aurait reproché. » La chanson « John Brown's Body », le corps de John Brown, devint un hymne nordiste durant la guerre de sécession. En voici la traduction. Le refrain « Gloire, gloire, alléluia, mais son âme est toujours en marche. » Les couplets. Premier couplet, le corps de John Brown retourne en poussière dans sa tombe, mais son âme est toujours en marche. Deuxième couplet, il a conquis Harper's Ferry avec ses 19 hommes fidèles. Il a terrifié la belle Virginie à la faire trembler au tréfonds d'elle-même. Ils l'ont pendue pour trahison, eux qui n'étaient qu'une bande de traîtres, mais son âme est toujours en marche. Troisième couplet, John Brown est mort pour que les esclaves soient libres, mais son âme est toujours en marche. Quatrième couplet, enfin, les étoiles là-haut sont dans le ciel fidèlement veillent sur la tombe du vieux John Brown. On écoute donc John Brown's Body.

Dès les années 1950-1960, le mouvement contre la ségrégation légale ou informelle qui sévit aux États-Unis prend de l'ampleur. S'il est une chanson qui est devenue célèbre pour avoir servi d'hymne lors des marches du mouvement des droits civiques aux États-Unis, c'est bien « We shall overcome », « Nous triompherons ». C'est une chanson adaptée d'un chant gospel du début du XXe siècle. En voici un bout de traduction. « Nous vaincrons un jour, au plus profond de mon cœur. Je crois qu'un jour nous vaincrons, nous serons tous libres un jour. » Cette chanson est reprise en chœur avec le public dans tous les concerts, ceux de Pete Seeger ou de John Baez notamment. L'ont également interprété Bruce Springsteen, Peter, Paul and Mary ou encore HK et les Saltimbanques. Roger Waters, l'un des fondateurs de Pink Floyd, l'a interprété en soutien à la cause palestinienne en 2020. On écoute « We Shall Overcome » interprété par John Baez. Oui.

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1: D'une manière générale, de nombreuses chansons ne séparent pas la question du racisme de celle de la pauvreté et de l'exploitation. C'est le cas avec un titre célèbre maintenant, Get Up, Stand Up, de Bob Marley. C'est un cri de ralliement reggae qui inspire le courage et la dignité des opprimés. Malgré son intérêt pour le mouvement social, culturel et également spirituel Rastafari, Bob Marley dit clairement qu'il faut se battre ici et maintenant sans attendre un quelconque salut dans l'au-delà. Une traduction. La plupart des gens pensent « Le grand Dieu viendra des cieux, enlèvera les tourments et tout le monde se sentira high. » Mais si vous savez ce qu'est vraiment la vie, vous y penserez sur terre. Et maintenant vous voyez clair, vous vous levez pour vos droits, debout, levez-vous, debout pour vos droits, debout, levez-vous, n'abandonnez jamais la lutte. D'autres chanteurs se sont inspirés de ces propos. En 2002, l'allusion à Bob Marley est directe avec Tikenja Fakoly, chanteur reggae de Côte d'Ivoire, qui clame « Réveillez-vous » dans son album « France-Afrique ». Il l'a d'ailleurs enregistré dans les mythiques studios de Kingston. Tous les textes, « Y'en a marre »,« Politicien justice »,« Le pays va mal », etc. sont radicalement critiques de la mainmise des anciennes puissances coloniales et des nouvelles formes d'exploitation. Tikenja Fakoly dresse le constat de la situation en Afrique et dénonce les complicités occidentales. Après avoir mis à feu et à sang le Congo, l'Angola, le Gabon, Kinshasa, après avoir soutenu les dictatures, le cynisme n'a plus de bornes pour ceux qui profitent des richesses africaines et l'horreur se développe encore avec les enfants soldats et les mutilations en Sierra Leone et au Liberia. Les tueries sont une condition pour empêcher l'union africaine et la solidarité entre les peuples. On va écouter successivement Bob Marley, puis Tikenja Fakoly.

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1: Nous évoquions l'horreur qui se développe encore avec les enfants soldats et les mutilations. Je vous propose à ce sujet « Petit » de Bernard Lavilliers, déjà en 1988.

Les émeutes de Watts ou rébellion de Watts ont lieu du 11 au 17 août 1965 dans le quartier majoritairement noir de Watts à Los Angeles, aux États-Unis, à la suite d'une altercation entre trois membres d'une famille afro-américaine et des policiers blancs. Particulièrement violente et marquée par le slogan « Burn baby burn », brûle bébé brûle, les émeutes entraînent l'intervention de l'armée qui impose un couvre-feu. Alors que les violences restent confinées au quartier de Watts, où de nombreux bâtiments et véhicules sont incendiés, en majorité des commerces tenus par des personnes blanches ainsi que des voitures de luxe, le chef de la police, William Parker, applique une politique d'arrestation de masse. Après 6 jours de violence, on compte 34 morts, dont 31 civils, et parmi ceux-ci, 23 tués par les forces de l'ordre. À ce bilan s'ajoutent 1032 blessés déclarés et 3438 arrestations. On dénombre 977 bâtiments détruits ou endommagés. Le quartier est occupé par 20 000 gardes nationaux. Les dommages matériels sont estimés à 40 millions de dollars en 1965, soit 322 millions de dollars de 2019. Au cours des années qui suivent, d'autres grandes villes des États-Unis sont le théâtre de violences urbaines dont les tensions raciales sont généralement le détonateur, en particulier lors du long et chaud été 1967. Les émeutes de Watts sont les plus graves survenues à Los Angeles jusqu'à celles de 1992. Dans Trouble Every Day, Frank Zappa réagit aux émeutes de Watts. Il habite la ville. Bien qu'il soit méfiant de la politique et des politiciens, il n'est pas insensible aux actualités qu'il trouve globalement lamentables. Dans sa chanson, Zappa déplore le racisme et la violence qui en découle, de même que le rôle cynique des médias. Il s'efforce de fournir des clés pour comprendre. Si les politiques refusent de comprendre que le manque de perspective pousse les gens à se révolter, alors, dit-il dans Trouble Every Day, le seul espoir est de devenir un manutentionnaire minable. Et, poursuit-il encore, 4 personnes sur 5 sont vouées à l'échec et destinées à regarder les rats se balader dans la maison. Et il termine par « Tu sais, nous sommes bien obligés de regarder le commencement de l'événement, mais je parie que nous serons peu à voir la fin. » Frank Zappa, Trouble Every Day.

En 1988, Tracy Chapman est une jeune femme noire qui débute dans la chanson alors qu'elle est encore étudiante aux États-Unis. Elle prône la révolution avec une chanson qu'elle a écrite quand elle avait 16 ans. Il s'agit de « Talking about a revolution » qu'on peut ici traduire par « Il parle de révolution » ou « En parlant de révolution » ou encore, dans le contexte de la chanson, par « À force de parler de révolution ». La chanson est écrite en 1988, mais en 2005, Tracy Chapman déclare qu'elle est plus que jamais d'actualité, même s'il faut attendre un certain temps avant que les gens se réveillent et comprennent qu'ils sont engagés sur le mauvais chemin. Le texte de la chanson évoque la condition des classes populaires et l'espoir d'un renversement des rapports de force. Devenue l'un des morceaux emblématiques de l'artiste, elle est régulièrement jouée en concert. Une traduction de la chanson. Les pauvres vont se révolter et prendre ce qui leur est dû. Vous ne comprenez pas, vous feriez mieux de fuir. La roue tourne finalement à force de parler de révolution.

Voilà, cette émission, La Révolution en chantant, se termine sur Microrebelle 99.6. Nous vous donnons rendez-vous très vite pour découvrir d'autres titres et nous vous proposons de nous quitter avec Ouria. Ouria, c'est Liberté. C'est un poème de Madeleine Riffaut, mis en musique par Bernard Vera. Madeleine Riffaut est une résistante communiste, poétesse et journaliste. C'est également une militante anticolonialiste. C'est la chorale Mêle-toi du monde qui interprète Ouria. Bonne continuation à toutes et tous. Bye bye.

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Il n'y a pas de secret, quoi. Il n'y a pas de secret, il y a une vérité. Simple, sobre, cru, quoi. Un truc. Alain, la horde du contrevent, tu la réussiras uniquement, quoi. Uniquement si tu t'isoles. Si tu t'isoles, quoi. Tu comprends ce que ça veut dire isole? Isola, l'île, quoi. Vaste au maximum, quoi. Il faut que les gens soient extrêmement loin de toi, mais loin parce que ton univers sera vaste, quoi. Sera immense, sera énorme univers, quoi. L'énorme puissance d'univers, quoi. Il faut que Caracol, il existe en toi complètement, que Ertov Strocknis, il soit toi, quoi. Que Piedro de la Roca, tu le deviennes. Et tout le vent que tu vives complètement là-dedans, quoi. C'est ça qu'il faut, il n'y a que ça qu'il faut, quoi. Et que tu restes collé au vent, collé au vent, collé au vent, quoi. Et que tu te battes et que tu fasses aucune concession sur le reste, tu oublies tout, quoi. T'es pas consultant, t'es rien, la consulting c'est de la merde, quoi. La seule chose qui a de la valeur, c'est quand t'es capable de faire un chapitre comme celui-là, quoi. Ça, ça restera, ça mérite que tu vives, quoi. Tu peux vivre pour écrire ça, ouais. Là, ça mérite que tu vives, quoi, tu vois. Là, t'es pas né pour rien, t'es nécessaire, quoi. T'es pas surnuméraire, comme dirait Sartre, t'es pas superflu, quoi. Là, t'as été...

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1: Bienvenue à vous si vous nous rejoignez à l'écoute de l'Hebdo, émission d'actualité diffusée sur Micro-Rebelles 99.6 et sur Radio PFM 99.9. Aujourd'hui, c'est Elsa au micro, bonjour à toutes et à tous. J'ai le plaisir d'être avec vous pendant une heure. Mardi 15 septembre au matin, une partie du personnel soignant de l'hôpital de Lens était en grève. Micro-Rebelles s'est rendu à leur rassemblement à l'entrée principale du centre hospitalier.
2: Bonjour. Ça va et vous? Pour défendre nos droits à tous, médecins, soignants, usagers, rendez-vous maintenant devant la direction.
3: Bonjour monsieur, alors aujourd'hui on est en grève, c'est parce qu'on réclame des bras pour travailler dans les services, on réclame des CDI, des meilleures conditions de travail. Ça ne concerne pas que le personnel hospitalier, c'est aussi pour vous, pour les usagers. Bonne journée à vous monsieur, bon courage, au revoir.
1: Une enceinte, quelques fumigènes, des drapeaux de la CGT et une centaine de personnes soignantes sont réunies à l'entrée de l'hôpital de Lens et font grève ce mardi 15 septembre. Aurélie et Olivier, syndiqués à la CGT, distribuent des tracts aux voitures qui entrent dans l'enceinte du centre hospitalier pour expliquer les raisons de cette mobilisation.
3: Bien, bonjour messieurs, dames. Bonjour. Alors aujourd'hui on est en grève parce qu'à l'hôpital on réclame des bras dans les services, on réclame des CDI pour les agents parce qu'à savoir qu'il y a des agents qui sont contractuels depuis 3, 4 ans, voire 5 ans. Tout ça, c'est pas que pour le personnel hospitalier, c'est aussi pour vous, pour les usagers, pour mieux vous accueillir, avoir des meilleures prises en charge. D'accord, on fait ça vraiment pour tout le monde.
4: Ok. Merci.
3: Bonne journée à vous. Eh bien, merci beaucoup.
2: Vous voulez nous rejoindre?
5: Je travaille là, 19h30, malheureusement.
2: Pause café.
5: Hein? Ouais, je travaille 19h30,
2: bon.
5: J'aurais bien voulu. Ouais. J'aurais bien voulu, je devais commencer à 10h, j'aurais bien voulu, mais j'ai changé mes postes, donc bon courage, mais en tout cas, on y est, le cœur y est, quoi.
2: D'accord, merci.
5: Bon courage, merci.
6: Ça, c'est des collègues qui travaillent ici et qui font pas grève, c'est ça?
2: Ouais, parfois, il y en a qui sont assignés, en fait. Ils peuvent être grévistes, mais ils sont assignés, ils sont, entre guillemets, réquisitionnés par l'établissement pour assurer les soins à minima. Globalement, il y a quasiment tout le personnel qui est souvent dans un service assigné. Et voilà. Donc forcément, c'est toujours plus dur à mobiliser. Et
6: ouais. C'est-à-dire que c'est une obligation, ils sont obligés de venir...
2: C'est le service minimum. Ouais, c'est ce qui s'appelle le service minimum. Il y a un certain nombre d'agents qui sont dédiés à ça lors des grèves. Le nombre de personnes assignées peuvent varier en fonction du temps de grève. Si c'est plus de 24 heures, il y a beaucoup plus d'agents qui sont assignés.
7: Bonjour.
6: Et malgré ça, là, vous avez réussi à mobiliser?
2: Alors, ça paraît pas, mais là, il y a peut-être une centaine de personnes. Et c'est quand même un bon rassemblement, parce que justement, du fait des personnes assignées, de personnels qui sont déjà épuisés, qui, sur leur repos, viennent pas forcément à l'hôpital, et on peut les comprendre. Donc voilà, si c'est quand même une belle mobilisation, on a fait beaucoup d'efforts pour justement mobiliser pas mal de monde et ça montre surtout, je pense, à un ras-le-bol aussi parce que je vois des gens qui sont là depuis des années à l'hôpital et qui d'habitude ne sont pas forcément présents sur les rassemblements et là ils sont là avec nous, donc ça montre un ras-le-bol et tout le monde constate jour après jour que l'hôpital se dégrade et on essaie de défendre notre outil pour nous mais surtout pour les usagers.
6: Là, c'est quel corps de métier qui sont représentés dans les personnes mobilisées?
2: Alors, je vois tous les corps de métier. Il peut y avoir les infirmiers des urgences, brancardiers de la centrale, de brancardage. Je vois des aides-soignants, des coursiers, des biomédicaux. Qu'est-ce qu'il y a d'autre? Un peu tout le monde, hein, franchement, sincèrement. J'arrive même pas à identifier tout le monde. Il y a quand même pas mal d'agents. voilà, moi je pense que c'est une belle mobilisation. Ça paraît pas comme ça en nombre, mais il y a un peu tous les corps de métier qui sont représentés et ça montre quand même qu'il y a quelque chose qui se passe.
6: Vous faites quel métier ?
2: Je suis manipulateur en imagerie. Et j'ai mes collègues qui sont venus quand même malgré le fait qu'ils soient assignés en nombre. Il y en a beaucoup qui sont venus sur leur temps de repos. Donc ça montre, enfin je suis fier d'eux parce que ça montre leur engagement quand même.
6: Vous êtes syndiqué à la CGT ?
2: Oui. J'ai un temps syndical de 40% depuis peu, hein, depuis quelques mois. Et donc.
6: Et là, les personnes mobilisées sont principalement syndiquées ou pas forcément ?
2: Non. Il y a vraiment des gens qui ne sont pas forcément syndiqués, qui sont sympathisants. Il y en a d'autres syndicats qui sont présents quand même, malgré le fait que ce soit un rassemblement CGT. Et d'ailleurs, il y a une grande manifestation, un grand mouvement le 29 septembre, où là, tous les syndicats seront présents, a priori. En tout cas, le nôtre sera présent.
6: Comment vous faites pour mobiliser ? Comment vous avez fait ces derniers jours, ces dernières semaines ?
2: Alors, c'est beaucoup de travail de terrain, hein, surtout aller dans les services, diffuser des tracts, mais aussi les réseaux sociaux, hein, c'est devenu vraiment un outil de communication très important. Pour tous les publics, hein, pas forcément les jeunes, mais vraiment pour tous les publics.
6: Est-ce que vous pouvez décrire un peu où est-ce qu'on est et puis ce que vous faites ?
2: Eh bien là, on est devant l'hôpital, l'entrée principale de l'hôpital. Et depuis 5h30 du matin, on est là à préparer le mouvement. On installe des banderoles, on installe des drapeaux, on accueille les collègues qui viennent nous rejoindre. On prépare le café aussi pour pouvoir... accueillir dignement les collègues et voilà, on distribue des tracts depuis ce matin. On en a écoulé quand même plutôt pas mal, il ne doit pas nous rester grand chose. On a imprimé 1000 je pense à peu près, et on a couvert également l'autre entrée de l'hôpital.
6: Et là justement, vous donnez un tract à toutes les voitures qui passent et qui rentrent, quelle est la réaction ?
2: Eh bien je suis vraiment très très surpris, c'est que l'accueil est vraiment... fantastique, j'allais dire, c'est pas vraiment le terme qui serait le plus adapté, puisque on est dans une situation de crise. On est là, on manifeste parce qu'on n'a plus les moyens d'exercer notre profession de soignant. Mais les gens nous soutiennent, hein, vraiment. Il y a un soutien sur. Je ne sais combien de tracts que j'ai distribués, j'ai eu que des sourires, des soutiens, des gens qui sont prêts à venir là nous rejoindre ou qui sont assignés mais qui nous soutiennent. Et franchement, ça fait chaud au cœur, hein, quand même, de montrer qu'on n'est pas, méprisé, contrairement à ce qu'on pourrait croire. Ils savent qu'on les défend, eux, on défend le service public et l'hôpital public surtout.
6: Vous étiez au courant qu'il y avait une grève des soignants aujourd'hui ?
4: Non, pas du tout.
6: Et vous en pensez quoi ?
4: Bah, je trouve ça cool, c'est bien.
6: Vous êtes au courant des conditions de travail un peu que les soignants ils ont au sein de l'hôpital public ?
4: Non, pas du tout.
3: Vous travaillez ici ? Ah, vous venez en consultation ? Bonne journée à vous, madame.
6: Vous pensez que les patients sont au courant des réelles conditions de travail que vous avez ?
2: Alors, la majorité des gens qui sont hospitalisés se rendent compte du travail que l'on réalise au quotidien, dans des conditions parfois vraiment très très compliquées. Les usagers qui sont insatisfaits, c'est généralement lié au temps de prise en charge, notamment aux urgences, mais qui est le résultat de prises de décision complètement absurdes de la part de la direction et même plus haut au niveau des ministères. Voilà, mais généralement, ils nous comprennent.
6: Au niveau de la région des Hauts-de-France, l'état de l'hôpital public est globalement le même. Comment vous le définiriez ?
2: Tous les hôpitaux sont endettés. Alors parfois, l'État décide de renflouer un peu les caisses, mais ça ne renfloue pas les déficits énorme des hôpitaux. Je ne vais pas vous citer de chiffres, mais vraiment, il n'y a pas un hôpital en France qui est positif, je pense, dans ses finances. Et voilà, c'est un constat. Et donc, forcément, la direction, on ne va pas les blâmer non plus. Ils font avec les moyens qu'ils ont, en fait. Mais globalement, ce qui a, moi, je le vois en 23 ans, ce qui a transformé l'hôpital, c'est la tarification à l'acte. C'est-à-dire qu'on est passé globalement d'une enveloppe pour couvrir les frais d'une population, on a décidé de donner de l'argent en fonction de l'activité. C'est une politique globale qui est mise en place de manière à pouvoir faire une rotation dans les patients, essayer de prendre un minimum de temps dans leur hospitalisation. Alors je dis pas qu'on dégage les patients même si ils ont encore besoin de soins, c'est pas du tout ça. Mais c'est une optimisation globale de la prise en charge des patients, ce qui fait qu'il y a beaucoup de rotation et le but c'est de faire du chiffre et de pouvoir récupérer l'argent d'actes qui sont faits à l'hôpital, que ce soit à tout niveau, hein, laboratoire, imagerie, bloc opératoire, consultation. Le patient qui rapporte, c'est le patient externe, pas le patient hospitalisé. Parce que ça fait partie d'un forfait global d'hospitalisation et les externes, c'est vraiment malheureusement ce qui rapporte de l'argent à l'hôpital. Quand je dis malheureusement, parce que tout le monde devrait être pris, devrait avoir le même statut, mais on privilégie l'hospitalisation rapide et les patients externes. Tout se résume pas en chiffres. Il faut vraiment voir la prise en charge des patients qui sont de plus en plus lourds dans un bassin de vie comme le bassin minier. Les défauts des médecins traitants en nombre qui ne prennent plus en charge les patients et on se retrouve avec des patients qui attendent longtemps avant de venir à l'hôpital et on se retrouve avec des urgences saturées parfois. Dû à l'afflux de patients qui, parfois, ne trouvent pas de médecin traitant pour être soignés.
1: La CGT du Centre hospitalier de Lens dresse une liste de 9 revendications qu'elle a présentées à la direction de l'hôpital. La première revendication, des effectifs adaptés à la charge réelle en soins. Mathieu Distinguin, secrétaire général du syndicat CGT de l'hôpital de Lens, nous explique pourquoi.
7: Alors en moyenne dans l'hôpital, on est à peu près à un binôme infirmier et de soignant pour à peu près entre 8 et 10 patients. Là, ils veulent nous imposer pour Ambition 2028 à peu près un binôme infirmier et de soignant pour 15 patients. C'est-à-dire en clair, il y a des endroits où on va le doubler, il y a des endroits où ils vont avoir à peu près un tiers de plus de patients. C'est impossible, les soignants ont déjà du mal à finir leurs soins en temps et en heure. C'est-à-dire qu'il y a des patients qui ont fini leur toilette à midi et ils doivent manger à midi. Oui, c'est actuellement c'est déjà comme ça. Donc, du coup, si on augmente le ratio patient soigné, c'est une catastrophe. On va dans le mur. Et forcément, enfin, le soignant il peut faire ce qu'il veut, il peut être de meilleure volonté possible. Il ne pourra pas faire tous les soins possibles, imaginables, c'est pas possible.
1: La deuxième revendication, pérenniser des emplois.
7: Il y a plein de camarades qui sont en CDD depuis 3 ans, 4 ans, 5 ans. C'est inadmissible. S'ils sont là aussi longtemps, c'est que l'hôpital en a forcément besoin. Donc du coup, en clair, donc on a demandé que les contractuels n'attendent plus aussi longtemps pour être au moins CDIsés. Notre troisième point de revendication, nos cadres de santé, nos cadres supérieurs, ils s'en vont tous, quasiment plus de la moitié sont déjà partis de l'hôpital. Alors forcément, un cadre qui est malmené, il ne peut pas gérer son service correctement, il ne peut pas faire ses plannings de façon correcte. On a demandé également, en quatrième point de revendication, d'anticiper enfin les périodes climatiques. C'est-à-dire qu'on ne s'occupe pas de la canicule au mois de juin, on s'occupe de la canicule au mois de décembre, parce qu'il faut anticiper les climatiseurs, les ventilateurs. Il ne faut pas mettre des couvertures de survie sur les fenêtres. Enfin, on passe vraiment pour des glo-glo à l'hôpital. Et l'hiver, l'épidémie de grippe et l'épidémie de Covid, elle va forcément revenir. Donc c'est maintenant qu'il faut anticiper l'ouverture des lits, mettre du personnel pour pouvoir accueillir nos patients. On a fait un autre petit point, on a une petite pensée pour nos secrétaires d'imagerie qui sont submergés par le travail parce qu'il y a des médecins qui font des vacations privées on n'arrive pas à s'en sortir en imagerie. Il y a la queue pour pouvoir arriver, pour pouvoir faire son scanner, son IRM. Il y a un moment, on dit à quel moment on peut accepter ça. On a demandé des mesures immédiates, là, par contre, pour le service de médecine polyvalente et l'USC. C'est honteux, les conditions de travail là-bas sont inadmissibles. Les soins, ils durent jusqu'à midi, une heure, des toilettes, les pansements, pareil. On a demandé des renforts infirmiers de soignants dans ce service-là. En UGC...
1: Le service UGC est l'unité de gestion de la crise qui accueille des patients-patientes présentant un trouble psychiatrique aigu nécessitant un soin et une surveillance constante.
7: Qu'on met du personnel. Ensuite, notre septième point de revendication, la psychiatrie. En psychiatrie, il y a 4 de nos camarades qui se sont fait taper, dont 2 qui ont dû avoir des arrêts de travail par un patient qui est connu de l'institution. Et qu'est-ce que fait l'hôpital? Eh bien rien, on dit c'est comme ça, c'est sa pathologie. Eh bien non, on doit protéger nos soignants. On demande une infirmière supplémentaire pour que les soins se fassent à 2 avec ce patient. Réponse de la direction, pourtant normalement il devrait être 2. Mais sur le terrain ils n'y sont pas. Donc du coup, on a demandé également que l'hôpital soit beaucoup plus ferme sur la régulation avec le SAMU. On ne peut pas accepter qu'il y a des ambulances qui traînent pendant 2 heures au niveau des urgences pour installer un patient sur un brancard. C'est inadmissible. Il faut régler le problème à la source. Si le SAMU régule mieux, forcément, il y aura moins d'afflux et forcément, on arrivera mieux à soigner les patients qui arrivent aux urgences.
1: Le dernier point de revendication est le maintien du nombre de lits en maternité, des capacités d'accueil et des effectifs nécessaires de sages-femmes. Contacté au sujet de toutes ces revendications, le service communication de l'hôpital de Lens nous a répondu avoir reçu les délégués syndicaux ainsi que les 9 revendications et ne pas pouvoir nous en dire plus pour le moment. Il précise concernant la diminution du nombre de lits en maternité qu'il est dû à la baisse de la natalité.
7: Mais nous, dans notre secteur, il n'y a plus de cliniques privées qui font de la maternité. C'est terminé, il n'y a plus que les hôpitaux publics. Donc en clair, c'est nous qui absorbons tous les patients de maternité. Donc en clair, si on ferme des lits, forcément on n'arrivera plus à mettre les mamans dans ces lits. Le deuxième point, la deuxième conséquence de ça, c'est qu'on va réduire des sages-femmes. Et en réduisant les sages-femmes, on augmente le temps de consultation. C'est-à-dire que pour avoir un rendez-vous avec une sage-femme, avant c'était 2 mois, maintenant on est déjà arrivé à 4 mois et la maternité, elle n'est toujours pas fermée. Donc il ne faut pas demander à partir du mois de janvier quand ça sera fermé.
8: La mobilisation a été assez forte parce qu'en clair, quasiment tous les agents sont réquisitionnés. Les agents qui sont venus, c'est soit des agents en repos, soit ils ont pris une heure de grève, pour les agents qui n'étaient pas réquisitionnés. On a rarement vu autant de monde sur une grève. En général, on maintient à peu près entre une quarantaine de personnes. Bon, là, on était à peu près entre 70 et 100 personnes. Tout cumulé, parce qu'il y en a qui sont repartis un petit peu avant, mais tout cumulé, on était à peu près 70 et 100 personnes. Donc pour nous, c'est une grande réussite, cette grève. Elle a fort été suivie par le personnel.
6: On a entendu la liste des revendications dans votre allocution. Quelle est la réception de ces revendications par la direction ?
8: Alors, ils ont essayé de négocier avec nous vendredi. En clair, beaucoup de baratin, pas beaucoup de concret. Donc là, on espère qu'avec le rendez-vous avec le directeur général, on a vraiment du concret et des écrits surtout.
6: Est-ce qu'il y aura une suite si l'ensemble de ces revendications ne sont pas acceptées ?
8: Ah oui, bien sûr, on va forcément pas lâcher. Il faut surtout pas qu'on lâche, c'est bien. Donc si on n'a pas gain de cause, on refera une nouvelle grève, encore plus forte s'il le faut. On la prévoira d'avance, du coup. Comme ça, au moins, on aura énormément de monde. Et jusqu'à temps qu'il lâche, on ne lâchera pas.
9: Dans tous les hôpitaux, vous n'êtes pas les seuls. Et ce qui est dommage, on aurait préféré qu'il n'y ait que Lens qui ait ces difficultés-là. Mais tout le département est en très grosse difficulté. Que ça soit personnel soignant, médicaux, non médicaux, les médecins, on a en pénurie de médecins et malheureusement pour faire tourner un centre hospitalier il faut des médecins. Cathy, on est bien placé pour le savoir. Merci à Cathy qui est sénatrice, Parti communiste, d'être présente aujourd'hui avec vous.
10: Donc Bourgois Frédéric, secrétaire général du département CGT Santé.
6: Vous êtes dans quel secteur ?
10: Boulogne-sur-Mer.
6: Et vous disiez que ce qui se passe ici à Lens se passe aussi à Boulogne et se passe ailleurs.
10: Alors malheureusement, c'est ce que je disais, c'est que tous les centres hospitaliers, alors déjà du Pas-de-Calais et du National, de toute façon, hein, sont en pénurie de personnel. En fait, les économies que tous les établissements veulent faire, c'est sur le dos du personnel. Mais à un moment donné, en faisant ces économies-là, c'est le patient qui trinque. C'est-à-dire que le patient sera de moins en moins bien soigné. L'argent. Pour nous, la CGT, ce n'est pas l'argent qui compte, c'est les soins. On ne devrait pas payer, on ne devrait rien avoir quand on se fait soigner. Malheureusement, l'État a choisi le contraire. Et si la population et la CGT ne se battent pas dans ce sens-là, on va tout perdre. Et il faut absolument continuer le combat.
6: Que répondre à celles et ceux qui disent qu'aujourd'hui, la santé publique est en dette ? Quelle est votre vision de ce que doit être le service public ?
10: Alors pour moi, il n'y a pas de dette dans la santé. Voilà, au lieu de fabriquer des bombes, qu'on mette l'argent dans la santé, c'est un droit pour tout le monde. La difficulté, c'est que maintenant, tout le monde n'y a pas le droit. Pour l'instant, c'est la carte verte qui fait foi. Dans pas longtemps, ça sera comme en Amérique, la carte bleue. Et si on n'a pas de carte bleue bien fournie, on pourra plus se faire soigner.
6: Est-ce qu'aujourd'hui, l'État est en mesure de pouvoir financer convenablement l'hôpital public ?
10: Bien sûr, l'État fait ce qu'elle veut. Là, l'État, c'est comme la sécurité sociale. Il n'y a plus de sous dans la sécurité sociale. Bah, déjà, l'État paye ce qu'elle doit à la sécurité sociale et la sécurité sociale ne sera plus en déficit. C'est juste une façon de détourner les chiffres.
6: Est-ce qu'au niveau régional des Hauts-de-France, vous êtes en lien avec les hôpitaux publics ?
10: Bien sûr. En fait, je suis secrétaire du département Pas-de-Calais. Je suis en lien avec le Nord, avec l'Oise, avec l'Aisne, avec la Somme. Et en fait, on a tous les mêmes problématiques. C'est dans les Hauts-de-France, on a en pénurie de médecins. C'est-à-dire qu'on n'a qu'à obliger les médecins, je suis désolé de le dire, à rester 5 ans à un endroit. Là, les médecins, ils font ce qu'ils veulent. Ils ont tout pouvoir. On sort de l'école, donc de l'argent public, hein, qu'on se mette bien d'accord. Parce que les médecins, quand ils font les cours, c'est de l'argent public. Au lieu de les obliger à rester où est-ce qu'il y a des pénuries de médecins, bah, ils partent dans le sud, ils partent dans le privé. Bah, on n'a qu'à arrêter. L'État a le pouvoir de dire stop. Qu'on arrête aussi les médecins intérimaires. Voilà. Vous prenez ce qu'on appelle, nous, un mercenaire. Il va faire une journée dans un centre hospitalier. C'est 1500 euros. Donc on a qu'à arrêter. Si on arrête tout ça, les médecins vont devoir se poser quelque part. Maintenant, on fait en sorte de tout détruire.
6: Est-ce que c'est pour ça qu'il n'y a pas beaucoup de médecins là, parmi les grévistes ?
10: Ah bah, j'ai jamais vu un médecin à part à Boulogne. J'en ai vu deux parce qu'ils étaient cégétistes. Sinon, il y a très peu de médecins qui font grève. Après, eux, ils vont dire que ce n'est pas leur rôle. Eux, ils sont là pour soigner. Voilà. Après, attention, hein, quand il s'agit des médecins, ce n'est pas la majorité. Parce qu'heureusement qu'on a encore des bons médecins qui restent dans la fonction publique. Mais maintenant, le privé, quand on leur donne 3-4 fois le salaire, forcément qu'ils vont partir. Et du coup, c'est les cliniques qui récupèrent, sauf que dans les cliniques, il y a les dépassements d'honoraires. Et les dépassements d'honoraires qui les payent au bout du bout, c'est nous. Et ça, la population ne se le dit pas. Il faut arrêter les cliniques privées. Les cliniques, ne pas les fermer, mais qui rentrent dans le coin du public. Que toutes les cliniques soient publiques. Que toute la santé soit publique.
6: Quel rapport de force il faut mettre en place pour faire valoir ces revendications ?
10: Alors malheureusement, je vous dirais que normalement, le rapport de force, c'est les gens qui sont dehors. Mais c'est ce que je disais là en allocution, c'est que maintenant, perdre 100 euros sur une fiche de paye, il n'y a plus personne qui arrive. Voilà, les gens, ils vont faire une heure. Ça se comprend. Les salaires sont tellement bas aussi dans toutes les catégories de la fonction publique hospitalière que les gens ont du mal à faire grève. Et ça s'entend, on ne peut plus. Et en fait, l'État l'a très bien compris. On a tous des crédits, on a tous de besoin de quoi vivre. Et 100 euros sur une fiche de paye, c'est énorme. Alors la suite, alors au centre hospitalier de Lens et dans tous les centres hospitaliers, il y a la grève du 29 septembre de la fonction publique. Donc forcément que la santé sera présente aussi. Et on espère se faire entendre. Maintenant, j'y crois plus.
6: Vous y croyez plus, mais vous êtes toujours là.
10: Ah oui, c'est pas parce que j'y crois plus que je serai pas sur le terrain. Bien sûr que je serai toujours sur le terrain. Mais quand je dis que j'y crois plus, en fait, on sait pas ce qu'il faut faire. Forcément que nous, on est anti-Front National, anti-RN. Et ce qu'on est en train de voir, c'est que l'État fait en sorte que le Front National grimpe. Alors je voudrais quand même dire quelque chose à tous ceux qui vont vous écouter, c'est que le Front National est contre la fonction publique, donc la fonction publique hospitalière aussi.
6: C'est dans la boîte, merci.
10: Bah, je vous en prie.
1: C'était un reportage de Elsa pour Micro Rebelle.

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Au LAG, le lieu autogéré de Liévin, retrouvez différentes activités étant conviviaux, réguliers, ouverts gratuitement ou à prix libre pour toutes et tous. L'atelier chanson, les premiers et troisièmes jeudis du mois de 14h à 16h, propose aux amateurs et amatrices de musique aimant chanter ou jouer d'un instrument de se retrouver et de découvrir ensemble les coups de cœur de chacun et chacune. Le prochain sera donc le jeudi 1er octobre. La papote, les premiers et troisièmes lundis du mois de 14h à 16h. La prochaine sera donc le lundi 21 septembre et il s'agit d'un moment convivial pour se poser devant un thé délicieux et une savoureuse assiette de gâteau maison pour rencontrer des gens avec qui discuter ou jouer. La cantine, tous les derniers vendredis du mois. De midi à 13h30, la prochaine sera donc le vendredi 25 septembre. Il s'agit de partager un repas végétarien complet et fait maison, à prix libre. Venez seul ou avec vos collègues, vos amis, vos voisins, voisines, quels que soient vos moyens. Si l'une de ces activités vous intéresse, rendez-vous au lieu autogéré de Liévin, 23 avenue Jean Jaurès.

0: C'était Laurie Neal, Do Up That Thing. Êtes-vous prêt et prête à mieux comprendre les parcours migratoires et à découvrir de nouvelles façons d'en parler ? Venez participer à une animation immersive et participative pour mieux comprendre les parcours migratoires, déconstruire les idées reçues et découvrir des outils pour aborder les questions liées aux migrations. À travers différents ateliers, vous serez invités à explorer les mots utilisés pour parler des migrations, à échanger et confronter vos points de vue lors de débats mouvants autour de la déconstruction des idées reçues sur les migrations, puis à repartir avec des outils et ressources pour mieux informer, sensibiliser et ouvrir le dialogue. Une expérience à la fois pédagogique et humaine qui permet d'aborder les questions migratoires tout en ouvrant des espaces de compréhension et de dialogue autour de ces enjeux. Si cette formation vous intéresse, rendez-vous le 22 septembre à 10h au Toit commun, 15 rue René Lannoy à Lens. Il se situe à 10 minutes à pied de la gare et pour cela, il faut s'inscrire. Même jour, même lieu, ciné-débat avec le documentaire « Des nimbes au monde » réalisé par Louise Bihan et Aurore Froissart. Le synopsis, un piquet de grève, un soir d'automne, des drapeaux, des champs, un bout de trottoir, une scène banale, mais pas à Hénin-Beaumont. Ce soir-là, le centre culturel de l'Escapade, lieu historique de la ville, se met en grève. Une lutte qui vient briser le silence apparent du quotidien. Alors que le maire Steve Briouat veut municipaliser le centre culturel associatif, on découvre derrière cette décision une certaine histoire de la violence du RN face à son opposition qui vient ternir l'image de dédiabolisation voulue par le parti. Une histoire faite de mauvais coups, de diffamation, de mépris. Et en face, un collectif humain qui naît, qui expérimente, uni pour la défense du théâtre populaire. L'histoire d'une lutte qui se crée là où elle n'aurait jamais dû avoir lieu. Deux visions de la culture qui s'affrontent, deux visions de comment faire monde ensemble, une histoire qui sonne comme un avertissement pour la suite. Pour ce ciné-débat, rendez-vous le mardi 22 septembre à 18h30 au Toit commun. Entrée à prix libre, bar et petite restauration sur place. Les rencontres avec l'UPPG reprennent ce mercredi 23 septembre à 18h30 avec Pierre Joigneau, journaliste à Fakir. On écoute Florent Le Demazel nous en faire la présentation.
1: Donc l'association de l'UPPG organise depuis un an et demi, des rencontres avec des intervenantes et intervenants. Donc ça peut être des journalistes. On a reçu par exemple Pauline Pernaud d'Acrimed. On a reçu Daniel Linhart aussi qui est sociologue. Et là, donc à chaque fois, c'est une présentation des recherches et des thématiques abordées par la personne, suivie d'une discussion d'une demi-heure, une heure avec la salle. Donc c'est ouvert à tout le monde et on annonce régulièrement donc notre programme au trimestre. Et là, le mercredi 23 septembre, on reçoit Pierre Joigneau, qui est journaliste à Fakir et qu'on avait rencontré à Méricourt au printemps dernier. Il était venu faire un reportage assez long. Il était resté 3 jours. Il avait sorti 4 pleines pages dans Fakir sur la politique sociale et culturelle de la ville et malgré ça la montée du RN dans le bassin minier. Donc, avec de cette enquête et de nombreuses autres qu'il a pu mener dans toute la France, il sort un livre qui s'appelle « L'arnaque sociale du RN » et qui démontre un petit peu comment derrière le discours, la façade sociale, le vernis social qu'il peut y avoir dans les discours du RN, il y a en réalité des votes qui sont des votes à l'Assemblée et un programme économique qui sont fondamentalement en faveur de la bourgeoisie. Donc, Pierre qui connaît vraiment le territoire, terrain viendra donc nous parler de son livre le 23 septembre à 18h30. Donc c'est le local de l'UPPG, c'est rue Michelet face à la Poste à Méricourt.

La sécurité de l'emploi, des fatales Picards. 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Un forum de l'info jeunesse se déroulera le mercredi 23 septembre à la salle Bertinchamp de Lens de 9h30 à 17h. Jeunes, collégiens, collégiennes, lycéens, lycéennes, étudiants, étudiantes, parents ou professionnels pourront rencontrer et échanger avec les partenaires présents et obtenir des conseils pour organiser leur année. Études, emploi, formation, logement, santé, engagement, mobilité internationale, transport, loisirs, sport, vacances. L'entrée est libre et gratuite. Et Micro Rebelle y sera. Samedi 26 septembre, marche pour le climat, la paix et les solidarités. Partout en France, dans les métropoles et dans les bourgs de 1000 habitants, dans les centres-villes et dans les quartiers, des personnes se mobilisent dans la rue. Marche pour le climat, pour le vivant, pour la paix, pour la justice sociale. Marche pour la justice écologique. Marche pour les vivantes et les vivants, humains et non humains. À 10h, place de la gare à Arras. Et à 10h également, place de la gare à Béthune, samedi 26 septembre. Samedi 26 septembre également, café rencontre avec l'artiste Ludivine Large Bessette. Venez la rencontrer et découvrir son travail en cours de création autour d'un café. L'artiste présente une recherche prenant pour point de départ les 44 vitraux du XVIe siècle de la galerie de Psyché au château de Chantilly. À travers une relecture contemporaine du mythe de Psyché et Amour, elle interroge les enjeux du désir, du consentement, de l'apparence et des dynamiques affectives aujourd'hui. Cette rencontre sera l'occasion d'échanger avec l'artiste sur ses recherches, son processus de création et la manière dont ses réflexions prennent progressivement une forme visuelle et plastique. Cette rencontre avec l'artiste Ludivine Large Bessette se fera à La Maison, centre d'art contemporain, au 30 rue Brossolette à Lens. L'inscription se fait par courriel lamaison.cac@gmail.com et toutes les infos sont sur le site internet lamaisonlens.com. Jusqu'à la Sainte-Barbe début décembre. Assistez à l'exposition d'art contemporain du 99 bis. Après le souffle en 2024 et l'impact en 2025, c'est au tour de la thématique du risque, mise en parallèle avec le risque mortel de l'activité minière du bassin minier Nord-Pas-de-Calais, que le public pourra découvrir au cœur de l'ancien site minier de Oignies. La salle des douches du 99 bis se métamorphose en un écrin d'art contemporain. Entre œuvres récentes et archives patrimoniales minières, une nouvelle exposition donne à voir, à questionner, à réfléchir sur cette activité minière qui a façonné le territoire du bassin minier. À Calais, l'association France-Palestine Solidarité propose un rassemblement tous les samedis pour montrer la solidarité avec la Palestine et ne pas laisser le silence masquer les violences terribles en cours. Rendez-vous le samedi à 18h, place d'Armes à Calais. À Lille, le comité des sans-papiers 59 organise tous les mercredis une manifestation pour la défense des personnes sans papier, parce que tous les êtres humains naissent et demeurent libres et égaux en dignité et en droit. Pour la défense des camarades sans papier, rendez-vous tous les mercredis à 18h30, place de la République à Lille.

Mardi 29 septembre à 17h, aide médicale à mourir en France, un débat à l'initiative des associations Le Choix, Citoyens pour une mort choisie et l'ASAP, Association de solidarité des anciens personnels de l'Université de Lille. Autour du livre du médecin Dr Payon, Ces malades que nous aidons à mourir. Le débat sera avec Bertrand Riff, François Guillemot, Marc Portier, médecins, membres du Choix et du collectif Accompagner mon choix de fin de vie. Le comité de soutien à Didier Payon, médecin radié du Conseil de l'Ordre des médecins, réclamant la révision de cette sanction disproportionnée, sera évoqué. Le lieu pour ce débat est à l'amphithéâtre de l'IEMM, campus Villeneuve-d'Ascq, avenue Henri Poincaré. C'est en face du métro 4 Cantons. Le 29 septembre, les agents et agentes de la fonction publique seront en grève et en manifestation à l'appel de tous les syndicats pour leur salaire, leurs conditions de travail et les moyens des services publics. Pompiers, soignants, soignantes, enseignants, enseignantes et celles et ceux qui assurent des missions de service public. C'est la fin de l'Hebdo, émission d'actualité diffusée sur Micro Rebelle 99.6 et sur Radio PFM 99.9. Merci pour votre écoute. On se quitte en musique avec Zine du groupe Trab Thérapie.

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Les reportages que vous allez entendre durant ce créneau sont d'intérêt régional. 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

0: Si l'industrie amène de l'emploi, elle apporte également des nuisances et des risques. Avec ses 153 sites Seveso, la région des Hauts-de-France est particulièrement concernée par les dangers et nuisances liés aux sites classés, comme nous l'explique Laurent Chauvel, chef du pôle risques accidentels technologiques de la DREAL Hauts-de-France.
1: Oui, effectivement. Alors sur donc la région représente à peu près 10% du nombre d'établissements industriels installations classées au niveau national, et en particulier sur les établissements à risque et plus particulièrement sur les établissements Seveso, on monte même à 12% des établissements nationaux. On est la deuxième région au niveau national en termes de nombre d'établissements Seveso.
0: Alors sur la durée, il y a longtemps que ça existe, Seveso, hein, c'est une norme qui correspond à un accident, hein, il me semble. Est-ce qu'on peut dire qu'il y a une évolution plutôt en nombre de ces installations, ou est-ce qu'il y a une diminution depuis 50 ans par exemple ?
1: Alors en nombre, il y a eu une augmentation. Le panel d'établissements pouvant être concernés par la directive Seveso a eu tendance à augmenter. On est à la troisième version de la directive Seveso, puisque la première directive Seveso datait de 1982 suite à l'accident de l'usine Icmessa à Seveso en 1976. Cette directive a été mise à jour en 1996 dans sa deuxième version et en dernier lieu en 2012. Et donc on est sous la version 2012, mais au fur et à mesure de la connaissance et du retour d'expérience des accidents, les thématiques touchées par la directive ont évolué. En particulier, pour donner un exemple, dans la toute première directive Seveso, on ne s'occupait pas du tout des risques liés aux déchets industriels dangereux, ce qui est le cas aujourd'hui et qui fait qu'on a un certain nombre d'établissements complémentaires. Dans la région, les établissements Seveso, en raison du traitement ou du regroupement de déchets dangereux, c'est à peu près une dizaine de pourcents des établissements Seveso. Donc automatiquement, ça donne des établissements complémentaires.
0: Donc votre rôle dans la DREAL, c'est à la fois de voir si les normes pour ces entreprises sont respectées, si leurs process sont corrects, et puis bien sûr éviter le maximum d'incidents ou d'accidents. Est-ce qu'on peut dire qu'il y a eu encore, dans les 10 dernières années, des incidents ou des accidents importants ?
1: Alors on a la chance, ou en tout cas on a travaillé pour, je l'espère, diminuer le nombre d'accidents survenus. On avait connu en particulier dans la région Nord-Pas-de-Calais à l'époque, en 2003, un certain nombre d'accidents. On avait eu l'explosion d'usine nitrochimie à Billy-Berclos en particulier, avec 4 morts. Ce type d'accident aujourd'hui, depuis 2003, on n'a pas eu d'accident de grande importance qui ait pu défrayer la chronique, comme on a pu l'avoir par exemple en Normandie avec l'incendie de l'usine Ibrisol en 2019. Donc, j'allais dire, on a cette chance d'avoir moins d'accidents avec des effets graves. Par contre, il est clair qu'il ne faut pas baisser notre vigilance. Des accidents, il y en a régulièrement. Il y a des incidents liés à des nouveaux procédés, liés à parfois à des usines vieillissantes aussi. Certaines usines sont implantées depuis plusieurs dizaines, voire centaines d'années, hein, puisqu'on a quand même des usines aujourd'hui dans la région qui fonctionnent depuis plus de 200 ans et qui sont classées Seveso. Alors évidemment, ce ne sont pas les installations d'il y a 200 ans. Hein, elles ont été bien sécurisé depuis. Mais en tout état de cause, effectivement, on peut à peu près compter une petite centaine d'événements sur des établissements dans la région au niveau des installations classées par an. Et sur cette centaine d'établissements, on est amené à aller faire des inspections et à analyser ce qui a pu se passer pour pousser l'industriel à mettre en place de nouvelles mesures de maîtrise des risques si cela s'avère nécessaire suite à l'accident.
0: Donc la DREAL Hauts-de-France a trouvé une solution pour faire davantage de contrôles, c'est de réduire la durée.

0: pour pouvoir aller beaucoup plus dans les lieux supposés à risque.
1: Oui, effectivement. Alors, ce n'est pas nécessairement simplement la DREAL Hauts-de-France. Ça, c'est un souhait du ministère de dire, effectivement, il vaut mieux être là de manière plus fréquente chez les industriels, les inspecter beaucoup plus fréquemment, ce qui permet de maintenir finalement une pression tout au long de l'année. Pas se dire, bah, tiens, c'est bon, l'industriel nous a vu une fois dans l'année et automatiquement, il sait que maintenant, il est tranquille jusqu'à l'année prochaine. Ça n'est plus le cas. Aujourd'hui, on cherche vraiment à y aller de manière beaucoup plus régulière et en tout cas de manière aussi inopinée, de manière à éviter qu'effectivement, certains industriels se reposent en se disant c'est bon, on a eu notre visite annuelle et on est tranquille jusqu'à l'année prochaine.
0: Est-ce que ces industriels sont inquiets de vous voir arriver, parfois de manière inopinée, même parfois la nuit?
1: Alors, inquiets, je ne sais pas. Après, en général, de toute façon, s'ils sont inquiets, ils ne vont pas nécessairement nous le montrer. non, mais globalement on a quand même une évolution vers, beaucoup de sérieux, beaucoup de transparence de manière générale. Alors après, ça n'empêche pas, effectivement, que comme dans toute profession, malheureusement, on a des gens qui travaillent plus ou moins bien, qui avec plus ou moins de moyens également. Mais c'est clair que, effectivement, l'objectif pour nous, c'est de maintenir cette pression et de limiter au maximum le risque d'accident ou le risque de rejet mal contrôlé.
0: Nous sommes toujours à la DREAL Hauts-de-France avec son chef du pôle risques accidentels technologiques, Laurent Chauvel. Voilà, donc au niveau des process des entreprises, elles sont au départ obligées de présenter un plan global, même de sécurité, quand il y a un incident. Vous allez vérifier que sur place, il y a de quoi répondre au problème s'il existe.
1: Effectivement, lorsqu'un établissement nouveau s'installe, il est tenu, à partir du moment où il est soumis à une autorisation préfectorale, de nous fournir une étude d'impact et une étude de danger. Donc il va analyser en particulier les risques d'accident que son activité peut générer. Et suite à cette analyse, va nous proposer un certain nombre de mesures de prévention ou de protection, la mise en place de moyens incendie, etc. Donc nous, effectivement, on va vérifier par rapport à notre connaissance technique que ces éléments sont suffisants pour pallier tout accident. Ça, c'est le premier point. Et ensuite, une fois qu'on va lui avoir imposé un certain nombre de dispositions au travers d'un arrêté signé par le préfet, on va être amené à aller contrôler ensuite les établissements pour s'assurer qu'il met bien en œuvre les mesures qu'on lui a imposées.
0: Avoir globalisé plusieurs départements dans la région Hauts-de-France, est-ce qu'en termes de poids, ça a une influence? Est-ce que pour vous, vous sentez plus considéré parce qu'il y a plus de départements en Hauts-de-France?
1: Alors, être considéré, la fusion et l'agrandissement de la région n'a pas changé grand-chose en soi. De toute façon, les moyens qu'on avait finalement répartis sur les deux régions ont été additionnés. Alors certes, on a un petit peu d'économie d'échelle maintenant, ne serait-ce que parce qu'on a des services centraux, des services de pilotage qui maintenant pilotent les deux ex-régions au lieu et donc une seule région maintenant. Donc on a réussi à faire un petit peu d'économie d'équivalent temps plein. Mais effectivement, ça nous permet par contre d'avoir en particulier face à nous, un nombre d'établissements industriels avec lesquels on arrive à discuter. On a un plus gros poids aussi, et en particulier, pour vous donner un exemple, par rapport aux 150 établissements Céveso qu'on a sur la région, on a pris l'habitude depuis la création de la nouvelle région de les réunir une fois par an pour faire un état des lieux de ce qu'on a pu constater de mal ou de bien, faire un peu de pédagogie sur le retour d'expérience qu'on a pu avoir suite à des accidents intéressants, suite aux inspections qu'on a pu mener, et ça nous permet effectivement par contre de regrouper l'ensemble des établissements et de toucher un panel plus important et de pouvoir les faire progresser du coup avec un retour d'expérience qui est plus important puisqu'on a un nombre d'établissements aussi contrôlés qui est plus important par la même
0: occasion. Donc pour les Hauts-de-France, on pourrait faire un petit peu une cartographie des zones, on va dire, où ces risques, où ces entreprises à risque sont les plus nombreuses.
1: Alors, effectivement, c'est un peu l'histoire de la région qui veut ça. On a essentiellement le cœur historique de la région, le bassin minier, et avec un nombre d'établissements Seveso qui est relativement important, entre Lens, Béthune, Douai, jusque Valenciennes, donc tout l'ancien bassin minier. On a évidemment l'attractivité du pôle maritime autour de Dunkerque, avec un nombre d'établissements Seveso, Soyaux en particulier, très important sur la zone industrielle portuaire, et qui va en augmentation, puisqu'on a notamment deux nouvelles gigafactories qui pour l'une s'est implantée et l'autre est en cours d'implantation. Et puis on a aussi historiquement une filière chimie le long de la vallée de l'Oise, parce qu'à partir du moment où il y avait de l'eau, effectivement, les industriels chimiques se sont implantés, ils avaient une ressource intéressante, et puis en plus avec la proximité de Paris qui était intéressante pour eux. Donc effectivement, voilà, c'est grosso modo les trois gros pôles d'industrie Seveso qu'on peut avoir sur la région.
0: Donc j'imagine qu'en région Hauts-de-France, on fait respecter les normes nationales. Est-ce qu'il y a aussi des normes internationales, européennes par exemple, qui interfèrent ou influent ou recadrent?
1: Aujourd'hui, la réglementation nationale, elle découle aussi beaucoup des réglementations européennes. En particulier, bon, je vais reprendre le cas de la directive Seveso. Cette directive, aujourd'hui, de toute façon, pour être appliquée en droit français, doit être transposée au travers de la réglementation nationale, en particulier du code de l'environnement. Donc, il est clair qu'aujourd'hui, il y a vraiment une chaîne complète entre les textes pris au niveau européen, mais qui souvent sont pris parce qu'en fait, on a un retour d'expérience fait par les différents États de l'Union européenne. Quand on a eu l'accident d'AZF en 2001, pour donner un exemple, le retour d'expérience a été utilisé pour faire progresser la directive Seveso au niveau de l'Union européenne. Donc ça fonctionne aussi dans les deux sens, quoi.
0: Vous parliez un peu tout à l'heure du bassin minier, qui est une zone dense en site classé, on va dire. À un moment donné, il y a eu une désindustrialisation de cet espace, on va dire. Et puis qui est assez vite compensé par des gigafactories, des choses comme ça, finalement le risque demeure.
1: Le risque demeure. Par contre, on a en face de nous quand même des industries nouvelles, des installations beaucoup plus modernes aussi. Donc, c'est clair que voilà, le risque persiste. Mais par contre, on part sur de meilleures bases pour prévenir les risques, et sur des installations qui, de toute façon, ont besoin d'être correctement sécurisées aussi pour pérenniser leur activité.
0: Je voudrais qu'on conclue peut-être en présentant un site web que je découvre et qui me paraît très intéressant.
1: Oui, alors vous voulez certainement parler de Géorisque. Donc Géorisque, en fait, c'est vraiment le site national qui aujourd'hui regroupe l'ensemble des informations sur les risques. Donc vous y retrouverez en particulier toutes les informations sur les installations classées, la liste des installations classées de la région. Vous allez retrouver nos rapports d'inspection aujourd'hui. Et en fait, toutes ces informations sont disponibles pour le grand public. Si on prend l'exemple aujourd'hui, si vous achetez une nouvelle maison, dans l'acte notarié, vous aurez l'état des risques qui se présentent sur la localité où vous achetez votre maison, par exemple.
0: Voilà, donc c'est intéressant. Peut-être ça peut influer sur le marché, hein, de la construction et du locatif, par exemple.
1: Oui, alors là, après, je suis peut-être mal placé pour me positionner sur la chose, mais effectivement, en tout cas, ce sont des informations intéressantes qui peuvent effectivement conditionner des fois certains achats. Et effectivement, enfin, j'invite tous ceux qui achètent une maison à aller jeter un petit coup d'œil sur ce site Géorisque.

0: Merci à Laurent Chauvel, chef du pôle risques accidentels technologiques de la DREAL Hauts-de-France. À noter que dans notre région, de nouvelles entreprises dédiées à la fabrication de batteries sont en cours de construction et le projet d'ajout de deux EPR, réacteurs pressurisés européens, ne sont pas à négliger en termes de risques. Le rôle de la DREAL est donc toujours davantage essentiel à notre sécurité. C'était un sujet de René Lavergne de Radio Campus Lille.
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0: La santé mentale dans les Hauts-de-France présente des indicateurs particulièrement préoccupants. La région se classant dernière au niveau national pour la qualité de vie au travail selon le baromètre santé mentale et QCVT 2026. Le territoire affiche le taux d'hospitalisation pour tentative de suicide le plus élevé de France métropolitaine, avec 251 hospitalisations pour 100 000 habitants en 2024, avec 251 hospitalisations pour 100 000 habitants en 2024 et un risque suicidaire supérieur de 30% à la moyenne nationale. Les jeunes adultes sont les plus touchés, avec une augmentation de 60% des épisodes dépressifs caractérisés chez les moins de 30 ans entre 2017 et 2021 et une forte représentation des 18-34 ans dans les consultations psychologiques. En réponse à cette crise, l'Agence régionale de santé, l'ARS, a publié une feuille de route avec 62 actions et des projets territoriaux de santé mentale qui visent à coordonner les soins sur les 8 territoires régionaux pour sécuriser les parcours de vie. Le média On parle de tout s'est arrêté ce samedi 8 août sur la Grand Place de Roubaix pour parler de santé mentale. Rencontre avec Anissa, chef de projet pour Le Média On parle de tout.
1: Alors ma mission, c'est de coordonner les différents projets, de pouvoir faire en sorte que les projets aboutissent et essayer de réunir les différentes ressources qu'il faut. Donc là, pour le Tour de France de la santé mentale, ce que j'ai fait, c'est que je me suis occupée de trouver la boîte de production qui nous suit sur le tour, mais accompagnée de 4 personnes. Je me suis aussi occupée de trouver la boîte qui nous accompagne sur la mobilité. Donc c'est une association aussi qui nous accompagne. Et je me suis notamment occupée de la buvette pour que toute l'équipe puisse être à l'aise sur le repas du midi.
0: C'est des questions qui sont très importantes dans la société dans laquelle on vit aujourd'hui, la santé mentale.
1: Oui, effectivement, c'est des questions qui sont super importantes. Plus importantes encore quand on est jeune, parce qu'aujourd'hui, avec les réseaux sociaux, ça crée un climat très anxiogène. Et c'est pour cette raison qu'on a envie de libérer la parole dans les quatre coins de la France. Nous, on vient de Paris à la base. Et on s'est dit que ça peut être intéressant d'aller aussi faire libérer la parole dans d'autres villes, parce qu'il y a des jeunes dans toute la France. Et c'est dommage, en fait, de rester uniquement dans notre quartier.
0: Est-ce que vous avez déjà travaillé sur l'impact que peut produire les discriminations? Parce que nous, on est dans une ville ici à Roubaix où les discriminations sont importantes et on sait que ça a un impact important sur la santé mentale de toutes les personnes qui sont discriminées.
1: Oui, et on le voit avec les jeunes qui ont du mal à trouver du travail, ne serait-ce que ça. Au final, ce qu'ils font, c'est qu'ils font pas grand-chose de leur journée, ils restent dehors. Et il y a un impact, on le voit, sur leur santé mentale. On voit qu'ils sont plus motivés, qu'ils ont plus d'ambition, ils savent même plus limite quoi faire. Et on trouve ça assez triste. Donc nous, on essaye de mettre des choses en place, de les accompagner, parce qu'on parle avec eux de leur santé mentale, mais on parle aussi de leur projet professionnel. On essaye de leur donner des conseils, de par notre expérience, de par aussi les différents échanges qu'on a eus avec plein de monde.
0: Sur la région des Hauts-de-France, vous allez intervenir dans quelle ville?
1: Alors, sur la région des Hauts-de-France, on intervient dans la ville de Roubaix. Pourquoi Roubaix? Parce qu'on sait que Roubaix, c'est aussi une des villes les plus pauvres de France. Et donc, c'était intéressant pour nous de se dire, OK, est-ce que dans cette ville aussi, on a des personnes qui sont en bonne santé mentale? Parce que l'idée, c'est pas aussi de partager que des choses négatives, mais c'est aussi de pouvoir retranscrire de la positivité, même quand finalement, la ville n'est pas aussi développée que des grandes villes comme Paris.
0: Est-ce que vous pouvez nous donner quelques exemples d'actions que vous avez déjà menées?
1: Alors, on a fait des événements où on a réuni des jeunes et on a échangé sur différents sujets, différentes thématiques. Donc, on a créé des groupes de parole. On a aussi sensibilisé les jeunes par le Tour de France. On essaye aussi de mobiliser pas mal de jeunes sur le projet, que ce soit sur la communication, même que ce soit l'équipe vidéo. On a beaucoup de jeunes dans l'équipe vidéo. On essaye aussi de s'orienter vers des partenaires qui font à peu près la même chose que nous pour participer aussi à leurs actions. Et on se met aussi parfois en contact avec les municipalités pour pouvoir aussi aller voir ce qui se passe ailleurs avec les autres associations, ce qu'ils mettent en place et créer du lien avec ces associations-là.
0: Comment est-ce que vous êtes accueillis?
1: Généralement, très bien. On est très, très bien accueillis parce que, au final, les gens se rendent compte que la santé mentale, ça reste important. Même si finalement, c'est la dernière chose à laquelle on va penser, ils se rendent compte que, c'est quelque chose quand même qu'il faut considérer et c'est de plus en plus important aujourd'hui parce que, on nous inonde en fait d'éléments sur la santé mentale, sur les réseaux, à la télé. Donc voilà.
0: Est-ce que vous pouvez nous parler des partenaires avec lesquels vous travaillez?
1: Oui, alors sur ce projet, on a plusieurs partenaires. Donc les partenaires principaux qu'on a, c'est Abeille Assurance. On a aussi Better Help, donc qui sont deux acteurs engagés au niveau de leur RSE sur les actions en lien avec la santé mentale. On a Sonovante aussi qui nous accompagne et qui nous a fourni tout le matériel justement pour qu'on puisse libérer la parole. On a Freemake, qui est une application qui crée du lien social, qui nous a mis en avant sur sa plateforme et qui a fait en sorte aussi qu'on ait des personnes qui viennent participer au podcast. Et voilà.
0: Donc votre cible, c'est la jeunesse.
1: C'est ça. Notre cible principale, c'est la jeunesse. Notre cible secondaire, c'est toutes les personnes qui entourent la jeunesse, les enseignants, les parents, les grands frères et sœurs, les oncles, les tantes.
0: Julie, participante au Tour de France de la santé mentale.
2: Santé mentale, ça nous concerne tous. Et je trouve qu'aujourd'hui, avec toutes les l'anxiété qu'on peut tous ressentir, les problématiques, que ce soit en termes politiques, écologiques, tout même simplement se sentir bien avec soi-même et même quand on traverse des périodes difficiles, bah, je trouve que c'est important en fait d'en parler et de s'ouvrir en fait au débat, à l'échange, ça fait du bien.
0: Durant ces échanges, quels sont les problèmes qui reviennent le plus?
2: J'entends beaucoup parler des jeunes. C'est marrant quand je parle, j'essaie d'accrocher des personnes pour venir passer sur le podcast. Ils me disent tout souvent les jeunes. Les jeunes ont besoin d'écoute, ont une grande anxiété. Les parents sont souvent dépassés. Donc j'ai l'impression que c'est vrai que beaucoup de personnes de tout âge ramènent tout la santé mentale aux jeunes. Enfin, en tout cas, fait l'association, même si évidemment ça concerne tout le monde.
0: Oui, parce que le harcèlement au travail,
2: Bien sûr.
0: ça concerne aussi tout le monde.
2: Bien sûr, le harcèlement au travail, même le harcèlement à l'école, on peut vivre aussi des deuils, on peut faire du harcèlement, on peut vivre une dépression, on peut être mal dans sa tête, dans sa peau. Donc il y a tellement de sujets en fait sur lesquels on peut avoir besoin d'écoute en fait et de se sentir compris par n'importe qui en fait.
0: Oui, c'est aussi libérer la parole.
2: Exactement, libérer la parole et permettre de débattre aussi autour du sujet de la santé mentale et permettre aux gens aussi de se sentir plus libres, peut-être de s'exprimer, de pas avoir un sentiment de malaise en fait, parce que c'est normal en fait d'avoir besoin de parler de santé mentale et de se sentir parfois bien et parfois moins bien.
0: Et ça ne doit pas être que du médical, on va dire.
2: Oui, je pense que ça ne doit pas être que du médical. Je pense que, d'un mon avis personnel, je pense que les médicaments, c'est pas forcément une solution. C'est important de se faire suivre par un psychologue, un psychiatre quand on a des problématiques psychologiques, mais je pense que c'est bien aussi de pouvoir, par le biais d'associations ou comme aujourd'hui sur le podcast, on parle de tout, de pouvoir échanger avec des gens, de pouvoir débattre et de pouvoir se rendre compte que, bah, que vraiment on est tous pareils en fait finalement et qu'on a tous besoin, on a tous les mêmes problématiques et qu'on n'est jamais tout seul en fait dans ces problèmes.
0: Joseph, fondateur du média On parle de tout.
3: Il y a 5 ans, j'ai fondé un média qui s'appelle On parle de tout pour parler de santé mentale. Enfin, la santé mentale, c'est un sujet qui ne me passionnait pas il y a une dizaine d'années. Mais quand à l'âge de 18 ans, j'ai perdu brutalement mon papa, bah, je suis passé par une phase que beaucoup de personnes connaissent de dépression qui a duré pas mal de temps. Et entre psychologue, antidépresseur, anxiolytique et beaucoup, beaucoup de pensées noires, j'ai pas trouvé de réelle solution, on va dire, jusqu'au jour où j'ai participé à un groupe de parole pour les jeunes et pour le deuil dans mon quartier à Paris. Et ça m'a fait un bien de malade, encore plus que les psychologues, encore plus que les psychiatres. Et j'ai vu que la parole, c'était vraiment libérateur et qu'en fait, il y avait plein de moyen de parler de santé mentale, il fallait juste trouver le bon qui est propre à soi, à chacun. Et moi, c'était en parler aux autres, en parler à des gens qui avaient connu la même épreuve. Et le projet est parti de là. Hein.
0: Et vous en êtes où aujourd'hui?
3: Bon, aujourd'hui, ça fait 5 ans que le média existe. On a une communauté totale sur les réseaux de 1,4 million d'abonnés. On a fait à peu près une trentaine d'événements. Parce que partager sur les réseaux, c'est bien beau, hein, mais partager en physique, c'est encore plus beau. D'inspirer les jeunes, que les adultes puissent inspirer aussi les jeunes générations. Et l'objectif, c'est de faire plus d'événements physiques pour inspirer les gens, bah, dans la vie réelle, en dehors du digital, et dire regardez, regardez comment parler, ça fait du bien. Le gouvernement met en place petit à petit des choses, mais pas du tout assez vite à mon goût. Du coup, bah, c'est à nous de jouer ce rôle-là, on va dire.
0: Mais quand on parle de santé mentale, ça englobe beaucoup de choses. Je vais vous donner un simple exemple. C'est toutes les personnes qui sont victimes de discrimination, elles sont impactées par ces discriminations.
3: Évidemment, alors la santé mentale, c'est un terme très très large. On peut parler de santé mentale, on peut parler de santé psychique, on peut parler de vrais troubles. Nous, on en parle vraiment au sens large et on essaie de le vulgariser. C'est-à-dire que sur notre média, par exemple, on va parler de discrimination, on va parler de harcèlement, on va parler de dépression, d'anxiété, d'amour. On va parler de toutes les thématiques qui sont médiatisées, mais on va jamais parler de vraiment maladies psychiques et rentrer en détail d'une manière scientifique dedans, en tout cas.
0: Est-ce que vous avez rencontré des difficultés quand vous vous êtes créé?
3: Ouais, tout à fait, parce que quand j'ai commencé à créer mon entreprise, il y a maintenant maintenant bientôt 6 ans, beaucoup de difficultés, surtout financières, on va dire, et pas eu trop de soutien, que ce soit ni de la famille, ni de l'État, ni des banques, on va dire. Et quand on veut créer un média de la santé mentale, dans ce domaine-là en tout cas, je pensais avoir du soutien du gouvernement, pas du tout. Je me suis d'abord mis en société, après en association, aujourd'hui j'ai les deux. Et on va dire que les 3 premières années, économiquement, ça a été très compliqué. J'ai arrêté de sortir, j'ai arrêté de boire des bières avec les potes ou de sortir en boîte. J'ai dit, voilà, on va faire passer ce projet en priorité pendant 3 années. Donc j'avoue que j'en ai pas vécu pendant 3 années. J'ai pris du chômage, puis j'ai vécu sur mes économies. Et au bout de 3 ans, j'ai réussi heureusement à gagner ma vie avec. J'en suis très heureux, mais ça a été un vrai combat.
0: Est-ce que vous avez sollicité les pouvoirs publics ?
3: Énormément. Je suis allé toquer au ministère de l'Intérieur, au ministère de l'Éducation, tous les ministères à Paris. Et malheureusement, non, j'ai pas trouvé le soutien que je désirais auprès de l'État. J'ai quand même bénéficié d'une bourse qui s'appelle French Tech Tremplin à Paris, qui aide les jeunes qui veulent monter un projet justement entrepreneurial. Ça, c'était génial. Mais à part ça, c'est vrai que j'ai pas eu de fonds de l'État et j'en suis encore frustré aujourd'hui, on va dire.
0: Vous avez réussi à agréger autour de vous des bénévoles
3: Pas forcément des bénévoles. Moi, j'ai pris ce qu'on appelle des alternants, des stagiaires, des personnes en freelance. Alors, je suis peut-être pas le patron qui paye le mieux parce que pour l'instant, le budget est toujours limité. Par contre, j'ai trouvé des personnes ultra motivées, qui sont passionnées, qui le font avec amour. Et ça, c'est le plus important. Et pourquoi pas après trouver des bénévoles pour l'association? On n'en est pas encore là. Et voilà, pour l'instant, on a la visibilité. On commence à avoir cette notoriété partout en France de se dire, OK, on parle de tout. Ça devient vraiment le média de référence dans santé mentale. Mais on n'est pas encore à avoir une équipe aussi nombreuse que j'aimerais.
0: Est-ce que vous êtes en lien avec les professionnels du médical?
3: Ouais, tout à fait. On a un format qui a super bien marché. C'est de mélanger des anonymes, des célébrités, des gens connus et reconnus, et des professionnels de santé, donc des psychologues, des psychiatres, sexologues, cardiologues. On les met sur le même plateau. Et donc, on va dire qu'on a un bel annuaire d'adresses où les professionnels de santé sont très contents parce qu'on met leur métier en valeur.
0: Est-ce que vous pouvez nous donner des exemples d'actions que vous avez déjà menées?
3: Bien sûr, alors on a fait tout type d'événements, on a fait ce qu'on appelle les cafés santé mentale, de réunir des jeunes d'une manière totalement gratuite. Ils viennent, ils prennent un chocolat chaud, un café, pas d'alcool, hein, et ils viennent parler de santé mentale avec d'autres jeunes, justement pour apprendre à vulgariser ce thème, pour apprendre à se confier à des inconnus. Ça, j'adore. Et puis, on a fait un événement qui m'a beaucoup tenu à cœur. Moi qui adorais plus jeune les boîtes de nuit, on a privatisé une boîte de nuit. Et avant que les jeunes aillent danser, boire de l'alcool, sympathiser entre eux, on a créé un espace dedans, une cinquantaine de mètres carrés, où les jeunes parlaient de santé mentale et d'amour avant d'aller justement profiter de la boîte de nuit. Et ça, c'était une expérience de fou pour dire, regardez, la santé mentale, il y a quand même une envergure très cool.
0: Quels sont les thèmes qui reviennent le plus ?
3: Les thèmes, on va dire, chez la jeune génération, c'est l'anxiété, c'est l'amour, beaucoup de problèmes en amour, hein, beaucoup de stress en amour, et souvent les problèmes liés au travail. C'est vrai que le travail joue un rôle énorme dans la vie de tout le monde, et que ça soit burn-out, pression au travail, ou surtout problèmes d'orientation, du mal à trouver sa voie, ça revient énormément. Et je dirais qu'il y a une thématique aussi qu'on a eu pas mal, c'est l'isolement.
0: Si on a besoin d'informations sur ce que vous faites, où est-ce qu'on peut trouver ça ?
3: Sur tous les réseaux, peu importe le réseau, hein, Insta, TikTok, YouTube, Facebook, on tape juste « on parle de tout » et vous allez nous trouver.
0: Nous étions à l'étape du Tour de France de la santé mentale devant l'hôtel de ville de Roubaix. Reportage réalisé par Christian Lazaoui pour Radio Pastel.
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0: La période estivale a été marquée par des épisodes de très forte chaleur en France, mais aussi dans notre région. 40 degrés à Lille, un 24 juin, c'était tout simplement du jamais vu. Le changement climatique est irréversible, mais on ne sait pas toujours comment l'appréhender, l'expliquer simplement. Le site internet c'est chaud.fr, créé par le Lillois Florent Berthiaud, permettra peut-être de maintenir les consciences éveillées. Un site créé pour informer, pour sensibiliser, à partir de faits issus de modèles météorologiques certifiés. Présentation de cet outil avec son créateur. Comment est née l'idée de ce site ?
1: D'avoir eu chaud. En fait, il faut partir juste toujours d'un petit point factuel. J'ai eu chaud un moment et je me suis demandé si c'était normal d'avoir aussi chaud. Voilà, à l'approche des 40 ans, comment on fait pour se souvenir un peu de comment était notre enfance ? Et est-ce qu'on a toujours eu aussi chaud au final ? Au fur et à mesure des années, est-ce qu'il y a eu des changements ? Et est-ce que finalement, sous les discours qu'on a pu avoir ces derniers mois, surtout avec l'approche des futures présidentielles, l'écologie, le climat, est-ce que tout ça c'est finalement totalement normal ? Effectivement, il fait chaud, c'est l'été. Eh bien non, en fait, si on se renseigne un petit peu, et moi je me suis replongé dans mes souvenirs, ben en fait il faisait pas aussi chaud.
0: Et de par son histoire personnelle, Florent Berthiaud a souhaité s'intéresser de plus près au climat.
1: Alors moi j'adore les cartes. Donc c'est moi, en fait, mon point de départ, c'est comment je me situe sur une carte. Et la carte, en fait, elle évolue beaucoup aussi au fur et à mesure avec la météo. Et moi, j'étais pas forcément un inquiet, plutôt un préoccupé. C'est comment je peux faire, moi, à mon niveau, pour comprendre ce que le monde commence à avoir comme impact sur ma vie, moi, donc un peu le rapport du monde vers moi, et surtout moi vers le monde. Donc ça passe par juste de ma culture et de voir aussi ce qui se passe avec des feux, par exemple ce qui se passe en Gironde voilà, il y a cet été, qui se répète au fur et à mesure. Et c'est plus moi cette inquiétude-là, c'est comment l'impact de l'homme va bouleverser un peu cette grande planète qu'on partage, qui va nous survivre hein, dans tous les cas. Nous, à un moment, on va disparaître, c'est pas grave, enfin, c'est prévu, les dinosaures sont passés par là, puis sûrement d'autres civilisations qu'on a forcément oubliées. Et finalement, qu'est-ce qui se passe pour nous demain ? Donc moi, c'est plutôt ça, c'est ma réflexion, c'est dans tous mes souvenirs, c'est l'homme, il est bien sympa, mais finalement, demain, c'est quoi un homme ? Enfin, avec un grand H, homme, femme, enfant, tout ce qu'on veut. C'est au final, notre place, elle est où ? Et moi, j'étais parti là-dessus. Depuis toujours, c'est où est-ce qu'on est, où est-ce qu'on va, et pourquoi on est là ?
0: Quel était votre objectif de départ ? Autrement dit, ici, quelle a été la fonctionnalité prioritaire que vous avez souhaité développer au tout départ de c'est chaud.fr ?
1: Au tout départ, je voulais juste savoir où il faisait le plus chaud. Voilà, on est en France, un petit hexagone, et plein de villes très différentes. Est-ce qu'il fait plus chaud à Lille ou à Marseille ? Est-ce qu'il fait plus chaud à Bordeaux qu'à Lyon ? C'était juste ça au tout départ. J'ai envie de savoir sur les grandes villes de France, où est-ce qu'on se situe et est-ce que c'est normal ? Et tout de suite, ça m'a titillé sur un autre sujet, c'est finalement, j'ai un peu voyagé, est-ce qu'il n'y aurait pas une autre ville dans le monde où il ferait la même température ? Est-ce que finalement, aujourd'hui, à Lille, il fait assez chaud, très bien, mais est-ce que c'est une température normale ? Et où ailleurs dans le monde, il fait la même température ? Et où là-bas, c'est normal ? En fait, j'ai découvert que bien souvent, à Lille, il faisait aussi chaud qu'à Kuala Lumpur ou qu'à Taipei, qu'à Mexico City, voilà, de voir que, indirectement, on vit différemment. Et en tout cas, de pas de manière très naturelle par rapport à d'autres villes du monde.
0: Et ça, ce point de comparaison-là, c'est quelque chose qu'on a vu se développer justement dans les médias. Je me souviens d'un journal de France 2 où on comparait justement les températures de nos grandes villes et de nos grandes métropoles hexagonales à ces températures dans le monde. C'est assez fou de se dire qu'il peut faire aussi chaud, même sur une journée donnée à Lille qu'au Kenya, par exemple. Est-ce que ça aide à la prise de conscience ?
1: Alors ça aide, mais ça reste qu'une image. Tant qu'on ne le vit pas réellement, c'est assez compliqué pour l'être humain de se raconter vraiment une belle histoire et de s'en souvenir. Mon seul souci avec la comparaison de ces villes jumelles, moi, je trouve que c'est un jeu génial. Ça fait réviser sa géographie, ça fait réviser aussi toutes ses croyances. Mais le seul truc, c'est qu'en tant qu'être humain, on a tendance à oublier les choses. Et je trouve que juste en se le remettant un petit peu de temps en temps à l'écran, ça nous permet de nous rappeler qu'il faut s'en rappeler. Et moi, c'est ma seule volonté avec ce site, hein, c'est de me dire c'est chaud.fr, c'est mon petit rappel quotidien, si on y va tous les jours ou une fois tous les 36, de à quel point c'est un peu déconnant la branche qu'on a eue au fur et à mesure de l'industrialisation et de la non-prise de conscience que nous sommes tous responsables des changements du climat.
0: www.c'est chaud.fr, un site qui permet de se rendre compte de l'ampleur du changement climatique. Combien de temps est-ce qu'il a fallu pour développer ce projet ?
1: Alors, il a bien fallu au moins maintenant aller à peu près 30 ans. Bon, je déconne un peu, mais en fait c'est vrai. Mais parce que toutes les données que je récupère et que j'utilise, qui sont des données open source, donc disponibles auprès de tout le monde, en fait ont été commencé à être mise à disposition depuis 91. Donc ça fait une bonne trentaine d'années que tout le monde y a accès. Bon, c'est un peu plus compliqué quand même de s'en servir, mais on a la chance aujourd'hui d'avoir des outils assez facilitants. Et globalement, ce site, dans sa forme actuelle, ça m'a pris aller entre 3 et 4 jours d'amusement, j'ai pas envie de dire de travail, mais voilà, d'amusement et d'apprentissage.
0: Si aujourd'hui je me connecte sur sechaud.fr, qu'est-ce que je vais retrouver concrètement?
1: Aujourd'hui, il y a beaucoup de choses. On va retrouver une carte très simple qui me dit voilà, à côté de moi, quelle température il fait et à quel point je peux me rendre compte de la différence d'évolution en fait des températures. Il va y avoir aussi un petit jeu qui permet de se dire aujourd'hui, il fait quelle température que quelle ville dans le monde? Et de se rendre compte un petit peu qu'on on a souvent faux sur ces croyances. On va retrouver plusieurs parties qui vont être vraiment dédiées à chaque ville pour comprendre leur évolution à travers ces 91 jusqu'à 2026. Et aussi la projection jusqu'à 2050, qui sont issues du GIEC. Alors moi, j'invente rien. Moi, je récupère, je suis un facilitateur. Je me dis comment je fais pour mettre à disposition de tous une forme d'éducation au climat. Derrière, on va retrouver également une partie qui m'a un peu amusé à faire, c'est comment on essaye de sensibiliser les pouvoirs publics. Alors je pense à nos chers sénateurs qui ont plein de choses à faire et des fois peut-être qu'ils ont besoin d'un coup de pouce de certains citoyens pour se manifester et dire moi aussi ça m'intéresse. Tout ça, ce ne sont que des données qui sont publiques, donc vraiment accessibles à tous. Si vous voulez retrouver le numéro de téléphone de votre sénateur et son email, en fait, il est disponible.
0: Comment est-ce que vous récupérez les données concrètement, Florian? Ces faits, ces chiffres que l'on retrouve sur sechaud.fr?
1: Tout ça est disponible en open data. L'open data, c'est la mise à disposition gratuitement, gracieusement, de données qualifiées scientifiques par plein d'entités différentes. Et moi, celle que j'utilise, ça s'appelle Open Météo. Donc, ce sont des données qui collectent en fait des ressources mondiales qui, eux, s'assurent de la fiabilisation, de la rationalisation de l'ensemble des données et d'un rendu plutôt scientifique de la donnée. Moi, je ne fais que récupérer ces données-là pour les remettre en forme. Donc, elles viennent de sources officielles, dont GIEC, dont EURA5, dont les prévisions plutôt suisses, plutôt anglophones. Et donc, en fait, ce sont que des sources qui sont reconnues dans le monde de la météorologie, du climat, comme étant des sources de travail. Donc, je me sers en fait des mêmes données de travail que tout le monde.
0: Un site complet, très riche d'informations pour sensibiliser au climat, mais le risque n'est-il pas alors de donner envie à l'utilisateur de fermer son ordinateur pour ne pas être angoissé par les données qu'il lit? Florent Berthiaud nous répond.
1: C'est un retour que j'ai eu. C'est un retour que j'ai eu. Mais très concrètement, c'est le cas pour tout sujet. À un moment, quand on a trop d'informations, effectivement, on rentre un petit peu en burn-out d'informations, un petit peu de fatigue de l'info omniprésente. J'espère que ce n'est pas trop le cas. J'ai un peu travaillé du coup l'interface pour essayer de l'alléger. Mais en fait, c'est un site qui reste factuel. Ce n'est pas un site qui est ludique. Ce n'est pas un site qui est fait pour amuser. C'est un site, alors déjà, que j'ai fait pour moi et qui maintenant est partagé au niveau mondial, qui est assez consulté. Et j'ai eu quelques retours justement de ça commence à me faire peur. Comment je fais pour ne pas avoir peur? Alors moi, je n'ai pas de réponse. Je peux juste essayer de donner des pistes pour prendre du recul par rapport à cette peur. Ce sont des chiffres, ce ne sont pas des actions. Donc les chiffres sont là, sont la réalité. Donc que ça soit vu à travers sechaud.fr ou vu à travers un média, ça restera juste un chiffre qui peut faire peur ou qui peut faire prendre conscience. Derrière, ça va être la démarche individuelle de je ne consulte pas tous les jours si ça me fait peur. Je peux consulter une fois de temps en temps. Ou alors, je vois passer l'information dans les médias. Et donc là, ça redevient quelque chose de je transmets une donnée d'individu à individu. Et c'est l'interprétation qui va être essentielle. Et c'est pour ça que sur les pages de ville, j'ai rajouté une petite information qui dit en fait, c'est bien tout ça. Merci Florent, ça me fait peur, je vais moins bien dormir. Mais dans le concret, ça fait quoi? Donc Florent a pris un peu le temps, donc c'est moi Florent, j'ai pris le temps de regarder réellement ce qui se passe en dehors du GIEC, en dehors des autres données qui viennent de la Suisse, qui viennent de partout en Europe, pour essayer d'en déterminer sur le local qu'est-ce que ça va représenter. Par exemple, dans les Hauts-de-France, on va remarquer que les ruches vont avoir du mal à survivre. On va remarquer que la betterave va avoir du mal à pousser des fois. Alors c'est dommage, on a quand même pas mal de champs de betterave dans le coin. Mais comment on fait du coup pour avoir juste une conscience de réel? C'est bien 40 degrés, oui, il fait chaud, très bien. Mais ça représente quoi dans la vie de tous les jours pour l'écosystème? Donc c'est plutôt ça, c'est comment j'arrive à détourner ce chiffre qui peut faire peur en quelque chose de un peu rassurant sur OK, je comprends quel est l'impact. Et pas juste, alors si vous avez vu le film Don't Look Up avec DiCaprio, c'est voilà, tout le monde regarde un petit peu ailleurs. Là, moi je dis juste, ce serait peut-être pas mal de regarder dans la direction. Je vous mets juste un panneau danger. Prenez-le en compte ou pas? Un peu comme voilà, les passages piétons, bah, c'est bien de les prendre, c'est dans le code de la route, mais on est tous un peu pirates des fois et on ne les prend pas. Bah, c'est pas grave, des fois, bah, s'il n'y a personne sur la route, bah, on n'est pas écrasé, mais prenons quand même conscience que c'est mieux de traverser sur les passages piétons.
0: Parmi les fonctionnalités, la possibilité de contacter les sénateurs pour les interpeller sur le changement climatique. Mais pourquoi les sénateurs et pourquoi pas les maires, les députés, les conseillers régionaux ou autres élus locaux? Florent Berthiaud, créateur de Sechaud.fr.
1: Alors, j'ai pas fait de sélection dans les élus. J'ai récupéré des données qui sont issues des bases de données publiques du Sénat.
0: Mais vous auriez pu viser les députés.
1: Et j'aurais pu viser les députés, sauf que bah, le fichier des députés n'est pas trop mis à jour, et en tout cas pas toujours très dispo. Et comme je voulais quelque chose qui soit un peu plus local et un peu plus facile d'accès, souvent ces élus, on arrive quand même à peu près à les identifier. En tout cas, c'est plus facile d'y accéder. Je me suis dit, autant essayer d'être encore facilitateur là-dessus. Et ce que j'ai fait, c'est un annuaire des élus. On peut les rechercher et essayer de découvrir selon un petit peu leur familiarité avec l'écologie, pour juste avoir un message tout prêt à envoyer depuis sa boîte mail. Ça ne fait pas plus de choses. Je ne suis pas sûr que ça ait été utilisé en masse. Si ça a été utilisé quelques fois, j'en suis ravi. Mais le seul but, c'est de remettre un petit peu de lien entre des fois le citoyen qui n'ose pas aller aborder son élu et des fois l'élu qui peut parfois oublier que bah, le climat, ça fait partie de son programme quand même.
0: L'analyse des données météo passées et des prévisions futures permet en tout cas, malgré un nombre restreint de villes étudiées, de tirer des enseignements précieux sur l'évolution climatique.
2: Qu'est-ce que toutes ces données nous disent du climat de la région des Hauts-de-France? Comment est-ce qu'il a évolué?
1: Alors, le plus simple, ce serait d'aller sur le site. En fait, j'ai fait une répartition par département. Et sur le département, on peut voir l'évolution de la chaleur qui ne fait qu'augmenter chaque année avec des pics qui arrivent de plus en plus fréquemment. Par exemple, là, c'est la troisième vague de chaleur qui arrive. Et bah, il faut un peu s'en méfier. Elles sont beaucoup plus rapides qu'avant. Et dans la région, on va repérer différents points. J'ai fait exprès de ne pas prendre toutes les villes de France. Je me suis aussi limité, voilà, à une soixantaine de villes pour avoir une sorte de cartographie des grandes variations. En fait, de prendre deux villes séparées de 3 km, il n'y a pas forcément grand intérêt dans le ressenti ni dans le message qu'on veut faire passer. Dans la région d'Hauts-de-France, ce qui va se passer, c'est tout simplement de continuer à avoir des chaleurs qui vont s'aggraver et qui vont durer plus longtemps. Effectivement, avoir 1 ou 2 degrés de plus à l'horizon 2050, on pourrait dire que ce n'est pas très grave. Mais 1 ou 2 degrés de plus pendant 3 semaines d'affilée, là, en ressenti humain, en fatigue, en énervement, en agacement, en nuit tropicale, là, c'est radicalement autre chose au niveau sociologique. Donc, on bascule de l'écologie à la socio. De comment, au final, bah, nos amis les papillons, les abeilles ne survivent pas, à comment les êtres humains commencent à ne plus supporter, à comment on arrive à ne plus vivre ensemble et à ne plus travailler, au final. Comment on fait pour rester actif dans son boulot lorsque c'est physique, lorsqu'on est dehors, ou quand on est à l'intérieur et qu'il n'y a pas de clim, qu'il n'y a pas de ventilo, qu'il n'y a pas d'eau. Quand on mélange tout ça, c'est un peu comme quand on mélange les sources de données, on arrive à tirer une nouvelle image. La nouvelle image, c'est pas qu'elle n'est pas belle, mais c'est qu'elle donne envie de se pencher un peu plus pour retrouver un peu plus de couleur. Là, on arrive sur quelque chose qui est cramé. Ah, faut se méfier du cramé, c'est pas toujours très bon.
0: Et pour avoir une idée du climat passé, présent et futur de la région, direction le site internet www.sechaud.fr, qui va d'ailleurs prochainement entrer les données climatiques de la saison hivernale. Un sujet réalisé par Julien Maille de Radio Plus.
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5: Salut à toutes et à tous, vous êtes bien sûr Micro Rebelle 99.6 FM, je suis Julem et vous écoutez Timeline Music, l'émission où la musique devient une machine à voyager dans le temps. Chaque épisode remonte les décennies pour revivre les sons qui ont marqué des générations, des années 80 aux années 2000, avec passion, émotion et un peu de rébellion aussi. Aujourd'hui, notre voyage devait normalement être consacré à Indochine. Mais parfois, l'actualité vient bouleverser une programmation. Cette semaine, une nouvelle a frappé en plein fouet la scène musicale française. Catherine Ringer nous a quittés à l'âge de 68 ans, dans la nuit du 14 au 15 septembre. Alors évidemment, impossible pour Timeline Music de continuer comme si rien n'était. Aujourd'hui, cette émission sera pour elle. Catherine Ringer, c'est bien sûr cette voix immédiatement reconnaissable, mais c'est aussi une moitié d'un duo devenu culte, les Rita Mitsuko. Avec Fred Chichin, rencontrée à la fin des années 70, elle construit un groupe à part, né dans les petites salles parisiennes, mélangeant rock, new wave, funk, pop, chansons françaises, expérimentation et beaucoup d'excentricité. Ouf, je vais y arriver. Leur carrière dura près de 30 ans, jusqu'à la disparition de Fred en 2007. Avec des titres comme Masca Baila, Les Histoires d'A, C'est comme ça, Le Petit Train ou Y a de la haine, les Rita Mitsuko ont imposé une identité impossible à copier. Des mélodies parfois très joyeuses, mais capables de cacher des textes beaucoup plus sombres, le tout porté avec une esthétique visuelle complètement singulière. Après la disparition de Fred Chichin, Catherine Ringer a poursuivi seule son chemin sous son propre nom sans jamais renier l'histoire d'Erita. Albums, concerts, collaborations, elle est restée cette artiste libre, imprévisible et profondément reconnaissable. Bienvenue dans Timeline Music, spécial hommage à Catherine Ringer et au Rita Mitsuko sur Micro Rebelle 99.6 FM.
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5: Pour ouvrir cet hommage, impossible de choisir un autre morceau. Marcia Baila, c'est le titre qui va véritablement révéler les Rita Mitsuko au grand public. La chanson apparaît en 1984 sur leur tout premier album, produit avec Conny Planck. Figure majeure du son européen, connu notamment pour son travail autour du rock expérimental et de la musique électronique. Mais derrière ce morceau dansant coloré et presque exubérant se cache une histoire beaucoup plus bouleversante. Marcia Moreto était une danseuse et chorégraphe argentine proche de Catherine Ringer qu'elle avait connue dans le milieu du spectacle. Elle accompagne même les Rita Mitsuko lors de leur première tournée. Marcia meurt en mai 83 à seulement 36 ans, emportée par un cancer du sein. Très touchée par sa disparition, Catherine Ringer écrit alors ce morceau en hommage à cette femme qu'elle admirait énormément. Et c'est là toute la force de Marcia Baila. Une musique entraînante, presque festive, alors que le texte parle directement de la maladie, de la disparition et du deuil. Un contraste qui deviendra d'ailleurs l'une des grandes signatures des Rita Mitsouko. Et impossible de parler de cette chanson sans évoquer son clip devenu mythique. Tourné en 1985 et réalisé par Philippe Gauthier, il mélange décor peint, figuration libre, danse, couleurs éclatantes et costumes signés notamment Jean-Paul Gauthier et Thierry Mugler. Le résultat est tellement marquant que le clip entrera même dans les collections du musée d'art moderne contemporain de New York, la MoMA, s'il vous plaît. Ce qui frappe encore aujourd'hui, c'est la qualité de l'interprétation, les claviers soyeuses de David Paich, la basse précise de David Engate, les congas de Lenny Castro et les cuivres, les cordes. Rien n'est laissé au hasard. Chaque musicien trouve sa place sans jamais en faire trop. C'est exactement cette exigence qui fera bientôt de... concernant le Rita Mitsouko. Alors, le succès, lui, sera énorme. Près d'un million d'exemplaires vendus, un disque d'or et une place parmi les chansons françaises les plus emblématiques des années 80. Alors, pour commencer ce voyage, on revient en 1984 avec une chanson qui célèbre la vie tout en parlant de la mort. Voici les Rita Mitsouko, Marcia Baila dans Timeline Musique.

On avance jusqu'en 1986 avec le deuxième album des Rita Mitsouko, The No Comprendo. Après le succès de Marcia Baila, Catherine Ringer et Fred Chichin confirment qu'ils ne sont pas là pour reproduire une recette. L'album mélange New Wave, Pop Rock et Synth-Pop avec à la production Tony Visconti, collaborateur historique de David Bowie et de T-Rex, dont laquelle j'ai parlé légèrement dans l'émission consacrée à David Bowie. Et c'est justement l'histoire d'A qui ouvre cet album. Le morceau est signé Catherine Ringer et Fred Chichin et deviendra l'un des plus grands succès du disque aux côtés de Andy et C'est comme ça. Il sortira ensuite en single en 1987. Derrière ce titre apparemment léger, on retrouve encore une fois ce goût des Rita Mitsouko pour le contraste. Ici, on parle d'histoires d'amour qui dérapent, qui s'usent, qui finissent mal, mais avec une énergie musicale presque euphorique. Une manière très « Rita », entre guillemets, de transformer les désillusions sentimentales en morceaux pop-rock nerveux, ironiques et terriblement accrocheurs. Musicalement, le morceau est aussi intéressant. Catherine Ringer assure le chant, Fred Chichin joue notamment des claviers, tandis que Tony Visconti participe à la basse et à la guitare acoustique. On retrouve également Graham Ward à la batterie et Bobby Valentino au violon. Bref, une vraie richesse sonore derrière ce qui pourrait sembler être un simple tube pop. Et puis il y a le clip très théâtral, très graphique, avec un jeu de split screen, des costumes presque rétro-futuristes et cette présence unique, incroyable de Catherine Ringer. Le visuel renforce parfaitement le côté dégalé, burlesque et un peu désabusé de la chanson. On poursuit notre voyage avec ce morceau où l'amour prend une sacrée claque. Les Rita Mitsouko, les histoires d'art. Et notre machine à remonter le temps continue de tourner sur Micro Rebelle 89.6 FM.

C'était la chanson « Les histoires d'A » d'Erita Mitsuko, sortie en 1986 sur leur album « The No Comprendo » et en single en 1987. On arrive en 1988 avec le troisième album d'Erita Mitsuko, « Marc et Robert ». Un titre qui fait référence à deux figures qui ont nourri leur imaginaire artistique, Marcel Marceau, immense mime français, et Robert Wilson, metteur en scène majeur du théâtre d'avant-garde. Un choix qui colle parfaitement à l'univers très visuel et théâtral du duo. Musicalement, l'album reste très éclectique, produit encore par Tony Visconti, entre pop, new wave, funk, expérimentation. Et au milieu de cet univers très coloré, il y a un morceau qui paraît léger au premier abord, Le Petit Train. Sauf qu'ici, attention au contraste. La chanson reprend l'idée d'un ancien petit train interprété par André Clavaux dans les années 50. Mais Catherine Rager en détourne complètement le sens. Chez Erita Mitsuko, ce train n'est plus une image nostalgique de la campagne. Il devient le symbole des convois de déportation pendant la Seconde Guerre mondiale. Et ce sujet touche Catherine Rager de manière très personnelle. Son père, Sam Ringer, artiste peintre juif d'origine polonaise, a été déporté et a survécu à plusieurs camps. Ce vécu familial donne évidemment une force particulière au texte. Le morceau parle de disparition, de mort et de mémoire, mais avec une mélodie volontairement enjouée. Le clip réalisé par Jean Hachach pousse encore plus loin ce décalage. Au début, tout semble presque festif. La couleur, la danse, le décor qui évoque le cinéma indien. Puis, progressivement, le ton bascule. Les barbelés apparaissent. Les visages se ferment. Catherine Ringer est montée en larmes et l'image devient de plus en plus sombre. Et c'est justement ça qui rend Le Petit Train si puissant. Une musique qui avance presque gaiement pendant que le texte raconte l'un des chapitres les plus tragiques de l'histoire. La machine à voyager dans le temps prend ici une direction beaucoup plus sombre malgré une musique assez jouissive. Voici toujours Erita Mitsuko. Le nom de la chanson, Le Petit Train.

On reste en 1988, toujours sur l'album Marc et Robert, mais cette fois avec une rencontre assez improbable sur le papier. Pourtant, complètement logique, quand on connaît l'univers des Rita Mitsouko, les Sparks. Derrière ce nom, on trouve deux frères américains, Ron et Russell Mael, fondateurs d'un groupe qui navigue depuis la fin des années 60 entre glam rock, pop, new wave, synth-pop et expérimentation en tout genre. Et visuellement, impossible de les confondre. Russell Mael, c'est la voix très haut perchée, l'énergie, le mouvement. Et à côté, Ron Mael, claviériste presque immobile, avec cette petite moustache très reconnaissable à la Charlie Chaplin, le regard fixe, ce côté volontairement stoïque, presque inquiétant. Mais surtout très drôle, tellement le décalage est assumé. Cette opposition entre les deux frères fait partie intégrante de l'identité scénique de Sparks. Les Sparks avaient déjà connu un immense succès dès 1974 avec Vistan and Big Enough for Both of Us, avant de prendre un virage plus électronique à la fin des années 70, notamment avec Giorgio Moroder. Ils ont produit entre autres Beat the Clock and When I'm With You. Leur influence sera énorme sur toute une génération, si je vous dis les noms comme Depeche Mode, New Order, Morrissey ou encore Björk. Eh bien, ils citeront leur travail comme une référence. Quand les Rita Mitsouko rencontrent les frères Mael, le courant artistique passe immédiatement. C'est évident. Les Sparks participent à plusieurs morceaux de Marc et Robert, dont Singing in the Shower. Le titre mélange synth-pop, new wave, humour absurde et cette sensation d'un monde qui devient complètement fou pendant qu'on continue tranquillement à chanter sous la douche. Le clip réalisé par Tim Pop pousse encore plus loin le délire. Une salle de bain froide, de la vapeur, quatre artistes enfermés dans un décor presque clinique, Catherine Ringer qui grimace, Fred Chichin qui joue avec l'espace, Russell qui s'agite et Ron Mael qui reste presque de marbre au milieu du chaos. Quand deux univers aussi décalés se rencontrent, ça donne ça. Singing in the Shower avec les Rita Mitsouko et les Sparks. Toujours dans l'émission Timeline Music sur Micro Rebelle 96.6 FM et www.micro-rebelle.fr.

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1: Avant de poursuivre notre hommage, petit détour par l'instant Ajada. Et ce week-end, il y a un rendez-vous assez spectaculaire à Le Sanguel. Ce dimanche 20 septembre, à l'occasion des Journées européennes du patrimoine, la funambule Tatiana Mosio-Bongonga de la compagnie Basinga va tenter de relier les deux terris jumeaux sur un fil tendu. On parle quand même de 400 mètres de traversée à plus de 100 mètres de hauteur avec pratiquement pas de sécurité. Voilà, j'en parle pour donner un peu d'appréciation. L'après-midi commencera dès 13h à la base 11-19 avec un village, des food trucks, un bar, des initiations au fil de ferriste et la découverte de la nouvelle saison de Culture Commune. Puis à 15h30, direction les terris avant le grand départ de la performance à 16h, accompagné de près de 200 bénévoles que je les salue. Et bonne nouvelle, l'événement est gratuit et ouvert à tous. Alors, chères auditrices, chers auditeurs, petit conseil pratique, une forte affluence est attendue. Donc, mieux vaut arriver en avance. Des navettes gratuites sont prévues, notamment depuis le stade Bollard de Lys, et les organisateurs recommandent aussi les transports en commun, le vélo ou le covoiturage. Donc, toutes les infos pratiques sont à retrouver sur culturecommune.fr et également les moyens de transport tadao.fr. Et avant de refermer cet agenda, petite pensée toute spéciale pour Mélissandre, alias la Ziglitchi, la voix féminine que vous entendez dans le générique et les jingles de Timeline Music. Elle fête ses 24 ans ce samedi 19 septembre. Alors Mélissandre, si tu nous écoutes, un très bon joyeux anniversaire à toi.
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1: En tout cas, je te fais plein de gros bisous et puis plein de belles choses. Et puis bonjour, bien sûr, aux amis, tous mes amis qui nous écoutent. Alors, on avance jusqu'en 1993 avec System D, le quatrième album studio d'Erita Mitsuko. Cette fois, Catherine Ragé et Fred Chichin reprennent eux-mêmes les commandes de la production à la recherche d'un son plus neuf, plus direct, plus organique. Tony Visconti reste présent à certains moments de l'enregistrement, notamment à Essaouira au Maroc. Mais l'album porte vraiment la patte du duo. Et au milieu de cet album, il y a Yadlaen. Rien que le titre annonce la couleur. On peut presque y voir le négatif de « Y'a de la joie » de Charles Trenet. Ici, pas question d'insouciance. La chanson parle de rancœur, de tension, d'agressivité, de cette haine qui peut s'installer dans la rue, dans les relations, dans la société, parfois de manière presque banale. Mais évidemment, chez Erita Mitsuko, tout ça n'est jamais traité de façon plate ou démonstrative. Le morceau reste très rythmé entre pop-rock, funk et électro-rock, avec cette énergie nerveuse qui transforme le malaise en mouvement. Une fois encore, le fond est sombre, mais la forme donne envie de bouger. Et c'est tout le paradoxe du duo. Le clip, réalisé par Sébastien Chanterelle, prolonge parfaitement cette tension. Mais il faut le avouer, il est aussi franchement drôle par moments. Noir et blanc, effet de distorsion, gestes saccadés, visages secoués, corps qui se confrontent, tout traduit la violence et le malaise avec ce sens de décalage typique d'Erita Mitsuko. Catherine Ringer, extrêmement fragile, physique, théâtrale, presque possédée, tout en gardant des mimiques et une énergie tellement excessive qu'on finit aussi par sourire. Et ce clip sera d'ailleurs récompensé en 1994 au MTV Europe Music Awards comme clip de l'année. Et c'est vraiment pas mal pour un morceau aussi frontal, aussi étrange et surtout entièrement français. Hein. Et oui, c'est pas mal, non hein, c'est français. Ah, la machine a voyagé d'antan, entre ici, dans une zone plus électrique et plus abusive. Toujours l'Erita Mitsuko. Le titre de la chanson Y'a de la haine dans Timeline Music, l'émission où la musique devient une machine à voyager dans le temps. Et bien sûr, Micro Rebelle 89.6 FM.

On arrive en 2007 avec Variety, le 7e et dernier album studio des Rita Mitsuko. 5 ans après La Femme Trombone, Catherine Ringer et Fred Chichin reviennent avec un disque produit avec Marc Platy, musicien et producteur américain, passé notamment par l'univers de David Bowie. Et oui, encore lui. Même s'il figure parmi les derniers singles du duo, quelques mois seulement après, avant que leur histoire ne bascule. Musicalement, Même Si est beaucoup plus posé que certains morceaux explosifs des débuts. On y retrouve une forme de douceur, de mélancolie, mais aussi cette volonté d'avancer malgré les épreuves. Sur l'album, Catherine assure évidemment la voix, tandis que Fred reste très présent en guitare et au clavier. Le morceau existe d'ailleurs aussi en anglais sous le titre « Even If ». Et quand on regarde aujourd'hui le clip réalisé par Philippe Gauthier, il prend forcément une autre dimension. Catherine et Fred y apparaissent ensemble, entourés de musiciens dans un univers beaucoup plus élégant, presque baroque. Entre danse, théâtre et plans de scène, on ressent encore leur complicité artistique, intacte, simple, presque évidente. Quelques mois plus tard, tout s'arrête brutalement. Fred Chichin meurt en novembre 2007 d'un cancer foudroyant. Quelques mois seulement après la sortie de Variety, il avait 53 ans. Avec lui disparaît une moitié essentielle des Rita Mitsuko, guitariste, compositeur, multi-instrumentaliste, compagnon de scène, de création, de chœur dans la vie privée aussi de Catherine, pendant près de 30 ans. Alors, ce morceau aujourd'hui sonne forcément autrement. Le titre Même Si devient presque un dernier regard sur leur duo avant le silence. Pour Fred Chichin, pour tout ce qu'il a apporté à cette aventure unique. On laisse maintenant parler la musique. Les Rita Mitsuko, Même Si, sur Micro Rebelle 89.6 FM ou www.micro-rebelle.fr.

Vous êtes toujours sur Micro Rebelle 89.6 FM. J'espère que ça va toujours pour vous, chères auditrices, chers auditeurs. Nous continuons notre voyage après la disparition de Fred Chichien. Une nouvelle étape commence forcément pour Catherine Ringer. Mais elle ne tourne pas la page d'Erita Mitsoko pour autant. Dès 2008, elle reprend la tournée interrompue quelques mois plus tôt, accompagnée du même groupe, sous un titre qui veut tout dire. Catherine Ringer chante les Rita Mitsuko and More. Une manière de continuer à faire vivre ses chansons tout en commençant doucement à traverser sa propre route. Et cette route en solo, Catherine l'avait déjà un peu empruntée avant. En 2002, par exemple, elle tient le rôle principal de la comédie musicale Concha Bonita, mise en scène par Alfredo Arias. Et tout au long de sa carrière, elle multiplie aussi les collaborations, les duos et les projets qui sortent du cadre traditionnel des Rita. Le cinéma fait également partie de ses aventures. Par exemple, en 2010, Luc Besson adapte au cinéma les aventures d'extraordinaire d'Adèle Blanc-Sec. La bande dessinée créée par Jacques Tardy avec Louise Bourgoin dans le rôle principal et une musique composée par Eric Serra, le collaborateur historique de Besson. Et pour le générique de fin, Eric Serra fait appel à Catherine Ringer. Elle interprète l'Adèle, un morceau qu'elle co-signe avec lui et dont elle réalise également les arrangements. La chanson est vraiment écrite sur mesure pour cette héroïne indépendante, intrépide, un peu insolente, plongée dans un Paris des années 1900 avant la Première Guerre mondiale, remplie de momies, de sabres fous et même de pterodactyles. Oui, oui, l'oiseau dinosaure, hein. Vous voyez un peu ? Et finalement, ça lui va plutôt bien à Catherine. C'est un personnage libre, imprévisible, qui refuse de rentrer dans les cases. Et puis nous continuons notre voyage. On quitte l'époque Rita Mitsuko pour suivre Catherine Ringer sur ses propres chemins. Voici l'Adèle, et toujours sur Timeline Musique.

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1: Pour terminer cette émission, on revient sur un duo devenu culte. Qu'est-ce que t'es belle ? Apparaît d'abord sur Fabriqué, le deuxième album de Marc Lavoine, sorti en 1987 avant de sortir en single en 1988. À l'époque, Lavoine cherche justement à casser un peu son image de jeune chanteur romantique et l'idée d'inviter Catherine Ringer, beaucoup plus rock, underground et imprévisible et presque improbable sur le papier. Et l'histoire de leur rencontre est assez savoureuse. Marc Lavoine appelle Catherine pour lui proposer le morceau. Mais elle croit d'abord à une blague. Elle lui demande même de chanter, elle a les yeux revolver au téléphone pour vérifier qu'il s'agit bien de lui. Et évidemment, il y a le regard qui tue entre Catherine et Marc. Finie se rencontre, elle écoute la maquette et accepte rapidement de participer au duo. Le contraste entre les deux fonctionne immédiatement. Oui, en ce moment, le mot contraste, j'adore. D'un côté, Marc Lavoine. Posé, romantique, presque mélancolique. De l'autre, Catherine Ringer, théâtrale, ironique, imprévisible. Le clip réalisé par le grand Jean-Baptiste Mondino pousse encore plus loin cette opposition avec ses décors stylisés, ses jeux de miroirs et ses images de synthèse, une esthétique très moderne pour la fin des années 80. Mais la version que vous allez entendre aujourd'hui est celle de 2024, publiée sur l'album Revolver. Pour ce projet, Marc Lavoine reprend plusieurs chansons de son répertoire dans des arrangements électro-symphoniques enregistrés avec l'orchestre symphonique de Sofia. Et surtout, pour Qu'est-ce que t'es belle, Catherine Ringer est de nouveau là, 36 ans après la version originale. Et c'est une belle manière de refermer cet hommage, une chanson née à la fin des années 80, deux voix qui ont traversé le temps et une version plus ample, plus orchestrale, mais toujours avec cette alchimie si particulière. Alors, chères auditrices, chers auditeurs, dernier arrêt de notre voyage aujourd'hui, Marc Lavoine et Catherine Ringer, Qu'est-ce que t'es belle ? Version 2024 sur Micro Rebelle 89.6 FM.

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1: Tu crois?
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4: Et voilà, notre voyage touche à sa fin et cette fois, c'était forcément un voyage un peu particulier. Aujourd'hui, on voulait rendre hommage à une immense chanteuse, Catherine Ringer, mais aussi à ce duo devenu mythique avec Fred Chichin, les Rita Mitsouko. On aurait encore pu raconter tellement de choses, leur histoire d'amour, leur vie commune, leurs trois enfants eux aussi artistes, ou encore tout ce qu'ils ont construit ensemble pendant près de 30 ans. Et après Fred, Catherine a continué d'avancer. Par exemple, son premier album solo, Rig and Roll, le théâtre musical, ses collaborations, puis l'aventure du trio Plaza Francia, toujours avec cette même liberté artistique. Catherine Ringer, c'est aussi une artiste qui savait prendre position et utiliser sa voix autrement que pour chanter. Souvenez-vous, le 8 mars 2024, lors de la cérémonie publique de scellement de l'inscription de la liberté à recourir à l'IVG dans la Constitution, elle avait interprété une Marseillaise revisitée en ajoutant notamment « citoyen, citoyenne » et en transformant le final en une loi pure dans la Constitution. Il existe aussi une partie plus ancienne et plus underground de son parcours. Je fais volontairement le choix de ne pas m'y attarder ici. Catherine a elle-même parlé plus tard que cette période, comme d'une expérience parfois dure, violente, dans un contexte où les rapports de pouvoir et les influences pouvaient être très forts. Mais je préfère donc, par respect pour elle, de retenir aujourd'hui l'artiste, la chanteuse, la femme de scène et toute la liberté qu'elle a ensuite construite dans son œuvre. Et normalement, si tout va bien, la semaine prochaine, notre machine à voyager dans le temps reprendra son programme initial avec Indochine. Merci de nous avoir écoutés et on se retrouve tous les vendredis de 14h à 15h sur Micro Rebelle 89.6 FM et en rediffusion tous les mardis de 10h à 11h. Si vous avez manqué un passage ou si vous voulez réécouter tranquillement l'émission, rendez-vous sur micro-rebelle.fr pour retrouver tous les podcasts. Je suis Julem et vous écoutiez Timeline Music, l'émission où la musique devient une machine à voyager dans le temps. À très bientôt pour un nouveau voyage musical avec passion, émotion et un peu de rébellion aussi. Je vous embrasse. Prenez soin de vous.
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écoute tout de suite Horerura, extrait de l'album Yours Sincerely, et c'est Haruomi Osono sur The Black Lodge, Micro Rebelle 99.6.

musicien Pauline Stetson, connue pour ses techniques respiratoires vertigineuses, et la joueuse de cornemuse écossaise Brick de Chamble, a donné l'album All the Light in the World, dont nous extrayons To Me My Love. Pour info, cet album est sorti sur le label Invada Records de l'ex-Portishead, Geoff Barrow. Alors ce titre, To Me My Love, est un titre de... titre qui tisse un dialogue hypnotique entre souffle et drone, entre tradition celtique et exploration contemporaine, créant une transe méditative unique.

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Alors on vient d'écouter un titre de Dead Can Dance, ce duo mythique a été formé par Lisa Gerrard et Brendan Perry. Brendan Perry, par la force des choses, se retrouve seul aux commandes de ce projet. Si une pièce fleuve et narrative, extrait de l'album Houdini, sorti en 1994.

0: rebelle The Black Lodge, le groupe Infinity. Et on écoute le titre How I Blew It with Houdini.
1: Que c'était que mon frère.
0: Micro-rebelle The Black Lodge, le groupe Langfin Kili. Et on écoute le titre How I Blew It with Houdini.

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1: Bienvenue à vous si vous nous rejoignez à l'écoute de l'Hebdo, émission d'actualité diffusée sur Micro-Rebelles 99.6 et sur Radio PFM 99.9. Aujourd'hui, c'est Elsa au micro. Bonjour à toutes et à tous. J'ai le plaisir d'être avec vous pendant une heure. Mardi 15 septembre au matin, une partie du personnel soignant de l'hôpital de Lens était en grève. Micro-Rebelles s'est rendu à leur rassemblement à l'entrée principale du centre hospitalier.
2: Bonjour. Ça va et vous? Pour défendre nos droits à tous, médecins, soignants, usagers, rendez-vous maintenant devant la direction.
3: Bonjour monsieur, alors aujourd'hui on est en grève, c'est parce qu'on réclame des bras pour travailler dans les services, on réclame des CDI, des meilleures conditions de travail. Ça ne concerne pas que le personnel hospitalier, c'est aussi pour vous, pour les usagers. Bonne journée à vous monsieur, bon courage.
1: Une enceinte, quelques fumigènes, des drapeaux de la CGT et une centaine de personnes soignantes sont réunies à l'entrée de l'hôpital de Lens et font grève ce mardi 15 septembre. Aurélie et Olivier, syndiqués à la CGT, distribuent des tracts aux voitures qui entrent dans l'enceinte du centre hospitalier pour expliquer les raisons de cette mobilisation.
3: Bien, bonjour messieurs, dames. Bonjour. Alors aujourd'hui on est en grève. Parce qu'à l'hôpital, on réclame des bras dans les services, on réclame des CDI pour les agents, parce qu'à savoir qu'il y a des agents qui sont contractuels depuis 3, 4 ans, voire 5 ans. Tout ça, c'est pas que pour le personnel hospitalier, c'est aussi pour vous, pour les usagers, pour mieux vous accueillir, avoir des meilleures prises en charge. D'accord, on fait ça vraiment pour tout le monde.
4: Ok. Merci.
3: Bonne journée à vous. Eh bien, merci beaucoup.
2: Vous voulez nous rejoindre?
5: Je travaille là 19h30, malheureusement.
2: Pause café.
5: Hein? Ouais, je travaille 19h30,
2: je
5: travaille maintenant pour un salaire.
2: Bon.
5: J'aurais bien voulu, je devais commencer à 10h, j'aurais bien voulu, mais j'ai changé mes postes, donc bon courage, mais on y est, le cœur y est, quoi.
2: D'accord, merci.
5: Bon courage, merci.
1: Ça, c'est des collègues qui travaillent ici et qui font pas grève, c'est ça?
2: Ouais, parfois, il y en a qui sont assignés, en fait. Ils peuvent être grévistes, mais ils sont assignés, ils sont, entre guillemets, réquisitionnés par l'établissement pour assurer les soins à minima. Globalement, il y a quasiment tout le personnel qui est souvent dans un service assigné. Et voilà. Donc forcément, c'est toujours plus dur à mobiliser. Et...
1: C'est-à-dire que c'est une obligation, ils sont obligés de venir...
2: C'est le service minimum. Ouais, c'est ce qui s'appelle le service minimum. Il y a un certain nombre d'agents qui sont dédiés à ça lors des grèves. Le nombre de personnes assignées peuvent varier en fonction du temps de grève. Si c'est plus de 24 heures, il y a beaucoup plus d'agents qui sont assignés. Bonjour.
1: Et malgré ça, là, vous avez réussi à mobiliser?
2: Alors, ça paraît pas, mais là, il y a peut-être une centaine de personnes. Et c'est quand même un bon rassemblement, parce que justement, du fait des personnes assignées, de personnels qui sont déjà épuisés, qui, sur leur repos, viennent pas forcément à l'hôpital, et on peut les comprendre. Donc voilà, si c'est quand même une belle mobilisation, on a fait beaucoup d'efforts pour justement mobiliser pas mal de monde, et ça montre surtout, je pense, un ras-le-bol aussi, parce que je vois des gens qui sont là depuis des années à l'hôpital et qui d'habitude sont pas forcément présents sur les rassemblements et là ils sont là avec nous, donc ça montre un ras-le-bol et tout le monde constate jour après jour que l'hôpital se dégrade et on essaie de défendre notre outil pour nous mais surtout pour les usagers.
1: Là c'est quel corps de métier qui sont représentés dans les personnes mobilisées?
2: Alors je vois tous les corps de métier, il peut y avoir... les infirmiers des urgences, brancardiers de la centrale, de brancardage. Je vois des aides-soignants, des coursiers, des biomédicaux. Qu'est-ce qu'il y a d'autre un peu tout le monde, hein, franchement, sincèrement. J'arrive même pas à identifier tout le monde. Il y a quand même pas mal d'agents. moi je pense que c'est une belle mobilisation. Ça paraît pas comme ça en nombre, mais il y a un peu tous les corps de métier qui sont représentés et ça montre quand même qu'il y a quelque chose qui se passe.
1: Vous faites quel métier ?
2: Je suis manipulateur en imagerie. Et j'ai mes collègues qui sont venus quand même malgré le fait qu'ils soient assignés en nombre. Il y en a beaucoup qui sont venus sur leur temps de repos. Donc ça montre. Enfin je suis fier d'eux parce que ça montre leur engagement quand même.
1: Vous êtes syndiqué à la CGT ?
2: Oui. J'ai un temps syndical à 40% depuis peu, hein, depuis quelques mois. Et donc.
1: Et là, les personnes mobilisées sont principalement syndiquées ou pas forcément ?
2: Non. Il y a vraiment des gens qui ne sont pas forcément syndiqués, qui sont sympathisants. Il y en a d'autres syndicats qui sont présents quand même, malgré le fait que ce soit un rassemblement CGT. Et d'ailleurs, il y a une grande manifestation, un grand mouvement le 29 septembre, où là, tous les syndicats seront présents, a priori. En tout cas, le nôtre sera présent.
1: Comment vous faites pour mobiliser ? Comment vous avez fait ces derniers jours, ces dernières semaines ?
2: Alors c'est beaucoup de travail de terrain, hein, surtout aller dans les services, diffuser des tracts, mais aussi les réseaux sociaux, hein, c'est devenu vraiment un outil de communication très important pour tous les publics, hein, pas forcément les jeunes, mais vraiment pour tous les publics.
1: Est-ce que vous pouvez décrire un peu où est-ce qu'on est et puis ce que vous faites ?
2: Eh bien là, on est devant l'hôpital, l'entrée principale de l'hôpital. Et depuis 5h30 du matin, on est là à préparer le mouvement. On installe des banderoles, on installe des drapeaux, on accueille les collègues qui viennent nous rejoindre. On prépare le café aussi pour pouvoir accueillir dignement les collègues. Et voilà, on distribue des tracts depuis ce matin. On en a écoulé quand même plutôt pas mal. Il ne doit pas nous rester grand-chose. On a imprimé 1000, je pense, à peu près. Et on a couvert également l'autre entrée de l'hôpital.
1: Et là, justement, vous donnez un tract à toutes les voitures qui passent et qui rentrent. Quelle est la réaction ?
2: Eh bien, je suis vraiment très, très surpris. C'est que l'accueil est vraiment fantastique, j'allais dire. C'est pas vraiment le terme qui serait le plus adapté, puisqu'on est dans une situation de crise. On est là, on manifeste parce qu'on n'a plus les moyens d'exercer notre profession de soignant. Les gens nous soutiennent, hein, vraiment. Il y a un soutien sur. Je ne sais combien de tracts que j'ai distribués. J'ai eu que des sourires, des soutiens, des gens qui sont prêts à venir là nous rejoindre ou qui sont assignés mais qui nous soutiennent. Et franchement, ça fait chaud au cœur, hein, quand même, de montrer qu'on n'est pas, méprisé, contrairement à ce qu'on pourrait croire. Ils savent qu'on les défend, eux, on défend le service public et l'hôpital public surtout.
1: Vous étiez au courant qu'il y avait une grève des soignants aujourd'hui ?
4: Non, pas du tout.
1: Et vous en pensez quoi ?
4: Bah, je trouve ça cool, c'est bien.
1: Vous êtes au courant des conditions de travail un peu que les soignants ils ont au sein de l'hôpital public ?
4: Non, pas du tout.
3: Vous travaillez ici ? Ah, vous venez en consultation ? Bonne journée à vous, madame.
1: Vous pensez que les patients sont au courant des réelles conditions de travail que vous avez ?
2: Alors, la majorité des gens qui sont hospitalisés se rendent compte du travail que l'on réalise au quotidien, dans des conditions parfois vraiment très très compliquées. Les usagers qui sont insatisfaits, c'est généralement lié au temps de prise en charge, notamment aux urgences, mais qui est le résultat de prises de décision complètement absurdes de la part de la direction et même plus haut au niveau des ministères. Voilà, mais généralement, ils nous comprennent.
1: Au niveau de la région des Hauts-de-France, l'état de l'hôpital public est globalement le même. Comment vous le définiriez ?
2: Tous les hôpitaux sont endettés. Alors parfois, l'État décide de renflouer un peu les caisses, mais ça ne renfloue pas les déficits énormes des hôpitaux. Je ne vais pas vous citer de chiffres, mais vraiment, il n'y a pas un hôpital en France qui est positif, je pense, dans ses finances. Et voilà, c'est un constat. Et donc, forcément, la direction, on ne va pas les blâmer non plus. Ils font avec les moyens qu'ils ont, en fait. Mais globalement, ce qui a, moi, je le vois en 23 ans, ce qui a transformé l'hôpital, c'est la tarification à l'acte. C'est-à-dire qu'on est passé globalement d'une enveloppe pour couvrir les frais d'une population. On a décidé de donner de l'argent en fonction de l'activité. C'est une politique globale qui est mise en place de manière à pouvoir faire une rotation dans les patients, essayer de prendre un minimum de temps dans leur hospitalisation. Alors je dis pas qu'on dégage les patients même si ils ont encore besoin de soins, c'est pas du tout ça. Mais c'est une optimisation globale de la prise en charge des patients, ce qui fait qu'il y a beaucoup de rotation et le but c'est de faire du chiffre et de pouvoir récupérer l'argent d'actes qui sont faits à l'hôpital, que ce soit à tout niveau, hein, laboratoire, imagerie, bloc opératoire, consultation. Le patient qui rapporte, c'est le patient externe, pas le patient hospitalisé. Parce que ça fait partie d'un forfait global d'hospitalisation et les externes, c'est vraiment malheureusement ce qui rapporte de l'argent à l'hôpital. Quand je dis malheureusement, parce que tout le monde devrait être pris, devrait avoir le même statut, mais on privilégie l'hospitalisation rapide et les patients externes. Tout se résume pas en chiffres. Il faut vraiment voir la prise en charge des patients qui sont de plus en plus lourds dans un bassin de vie comme le bassin minier. Les défauts des médecins traitants en nombre qui ne prennent plus en charge les patients et on se retrouve avec des patients qui attendent longtemps avant de venir à l'hôpital et on se retrouve avec des urgences saturées parfois dû à l'afflux de patients qui parfois ne trouvent pas de médecin traitant pour être soignés.
1: La CGT du Centre hospitalier de Lens dresse une liste de 9 revendications qu'elle a présentées à la direction de l'hôpital. La première revendication, des effectifs adaptés à la charge réelle en soins. Mathieu Distinguin, secrétaire général du syndicat CGT de l'hôpital de Lens, nous explique pourquoi.
6: Alors en moyenne, dans l'hôpital, on est à peu près à un binôme infirmier et soignant pour à peu près entre 8 et 10 patients. Là, ils veulent nous imposer pour Ambition 2028 à peu près un binôme infirmier et soignant pour 15 patients. C'est-à-dire, en clair, il y a des endroits où on va le doubler, il y a des endroits où ils vont avoir à peu près un tiers de plus de patients. C'est impossible, ils ont déjà du mal, les soignants ont déjà du mal à finir leurs soins en temps et en heure. C'est-à-dire qu'il y a des patients qui ont fini leur toilette à midi et ils doivent manger à midi. Oui, c'est actuellement c'est déjà comme ça. Donc, du coup, si on augmente le ratio patient soigné, c'est une catastrophe. On va dans le mur. Et forcément, enfin, le soignant il peut faire ce qu'il veut, il peut être de meilleure volonté possible. Il ne pourra pas faire tous les soins possibles, imaginables, c'est pas possible.
1: La deuxième revendication, pérenniser des emplois.
7: Il y a plein de camarades qui sont en CDD depuis 3 ans, 4 ans, 5 ans. C'est inadmissible. S'ils sont là aussi longtemps, c'est que l'hôpital en a forcément besoin. Donc du coup, en clair, donc on a demandé que les contractuels n'attendent plus aussi longtemps pour être au moins CDIsés. Notre troisième point de revendication, nos cadres de santé, nos cadres supérieurs, ils s'en vont tous, quasiment plus de la moitié sont déjà partis de l'hôpital. Alors forcément, un cadre qui est malmené, il ne peut pas gérer son service correctement, il ne peut pas faire ses plannings de façon correcte. On a demandé également, en quatrième point de revendication, d'anticiper enfin les périodes climatiques. C'est-à-dire qu'on ne s'occupe pas de la canicule au mois de juin, on s'occupe de la canicule au mois de décembre, parce qu'il faut anticiper les climatiseurs, les ventilateurs. Il ne faut pas mettre des couvertures de survie sur les fenêtres. Enfin, on passe vraiment pour des glo-glo à l'hôpital. Et l'hiver, l'épidémie de grippe et l'épidémie de Covid, elle va forcément revenir. Donc c'est maintenant qu'il faut anticiper l'ouverture des lits, mettre du personnel pour pouvoir accueillir nos patients. On a fait un autre petit point, on a une petite pensée pour nos secrétaires d'imagerie qui sont submergés par le travail parce qu'il y a des médecins qui font des vacations privées et on n'arrive pas à s'en sortir en imagerie. Il y a la queue pour pouvoir arriver, pour pouvoir faire son scanner, son IRM. Il y a un moment, on dit à quel moment on peut accepter ça. On demandait des mesures immédiates, là, par contre, pour le service de médecine polyvalente et l'USC. C'est honteux, les conditions de travail là-bas sont inadmissibles. Les soins, ils durent jusqu'à midi, une heure, des toilettes, les pansements, pareil. On a demandé des renforts infirmiers de soignants dans ce service-là. En UGC...
1: Le service UGC est l'unité de gestion de la crise qui accueille des patients-patientes présentant un trouble psychiatrique aigu nécessitant un soin et une surveillance constante.
7: Qu'on met du personnel. Ensuite, notre septième point de revendication, la psychiatrie. En psychiatrie, il y a 4 de nos camarades qui se sont fait taper, dont 2 qui ont dû avoir des arrêts de travail par un patient qui est connu de l'institution. Et qu'est-ce que fait l'hôpital? Eh bien, rien. On dit, c'est comme ça, c'est sa pathologie. Eh bien non, on doit protéger nos soignants. On demande une infirmière supplémentaire pour que les soins se fassent à 2 avec ce patient. Réponse de la direction, pourtant, normalement, il devrait être 2. Mais sur le terrain, ils n'y sont pas. Donc, du coup, on a demandé également que l'hôpital soit beaucoup plus ferme sur la régulation avec le SAMU. On ne peut pas accepter qu'il y a des ambulances qui traînent pendant 2 heures au niveau des urgences pour installer un patient sur un brancard. C'est inadmissible. Il faut régler le problème à la source. Si le SAMU régule mieux, forcément, il y aura moins d'afflux et forcément, on arrivera mieux à soigner les patients qui arrivent aux urgences.
1: Le dernier point de revendication est le maintien du nombre de lits en maternité, des capacités d'accueil et des effectifs nécessaires de sages-femmes. Contacté au sujet de toutes ces revendications, le service communication de l'hôpital de Lens nous a répondu avoir reçu les délégués syndicaux ainsi que les 9 revendications et ne pas pouvoir nous en dire plus pour le moment. Il précise concernant la diminution du nombre de lits en maternité qu'il est dû à la baisse de la natalité.
7: Mais nous, dans notre secteur, il n'y a plus de cliniques privées qui font de la maternité. C'est terminé, il n'y a plus que les hôpitaux publics. Donc en clair, c'est nous qui absorbons tous les patients de maternité. Donc en clair, si on ferme des lits, forcément, on n'arrivera plus à mettre les mamans dans ces lits. Le deuxième point, la deuxième conséquence de ça, c'est qu'on va réduire des sages-femmes. Et en réduisant les sages-femmes, on augmente le temps de consultation. C'est-à-dire que pour avoir un rendez-vous avec une sage-femme, avant c'était 2 mois, maintenant on est déjà arrivé à 4 mois et la maternité, elle n'est toujours pas fermée. Donc il ne faut pas demander à partir du mois de janvier quand ça sera fermé.
6: La mobilisation a été assez forte parce qu'en clair, quasiment tous les agents sont réquisitionnés. Les agents qui sont venus, c'est soit des agents en repos, soit ils ont pris une heure de grève. Pour les agents qui n'étaient pas réquisitionnés, on a rarement vu autant de monde sur une grève. En général, on maintient à peu près entre une quarantaine de personnes. Bon, là, on était à peu près entre 70 et 100 personnes. Tout cumulé, parce qu'il y en a qui sont repartis un petit peu avant, mais tout cumulé, on était à peu près 70 et 100 personnes. Donc pour nous, c'est une grande réussite, cette grève. Elle a fort été suivie par le personnel.
8: On a entendu la liste des revendications dans votre allocution. Quelle est la réception de ces revendications par la direction?
6: Alors, ils ont essayé de négocier avec nous vendredi. En clair, beaucoup de baratin, pas beaucoup de concret. Donc là, on espère qu'avec le rendez-vous avec le directeur général, on a vraiment du concret et des écrits surtout.
8: Est-ce qu'il y aura une suite si l'ensemble de ces revendications ne sont pas acceptées?
6: Ah oui, bien sûr, on va forcément pas lâcher. Il faut surtout pas qu'on lâche, c'est bien. Donc si on n'a pas gain de cause, on refera une nouvelle grève, encore plus forte s'il le faut. On la prévoira d'avance, du coup, comme ça au moins on aura énormément de monde et jusqu'à temps qu'il lâche, on ne lâchera pas.
9: Dans tous les hôpitaux, vous n'êtes pas les seuls, et ce qui est dommage, on aurait préféré qu'il n'y ait que Lens qui ait ces difficultés-là, mais tout le département est en très grosse difficulté, que ce soit personnel soignant, médicaux, non médicaux, les médecins, on en pénurie de médecins et malheureusement pour faire tourner un centre hospitalier, il faut des médecins. Cathy, on est bien placé pour le savoir. Merci à Cathy qui est sénatrice, Parti communiste, d'être présente aujourd'hui avec vous.
10: Bourgois Frédéric, secrétaire général du département CGT Santé.
8: Vous êtes dans quel secteur?
10: Boulogne-sur-Mer.
8: Et vous disiez que ce qui se passe ici à Lens se passe aussi à Boulogne et se passe ailleurs.
10: Alors malheureusement, c'est ce que je disais, c'est que tous les centres hospitaliers, alors déjà du Pas-de-Calais et du National, de toute façon, sont en pénurie de personnel. En fait, les économies que tous les établissements veulent faire, c'est sur le dos du personnel. Mais à un moment donné, en faisant ces économies-là, c'est le patient qui trinque. C'est-à-dire que le patient sera de moins en moins bien soigné. L'argent. Pour nous, la CGT, ce n'est pas l'argent qui compte, c'est les soins. On ne devrait pas payer, on ne devrait rien avoir quand on se fait soigner. Malheureusement, l'État a choisi le contraire. Et si la population et la CGT ne se bat pas dans ce sens-là, on va tout perdre. Et il faut absolument continuer le combat.
8: Que répondre à celles et ceux qui disent qu'aujourd'hui, la santé publique est en dette? Quelle est votre vision de ce que doit être le service public?
10: Alors pour moi, il n'y a pas de dette dans la santé. Voilà, au lieu de fabriquer des bombes, qu'on mette l'argent dans la santé c'est un droit pour tout le monde. La difficulté, c'est que maintenant, tout le monde n'y a pas le droit. Pour l'instant, c'est la carte verte qui fait foi. Dans pas longtemps, ça sera comme en Amérique, la carte bleue. Et si on n'a pas de carte bleue bien fournie, on ne pourra plus se faire soigner.
8: Est-ce qu'aujourd'hui, l'État est en mesure de pouvoir financer convenablement l'hôpital public ?
10: Bien sûr, l'État fait ce qu'elle veut. Là, l'État, c'est comme la sécurité sociale. Il n'y a plus de sous dans la sécurité sociale. Bah, déjà, l'État paye ce qu'elle doit à la sécurité sociale. Et la sécurité sociale ne sera plus en déficit. C'est juste une façon de détourner les chiffres.
8: Est-ce qu'au niveau régional des Hauts-de-France, vous êtes en lien avec les hôpitaux publics ?
10: Bien sûr. En fait, je suis secrétaire du département Pas-de-Calais. Je suis en lien avec le Nord, avec l'Oise, avec l'Aisne, avec la Somme. Et en fait, on a tous les mêmes problématiques. C'est dans les Hauts-de-France, on est en pénurie de médecins. C'est-à-dire qu'on n'a qu'à obliger les médecins, je suis désolé de le dire, à rester 5 ans à un endroit. Là, les médecins, ils font ce qu'ils veulent. Ils ont tout pouvoir. On sort de l'école, donc de l'argent public, hein, qu'on se mette bien d'accord. Parce que les médecins, quand ils font les cours, c'est de l'argent public. Au lieu de les obliger à rester où est-ce qu'il y a des pénuries de médecins, bah, ils partent dans le sud, ils partent dans le privé. Bah, on n'a qu'à arrêter. L'État a le pouvoir de dire stop. Qu'on arrête aussi les médecins intérimaires. Voilà. Vous prenez ce qu'on appelle, nous, un mercenaire. Il va faire une journée dans un centre hospitalier, c'est 1500 euros. Donc, on n'a qu'à arrêter. Si on arrête tout ça, les médecins vont devoir se poser quelque part. Maintenant, on fait en sorte de tout détruire.
8: Est-ce que c'est pour ça qu'il n'y a pas beaucoup de médecins là parmi les grévistes ?
10: Ah bah, j'ai jamais vu un médecin à part à Boulogne, j'en ai vu deux parce qu'ils étaient cégétistes. Sinon, il y a très peu de médecins qui font grève. Après, eux, ils vont dire que ce n'est pas leur rôle, eux, ils sont là pour soigner. Voilà. Après, attention, hein, quand il s'agit des médecins, ce n'est pas la majorité. Parce qu'heureusement qu'on a encore des bons médecins qui restent dans la fonction publique. Mais maintenant, le privé, quand on leur donne 3-4 fois le salaire, bah, forcément qu'ils vont partir. Et du coup, c'est les cliniques qui récupèrent, sauf que dans les cliniques, il y a les dépassements d'honoraires. Et les dépassements d'honoraires qui les payent au bout du bout, c'est nous. Et ça, la population ne se le dit pas. Il faut arrêter les cliniques privées. Les cliniques, ne pas les fermer, mais qui rentrent dans le coin du public. Que toutes les cliniques soient publiques. Que toute la santé soit publique.
8: Quel rapport de force il faut mettre en place pour faire valoir ces revendications ?
10: Alors malheureusement, je vous dirais que normalement, le rapport de force, c'est les gens qui sont dehors. Mais c'est ce que je disais là en allocution, c'est que maintenant, perdre 100 euros sur une fiche de paye, il n'y a plus personne qui arrive. Voilà, les gens, ils vont faire une heure. Ça se comprend. Les salaires sont tellement bas aussi dans toutes les catégories de la fonction publique hospitalière que les gens ont du mal à faire grève. Et ça s'entend, on ne peut plus. Et en fait, l'État l'a très bien compris. On a tous des crédits, on a tous de besoin de quoi vivre. Et 100 euros sur une fiche de paye, c'est énorme. Alors la suite, alors au centre hospitalier de Lens et dans tous les centres hospitaliers, il y a la grève du 29 septembre de la fonction publique. Donc forcément que la santé sera présente aussi. Et on espère se faire entendre. Maintenant, j'y crois plus.
8: Vous y croyez plus, mais vous êtes toujours là.
10: Ah oui, c'est pas parce que j'y crois plus que je serai pas sur le terrain. Bien sûr que je serai toujours sur le terrain. Mais quand je dis que j'y crois plus, en fait, on sait pas ce qu'il faut faire. Forcément que nous, on est anti-Front National, anti-RN. Et ce qu'on est en train de voir, c'est que l'État fait en sorte que le Front National grimpe. Alors je voudrais quand même dire quelque chose à tous ceux qui vont vous écouter. C'est que le Front National est contre la fonction publique. Donc la fonction publique hospitalière aussi.
8: C'est dans la boîte. Merci.
10: Bah, je vous en prie.
1: C'était un reportage de Elsa pour Micro Rebelle.

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Au LAG, le lieu autogéré de Liévin, retrouvez différentes activités et temps conviviaux, réguliers, ouverts gratuitement ou à prix libre, pour toutes et tous. L'atelier chanson, les premiers et troisièmes jeudis du mois, de 14h à 16h, propose aux amateurs et amatrices de musique, aimant chanter ou jouer d'un instrument, de se retrouver et de découvrir ensemble les coups de cœur de chacun et chacune. Le prochain sera donc le jeudi 1er octobre. La papote, les premiers et troisièmes lundis du mois, de 14h à 16h. La prochaine sera donc le lundi 21 septembre, et il s'agit d'un moment convivial pour se poser devant un thé délicieux et une savoureuse assiette de gâteaux maison pour rencontrer des gens avec qui discuter ou jouer. La cantine, tous les derniers vendredis du mois. De midi à 13h30, la prochaine sera donc le vendredi 25 septembre. Il s'agit de partager un repas végétarien complet et fait maison, à prix libre. Venez seul ou avec vos collègues, vos amis, vos voisins, voisines, quels que soient vos moyens. Si l'une de ces activités vous intéresse, rendez-vous au lieu autogéré de Liévin, 23 avenue Jean Jaurès.

0: C'était Laurie Neal, Do Up That Thing. Êtes-vous prêt et prête à mieux comprendre les parcours migratoires et à découvrir de nouvelles façons d'en parler ? Venez participer à une animation immersive et participative pour mieux comprendre les parcours migratoires, déconstruire les idées reçues et découvrir des outils pour aborder les questions liées aux migrations. À travers différents ateliers, vous serez invités à explorer les mots utilisés pour parler des migrations, à échanger et confronter vos points de vue lors de débats mouvants autour de la déconstruction des idées reçues sur les migrations, puis à repartir avec des outils et ressources pour mieux informer, sensibiliser et ouvrir le dialogue. Une expérience à la fois pédagogique et humaine qui permet d'aborder les questions migratoires tout en ouvrant des espaces de compréhension et de dialogue autour de ces enjeux. Si cette formation vous intéresse, rendez-vous le 22 septembre à 10h au Toit commun, 15 rue René Lannoy à Lens. Il se situe à 10 minutes à pied de la gare et pour cela, il faut s'inscrire. Même jour, même lieu, ciné-débat avec le documentaire « Des nimbes au monde » réalisé par Louise Bihan et Aurore Froissart. Le synopsis, un piquet de grève, un soir d'automne, des drapeaux, des champs, un bout de trottoir, une scène banale, mais pas à Hénin-Beaumont. Ce soir-là, le centre culturel de l'Escapade, lieu historique de la ville, se met en grève. Une lutte qui vient briser le silence apparent du quotidien. Alors que le maire Steve Briouat veut municipaliser le centre culturel associatif, on découvre derrière cette décision une certaine histoire de la violence du RN face à son opposition qui vient ternir l'image de dédiabolisation voulue par le parti. Une histoire faite de mauvais coups, de diffamation, de mépris. Et en face, un collectif humain qui naît, qui expérimente, uni pour la défense du théâtre populaire. L'histoire d'une lutte qui se crée là où elle n'aurait jamais dû avoir lieu. Deux visions de la culture qui s'affrontent, deux visions de comment faire monde ensemble, une histoire qui sonne comme un avertissement pour la suite. Pour ce ciné-débat, rendez-vous le mardi 22 septembre à 18h30 au Toit commun. Entrée à prix libre, bar et petite restauration sur place. Les rencontres avec l'UPPG reprennent ce mercredi 23 septembre à 18h30 avec Pierre Joigneau, journaliste à Fakir. On écoute Florent Ledemazel nous en faire la présentation.
1: Donc l'association de l'UPPG organise depuis un an et demi, des rencontres avec des intervenantes et intervenants. Donc ça peut être des journalistes. On a reçu par exemple Pauline Pernaud d'Acrimed. On a reçu Daniel Linhart aussi qui est sociologue. Et là, donc à chaque fois, c'est une présentation des recherches et des thématiques abordées par la personne, suivie d'une discussion d'une demi-heure, une heure avec la salle. Donc c'est ouvert à tout le monde et on annonce régulièrement donc notre programme au trimestre. Et là, le mercredi 23 septembre, on reçoit Pierre Joigneau, qui est journaliste à Fakir et qu'on avait rencontré à Méricourt au printemps dernier. Il était venu faire un reportage assez long. Il était resté 3 jours. Il avait sorti 4 pleines pages dans Fakir sur la politique sociale et culturelle de la ville et la montée du RN dans le bassin minier. Donc, avec de cette enquête et de nombreuses autres qu'il a pu mener dans toute la France, il sort un livre qui s'appelle « L'arnaque sociale du RN » et qui démontre un petit peu comment derrière le discours, la façade sociale, le vernis social qu'il peut y avoir dans les discours du RN, il y a en réalité des votes qui sont des votes à l'Assemblée et un programme économique qui sont fondamentalement en faveur de la bourgeoisie. Donc, Pierre qui connaît vraiment le terrain, terrain viendra donc nous parler de son livre le 23 septembre à 18h30. Donc c'est le local de l'UPPG, c'est rue Michelet face à la Poste à Méricourt.

La sécurité de l'emploi, des fatales Picards. 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Un forum de l'info jeunesse se déroulera le mercredi 23 septembre à la salle Bertinchamp de Lens de 9h30 à 17h. Jeunes, collégiens, collégiennes, lycéens, lycéennes, étudiants, étudiantes, parents ou professionnels pourront rencontrer et échanger avec les partenaires présents et obtenir des conseils pour organiser leur année. Études, emploi, formation, logement, santé, engagement, mobilité internationale, transport, loisirs, sport, vacances. L'entrée est libre et gratuite et Micro Rebelle y sera. Samedi 26 septembre, marche pour le climat, la paix et les solidarités. Partout en France, dans les métropoles et dans les bourgs de 1000 habitants, dans les centres-villes et dans les quartiers, des personnes se mobilisent dans la rue. Marche pour le climat, pour le vivant, pour la paix, pour la justice sociale. Marche pour la justice écologique. Marche pour les vivantes et les vivants, humains et non humains. À 10h, place de la gare à Arras. Et à 10h également, place de la gare à Béthune, samedi 26 septembre. Samedi 26 septembre également, café rencontre avec l'artiste Ludivine Large Bessette. Venez la rencontrer et découvrir son travail en cours de création autour d'un café. L'artiste présente une recherche prenant pour point de départ les 44 vitraux du XVIe siècle de la galerie de Psyché au château de Chantilly. À travers une relecture contemporaine du mythe de Psyché et Amour, elle interroge les enjeux du désir, du consentement, de l'apparence et des dynamiques affectives aujourd'hui. Cette rencontre sera l'occasion d'échanger avec l'artiste sur ses recherches, son processus de création et la manière dont ses réflexions prennent progressivement une forme visuelle et plastique. Cette rencontre avec l'artiste Ludivine Large Bessette se fera à La Maison, centre d'art contemporain, au 30 rue Brossolette à Lens. L'inscription se fait par courriel lamaison.cac@gmail.com et toutes les infos sont sur le site internet lamaisonlens.com. Jusqu'à la Sainte-Barbe début décembre, assistez à l'exposition d'art contemporain du 99 bis. Après le souffle en 2024 et l'impact en 2025, c'est au tour de la thématique du risque, mise en parallèle avec le risque mortel de l'activité minière du bassin minier Nord-Pas-de-Calais, que le public pourra découvrir au cœur de l'ancien site minier de Oigny. La salle des douches du 99 bis se métamorphose en un écrin d'art contemporain. Entre œuvres récentes et archives patrimoniales minières, une nouvelle exposition donne à voir, à questionner, à réfléchir sur cette activité minière qui a façonné le territoire du bassin minier. À Calais, l'association France-Palestine Solidarité propose un rassemblement tous les samedis pour montrer la solidarité avec la Palestine et ne pas laisser le silence masquer les violences terribles en cours. Rendez-vous le samedi à 18h, place d'Armes à Calais. À Lille, le comité des sans-papiers 59 organise tous les mercredis une manifestation pour la défense des personnes sans-papiers, parce que tous les êtres humains naissent et demeurent libres et égaux en dignité et en droit. Pour la défense des camarades sans-papiers, rendez-vous tous les mercredis à 18h30, place de la République à Lille. 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

Mardi 29 septembre à 17h, aide médicale à mourir en France, un débat à l'initiative des associations Le Choix.

centre de l'IEMM, campus Villeneuve-d'Ascq, avenue Henri Poincaré. C'est en face du métro 4 Cantons. Le 29 septembre, les agents et agentes de la fonction publique seront en grève et en manifestation à l'appel de tous les syndicats pour leur salaire, leurs conditions de travail et les moyens des services publics. Pompiers, soignants, soignantes, enseignants, enseignantes et celles et ceux qui assurent des missions de service public. C'est la fin de l'Hebdo, émission d'actualité diffusée sur Micro Rebelle 99.6 et sur Radio PFM 99.9. Merci pour votre écoute. On se quitte en musique avec Zine du groupe Trab Thérapie.

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0: Quand on est au travail pendant 8 heures ou 7 heures par jour, on n'est pas égaux au travail. On est sous la subordination juridique d'un employeur.
1: Encore une fois, les salaires sont pas élevés.
0: Parce que le travail, il abîme, le travail, il use. On peut être très bien dans son travail, mais quand on l'a fait pendant 30 ans, pendant 35 ans...
2: On a des boulots qui sont usants quand même dans l'éducation nationale, malgré tout, physiquement, hein, même si on ne porte pas de charges lourdes, hein, mais c'est des journées où on court. C'est aussi une fatigue mentale. Hein,
3: On a une attaque supplémentaire depuis quelques années, hein, c'est la baisse du nombre d'enseignants.
4: Donc toi, tu es enseignante dans le secondaire, dans le Pas-de-Calais, mm-hmm. et gréviste aujourd'hui.
3: L'objectif, c'est de permettre à chaque élève de pouvoir s'émanciper et de réussir.
5: Salaire retraite, les femmes sont toujours pénalisées. Planning familial 62, c'est notre banderole aujourd'hui.
6: C'est une cause qui nous tient vraiment à cœur, hein, car aujourd'hui encore, l'égalité homme-femme n'est pas présente, notamment dans les salaires.
7: J'aimerais bien travailler 35 heures, mais avoir et puis penser un mois derrière. Que ben... Je dis, bah, prends ma place, je veux bien prendre la tienne. Tu vivras la vie que j'ai.
8: La politique, c'est quand les dominés se révoltent contre les dominants pour revendiquer leurs droits. C'est ça, la politique.
9: Pas mal de forums santé qui sont organisés, de la prévention dans les lycées, les collèges, mais également en milieu carcéral.
10: Bon, moi, j'ai un métier traitant, mais c'est très, très difficile d'avoir un rendez-vous vite fait.
11: Et par chance, j'ai réussi à avoir un médecin 3 mois après que je suis arrivée ici. Par chance.
10: Mais on est sur la liste d'attente, on attend, comme d'hab.
12: Bon, écoutez, la discrimination, je dis, c'est un vaste sujet. Hein. Maintenant, c'est quoi la discrimination
13: Au racisme.
14: Pourquoi pas le rapport avec hommes et femmes?
15: Entre les hommes et les femmes. Par exemple, le foot, c'est pour les hommes, la danse, c'est pour les femmes. Dans le travail, comment les femmes, elles sont traitées et tout.
16: Quand on regarde les médias, ce qu'il faut avant tout, c'est un regard critique.
17: Un des problèmes de cet aveuglement médiatique, le manque de pluralisme.
18: Et je vous propose une analyse maintenant de la carte publiée par Le Monde Diplomatique et réalisée par Acrimed, qui possède quoi dans les médias?
19: Pour ce faire, il est nécessaire de faire attention aux sources des informations que l'on trouve.
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17: Bonjour à toutes et tous, bonjour et bienvenue dans notre émission La Sociale sur Microrebelle 99.6, chaque vendredi à 18h et en rediffusion le lundi à 19h. C'est Lucien au micro et je vous propose de commencer par évoquer l'anniversaire de l'occupation de l'église Saint-Bernard à Paris par des étrangers, en majorité des Maliens et des Sénégalais, en août 1996, c'est-à-dire il y a 30 ans exactement. Le 23 août 1996, à 7h30, à la suite d'un arrêté d'expulsion visant l'occupation de l'église pris d'urgence, sans que l'expulsion soit confirmée par un juge, 525 gendarmes mobiles, protégés par 500 policiers des commissariats environnants et 480 CRS, sont déployés pour ouvrir à coups de bélier et de hache la porte de l'église et évacuer les occupants. Au total, l'évacuation de l'église se solde par 220 interpellations, dont 210 sans-papiers, 98 hommes, 54 femmes et 68 enfants, qui sont placés dans le centre de rétention de Vincennes. L'épisode a un écho international. En France, des manifestations rassemble des dizaines de milliers de personnes contre la politique du gouvernement d'Alain Juppé. Suite à cette expulsion, de nombreux collectifs de sans-papiers sont créés dans toute la France, et notamment à Lille, le CSP 59, collectif des sans-papiers du Nord. Ce collectif s'est mobilisé cette année à l'occasion de ce 30e anniversaire. Microrebelle 99.6 était sur place. C'est un reportage de Roxane.
18: De la musique, un escabeau, une petite estrade, des banderoles, des enceintes et un micro, ainsi qu'une centaine de personnes qui attendent sur la place de la République de Lille la tenue d'un tribunal populaire contre la politique, ou l'absence de politique, migratoire de l'État français. C'était le 22 août 2026, une date importante pour les sans-papiers et leur soutien, car il y a 30 ans, le 23 août 1996 précisément, a eu lieu une expulsion violente de familles réfugiées dans une église
1: à Paris. C'est l'histoire du coup de hache de l'église Saint-Bernard. À l'époque, les lois Pasqua qui ont succédé aux lois Fontanet contribuent déjà à installer un climat de tension. Criminalisation du séjour irrégulier, pouvoir discrétionnaire des préfets, expulsion, interdiction d'accès aux droits sociaux, attaque contre le groupement familial et le droit d'asile. Dans ce reportage, vous allez entendre Roland, qui est fondateur du comité des sans-papiers du Nord, des intervenants et intervenantes du tribunal populaire, un avocat d'abord pour l'accusation et une avocate pour la défense, plusieurs victimes, Chen Su, étudiant, Bosco, travailleur du médico-social, Mustapha, du collectif des mineurs de Bois Blanc, et Marion Martel, du théâtre de l'opprimé de Lille, qui a aidé à mettre en scène ce tribunal populaire. Que voici.
21: Bonjour, nous on est venu juste porter soutien. Le CSP a décidé il n'y a pas très longtemps de créer un tribunal populaire contre la politique migratoire menée par Macron. Et donc pour aujourd'hui, vous allez avoir une version courte qu'on a faite pour la rue en répétant assez rapidement. Donc on va avoir besoin de beaucoup vos encouragements et votre soutien parce que c'est beaucoup de courage aussi de venir témoigner pour elle et eux.
1: Commençons par écouter l'avocat de l'accusation.
22: Bonsoir tout le monde. Nous allons, avec les camarades sans papier, nous constituer un tribunal populaire. Non pas pour juger un homme, mais pour juger une politique. Sous vos yeux, nous allons mettre au grand jour les méfaits de cette politique sur des hommes et des femmes. Moi, ici présent, je serai l'avocat de l'accusation. Et pour l'équité, pour le contradictoire, nous aurons besoin d'un avocat pour défendre l'État. Et ce sera Dominique. Un expert de ces questions passera devant vous pour vous expliquer les conséquences de cette politique ou de cette absence de politique. Voilà, le décor est planté. Ce que nous reprochons donc, c'est d'avoir sciemment entravé le droit d'asile en multipliant des obstacles administratifs et en complexifiant la procédure. D'avoir instauré des conditions d'accueil contraires à la dignité humaine. D'avoir banalisé les mesures privatives de liberté avec, par exemple, l'allongement de la rétention et des OQTF, entendez par obligation de quitter le territoire français. D'avoir contourné les obligations internationales par des pratiques d'externalisation en déléguant les contrôles migratoires à d'autres États. Et enfin, d'avoir mis délibérément en danger la vie d'autrui en supprimant, par exemple, les opérations de secours.
1: Maintenant, écoutons trois des victimes qui ont pris la parole.
23: Bonjour tout le monde. Je m'appelle Chen Su, étudiant étranger.
1: Chen Su, étudiant en philosophie.
23: Au lycée, je m'étais occupé plusieurs fois d'accueillir des étudiants internationaux, dont les Français. Et ce sont eux qui m'ont recommandé vivement de venir ici en France, d'apprendre le français et faire mes études. Quand je suis arrivé, à travers de la fenêtre du taxi, la rue, les terrasses, les gens, les bâtiments, tout était nouveau. Devant moi, c'était un pays entier à découvrir. J'étais enthousiaste, non seulement de commencer mon université, mais aussi de découvrir un monde nouveau à l'autre bout du monde. Sens de philosophie, j'ai bien galéré dès le début, car c'est une méthode bien spécifique, c'est une méthode francophone que vous connaissez peut-être, que vous avez appris déjà au lycée. La dissertation, le commentaire, c'était pas facile pour moi. Je me suis forcé à m'y mettre, puis la connaissance en général est devenue une vraie passion. J'ai commencé à aller à la bibliothèque tous les jours. J'ai senti la fin de la connaissance. Et au deuxième semestre, j'ai fini à 5e de ma promo, puis en L2, 4e. Et j'ai fini enfin au semestre 4, le premier de ma promotion. Mais c'est pas si simple mon histoire. Vous savez, l'année dernière, le 9 décembre 2025, comme tous les jours, j'allais dans le métro et là, j'ai vu la police aux frontières. Le contrôle d'identité, la voiture, la garde à vue, l'audition. Madame, pourquoi ici c'est marqué que je suis célibataire alors que je suis paxé et je vous ai dit que je suis à la fac, mais il est bien marqué que je ne suis jamais scolarisé en France. Monsieur, ça sert à rien. Vous savez, derrière vous, il y a encore la queue. Faut arrêter de perdre le temps des autres. Ah, voilà le chinois. Qu'est-ce qu'il veut? Ouais, il veut voir un avocat. Ouais, c'est bon, vous allez le voir, votre avocat. Et après, direction centre retention administrative. Faites venir son avocat, c'est bon. Vous voulez toujours voir? C'est bien. Vous savez, monsieur, le CSP, il n'a plus l'accord avec la préfecture. S'il tourne encore, c'est pour gagner de l'argent sur le dos des sans-papiers. Vous y croyez, vous?
0: Non, ça.
23: Justement, j'ai fini par sortir de la garde à vue. Non, pas parce qu'ils sont gentils. C'est grâce à mes amis, à mes profs, aux gens mobilisés, aux militants. Vous, les gens. En effet, cette arrestation est à cause d'une OQTF que j'ai depuis 2024. Le motif? Je ne serais pas mature, je ne me serais pas intégré. Je me serais orienté en philosophie, une discipline qui n'a rien à voir avec ce que je faisais avant mon réorientation, à savoir les études des langues. Pourtant, c'est bien grâce aux études des langues que j'ai pu apprendre le grec ancien, le latin et l'allemand aujourd'hui, toutes des langues philosophiques. Et quant à l'intégration, j'ai tous mes amis ici. J'ai même trouvé mon amour d'aujourd'hui. Et on n'est pas axé. En effet, j'ai commencé une nouvelle vie ici. Une vie dans laquelle je ne parle plus ma langue maternelle. Je ne me vois pas différent des autres que de vous. Mais quand je me vois dans le miroir, je vois un racisme. Et c'est lorsque la nuit tombée, dans mes rêves, une autre vie apparaît. Une vie dans laquelle on parle une autre langue. Une langue que même mes amis les plus proches n'ont jamais entendu parler. C'est ma langue de chez moi, d'un tout petit village en Mongolie intérieure, en Chine. Tellement lointaine, cette vie est devenue une ombre pour moi. Et c'est à ce moment-là, je me sens vraiment la douleur. Je témoigne aujourd'hui pour que cette politique s'arrête. Cette politique qui me fait culpabiliser tous les jours de mon absence. Les petits grandissent sans moi, les vieux vieillissent et décèdent sans moi. Pour eux, j'ai toujours un visage de bébé, car c'est tout ce qu'ils ont. C'est tout ce qu'ils ont.
2: Merci, tiens.
23: Car j'ai disparu, je suis obligé de culpabiliser, de rester ici, car sinon, je perds tout ce que j'ai ici. Tout ce que j'ai pu construire ici, mes amis, mon amour. Je dénonce cette politique car personne n'aurait à voir choisir qui perdre. Merci.
2: Un tonnerre d'applaudissements pour Chen. Apparemment, la deuxième chance est pour les autres. Ce n'est pas pour les gens qui s'appellent Mamadou ou encore Chen. Néanmoins, Chen, tu as le soutien de tous ces hommes et de toutes ces femmes. Un applaudissement pour Chen. Je crois qu'il est prêt et qu'il s'apprête. Le troisième témoignage, c'est celui de Bosco.
3: Pendant 25 ans, aide-soignant, de nuit comme de jour.
1: Bosco, aide-soignant qui est devenu sans-papier après 25 ans d'exercice en situation régulière.
3: Les couches, les douches et les fins de vie. Alors de nuit, c'est souvent en maison de retraite, les accompagnements, les angoisses, et surtout quelques familles absentes auprès de nos résidents, et qu'il faut être à côté d'eux ou d'elles. Et arriva le Covid. Ah, ce Covid a eu raison de moi administrativement parlant. Et c'est là, au bout de 25 ans d'exercice, je perds ma carte de résident de 2 fois 10 ans. À quelques temps de ma retraite, toute une vie cotisée, je deviens un sans-papier. Pourtant, mes enfants sont français. Ils ont chanté la Marseillaise à la cour de l'école. Alors, j'ai l'impression que ce pays va vraiment poignarder. 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Est-ce trop demandé? Est-ce trop demandé? Est-ce trop demandé?
4: Je m'appelle Mustapha et je fais partie du collectif des MNA de Bois Blanc à Lille. À ma venue à Lille, il y a de cela quelques mois, je suis passé par la préfecture qui ont fait une soi-disant évaluation pour reconnaître ma minorité. Mais en vrai, moi je ne dirais pas que c'est une évaluation. Je dirais plutôt que c'est un jugement qu'ils ont fait à ma rencontre. Un jugement qu'ils font au-delà de, au niveau de tous les jeunes qui viennent à Lille. Il faut reconnaître aujourd'hui que la France est l'un des pays les plus riches au monde. Mais voir des humains dormir dehors, vraiment ça fait honte. Voir des jeunes mineurs dormir dehors, ça fait honte et ça fait pitié, ça fait également peur. Parce que nous sommes des jeunes mineurs qui sont exposés à tout. Nous sommes face à des personnes qui peuvent nous mettre des dangers, qui peuvent nous mettre des intentions, qui peuvent vraiment changer notre vision de la vie. Aujourd'hui, qu'est-ce qu'on veut dire? Nous sommes ici à Lille, nous sommes plus d'une cinquantaine, peut-être même une centaine, qui n'arrivent pas à être scolarisés. Nous n'arrivons pas même à avoir où y aller pour bien manger. Dans la journée, nous ne faisons que traîner de gauche à droite. Par la grâce, nous sommes avec des associations comme le CSP 59, comme Utopia qui nous accompagne dans ce sens. Avec eux, on arrive à faire des permanences. Mais est-ce que ça suffira pour nous? Nous, nous sommes ici, c'est pour avoir un avenir meilleur. Mais comment avoir un avenir meilleur? Comment avoir les papiers, les soi-disant papiers, si nous ne partons pas à l'école? Si nous n'arrivons pas à faire des formations dignes de nom? On dit que l'avenir d'une nation se repose sur la jeunesse. Mais il ne faut pas oublier aussi que notre âge, ça prend, ça ne diminue pas. Plus le temps passe, plus le temps, ça joue sur nous, ça joue sur tous les jeunes. Et aujourd'hui, il faut reconnaître, il y a quelques mois de cela, nous étions des mineurs qui se retrouvaient au parc Barbus. Nous étions plus de 100. On a pu faire des manifestations, des tas de manifestations. C'est à la dernière minute, dû à des grandes pluies, nous avons pu être hébergés. Et aujourd'hui, il faut reconnaître encore qu'il y a des jeunes qui dorment au parc à Bois Blanc, des mineurs qui dorment dans la brousse, des mineurs qui dorment sous des tentes, sous des pluies. Vraiment, ça fait honte. Si nous venons en France, ce n'est pas pour gratter, non. C'est parce que nous sommes liés par la colonisation. C'est un fait qu'il faut reconnaître. Nous sommes liés par l'histoire. Toutes les personnes qui viennent ici, ils ne viennent pas par hasard. Ils viennent ici, c'est pour avoir, je le réitère, c'est pour avoir un avenir meilleur. C'est peut-être parce que chez eux, là où ils sont, ils n'ont plus d'espoir. Et aujourd'hui, voir des mineurs isolés qui dorment dehors et dire qu'aujourd'hui, nous sommes en France, les mineurs dorment dehors, c'est vraiment de la honte pour moi et je vous remercie.
1: Tous trois, ainsi que les autres victimes qui ont pris la parole, se trouvent dans des situations injustes qui les mettent même en danger, le danger de la précarité, de la misère, pour ces jeunes exilés organisés à Bois Blanc particulièrement, au risque de répression, sans parler des autres droits. L'avocat de l'accusation a alors rappelé, comme l'avait fait Mustapha, que...
2: Parce que la migration ou la politique migratoire ne concerne pas que les sans-papiers. Si vous avez été attentif au témoignage de Bosco, Bosco est devenu sans papier. Bosco devient sans papier pourquoi? À cause de cette succession de lois et de textes contre l'immigration. Donc Bosco n'aurait pas dû être sans papier. Mais les retards administratifs, les complications pour renouveler son titre de séjour, l'absence d'accueil physique en préfecture, voilà autant de difficultés, les obstacles mis sur le parcours d'un étranger. Voilà ce qui entraîne le fait que Bosco
22: et viennent sans papier.
1: Pour des raisons d'équité, la parole a été donnée à l'avocate de la Défense. Il s'agit de Dominique, une bénévole qu'on salue pour le courage d'une prise de parole pas facile.
22: L'instant est grave, parce que je vais faire intervenir la Défense. Je vous demande quand même un soutien, parce que ce ne sera pas facile pour elle.
5: Messieurs, mesdames, nous avons entendu tout au long de ce procès une multitude de mensonges contre mon client, monsieur le président Macron. Soit, mais dès lors, nous ne sommes pas responsables de leur situation de misère. Et si nous sommes aussi stricts en matière migratoire, c'est aussi par anti-racisme. Si nous adoptions une politique de régularisation de tous les sans-papiers, mais des millions et des millions de migrants se déverseraient en flux continu sur la France. Et la montée. Et la montée du racisme serait inévitable. Et nous ne le voulons pas. Oui, il faut dire la vérité. C'est par anti-racisme qu'il faut refuser leur régularisation. Bien sûr, nos accusateurs ont tenté de nous faire pleurer en présentant des situations dramatiques en matière de santé, de vie quotidienne ou de conditions de travail. Mais rien n'oblige les sans-papiers à rester. Rien ne les empêche de retourner chez eux. Mais non, ils préfèrent bénéficier du modèle social français unique sur la planète.
1: L'avocat a tenu à rappeler également que
22: si j'étais vulgaire, j'allais dire qu'il y en a marre des Yaka Faucon. Parce que l'immigration, c'est un sujet sérieux qui se doit des réponses réalistes. La Défense ne montre aucune perspective, aucun chemin. La Défense mélange immigration, chômage, racisme, antiracisme, prestations sociales, délinquance. La seule perspective pour la Défense, c'est l'extrême droite.
1: Maintenant, un point d'histoire. Que s'est-il passé le 23 août 1996 ?
3: Le 23 août 1996, les 314 familles maliennes réfugiées à l'église Saint-Bernard sont attaqués.
1: C'est alors 210 personnes, femmes, hommes et enfants qui sont interpellés et conduites au centre de rétention de Vincennes.
3: Et cette attaque débouche sur effectivement le fameux coup de hache, gazage au gaz lacrymogène à l'intérieur de l'église, expulsion manu militari.
1: Des milliers de soutiens étaient venus de toute la France et ont ensuite fait des actions partout sur le territoire. Cette lutte collective a permis quelques mois plus tard de régulariser une très grande partie des occupants et occupantes de Saint-Bernard et sera à l'initiative de la création des comités des sans-papiers et donnera aussi le signal de la résistance et de la confiance en l'action collective.
3: Les CRS ont dû marcher sur effectivement des milliers de soutiens français, des illustres inconnus, simples citoyens, mais aussi des figures que nous avons appelé par la suite comme étant les Émile Zola et les Jaurès de cette lutte des sans-papiers, de cette quête des sans-papiers de la régularisation. C'est des figures qui sont aujourd'hui décédées comme Léon Schwarzenberg, le cancérologue, des figures comme Albert Jacquard, je crois généticien ou biologiste, des figures comme Emmanuel Théré, professeur du Collège de France, qui a travaillé sur le livre du comité des sans-papiers La République, intitulé La République à l'école des sans-papiers.
1: Quand a été créé le collectif des sans-papiers du Nord?
3: Ces sans-papiers ont décidé donc ce 18 mars 1996 de sortir de l'ombre et de dire dorénavant on ne se cache plus. Nous allons ensemble collectivement poser la question de la régularisation de tous les sans-papiers. La formule. Deux formules. La première formule, c'est d'abord, on n'est pas des clandestins, nous sommes des sans-papiers. Donc c'est une auto-appellation que les sans-papiers se sont donnés eux-mêmes pour casser l'image négative du clandestin. Deuxième élément, nous sortons de l'ombre, nous ne nous cacherons plus. Et dans le prolongement de ce 18 mars, avril, mai, hop, 13 parents d'enfants français à Lille décident d'entrer aussi dans la danse.
6: en posant la question de la régularisation des sans-papiers. Ils sont très rapidement rejoints avant août 1996 par à peu près 201 sans-papiers, les fameux 201 sans-papiers fondateurs de ce qu'on appelle le comité des sans-papiers de Lille à l'époque, qui devient ensuite le comité des sans-papiers 59.
1: Quelles étaient leurs modalités d'action?
6: Les 13 parents d'enfants français ici à Lille font une grève la fin de 19 jours, au bout desquels le préfet Aurel décide de donner un titre de séjour d'un an. Les épouses de ces 13 parents d'enfants français sans-papiers, plus les mamans d'autres mamans, près d'une centaine de mamans, se sont regroupées, rassemblées et sont allées occuper la CAF de Lille pour demander la carte de séjour de 10 ans, en rappelant que sa décision de donner la carte d'un an à l'époque, en 96, parents d'enfants français, c'est carte de 10 ans. Bien entendu, comme le préfet Aurel avait annoncé publiquement la carte d'un an, nous lui avons suggéré, dans cette rencontre-là, qu'il annonce tout simplement qu'il va réunir la commission de séjour, que nos camarades de la commission juridique connaissent bien, et cette commission de séjour devra décider effectivement d'attribuer la carte de 10 ans, ce qui fait qu'on met un peu la balle au centre entre la préfecture et la grève de la faim, à ce moment suspendue. C'est comme ça que commence le mouvement des sans-papiers à Lille. Engagé socialement sur le terrain de la lutte, mais engagé aussi sur le terrain effectivement de diverses formes de lutte, que ce soit les marches, les occupations, et aussi malheureusement, parfois trop souvent, la grève de la faim. Entre 1996, coup de hache, et 2007, a été mis en place ce que nous avons appelé à l'époque la Coordination Nationale des Sans-Papiers, CNSP, avec une plateforme demandant la régularisation de tous les sans-papiers.
1: Et saviez-vous que la Fédération des Comités des Sans-Papiers a été créée dans notre région ?
6: L'appel à la naissance de ce comité, de cette Coordination Nationale des Sans-Papiers, a été rédigé ici à Lille. C'était exactement, effectivement, lors de la visite de Saint-Bernard aux grévistes de la faim, avant la victoire du 8 juillet pour la carte de 10 ans des parents d'enfants français. 48 collectifs de sans-papiers sont nés dans ce sillage-là, du coup de hache, à travers toute la France.
1: Roland note une évolution drastique avec l'arrivée de Sarkozy comme ministre de l'Intérieur.
6: Certains de vous doivent se rappeler, ou certains, en tout cas les plus anciens, doivent se rappeler que quelque chose s'est passé en 2002. En 2002, une délégation de la Coordination Nationale des Sans-Papiers a été reçue par le ministre de l'Intérieur, à l'époque, M. Sarkozy. Et il était flanqué, le ministre de l'Intérieur, de deux de ses adjoints, dont l'un, Guéant, qu'il a suivi quand il est devenu président de la République au palais de l'Élysée, et le second, Guéant, est arrivé dans le Nord en 2007 comme préfet. Et on se rappelle, les plus anciens doivent se rappeler sa première phrase ici. Je suis arrivé et je vais régler la question effectivement des sans-papiers. Jusqu'ici, la règle c'était grève la faim égale régularisation, dorénavant grève la faim égale expulsion.
1: Il décrit le mouvement des sans-papiers comme la première digue pour sauver la dimension démocratique de notre pays.
6: Quelque part, qu'on le dise ou non, quand on fait le lien avec ce qui se passe aujourd'hui, ce processus de fascisation en cours dans ce pays, que porte d'ailleurs l'actuel président de la République, qui est en train de fasciser complètement le pays, quand on gouverne qu'à coup de 49-3 avec un gouvernement ultra-minoritaire, qu'on réprime effectivement la solidarité avec la Palestine, contre le génocide en Palestine, quand on met les syndicalistes en prison, on est en train de fasciser le pays. Eh bien, à l'époque, nous avions déjà subi ça. C'est important de faire le parallèle. Nous sommes la première digue. Le mouvement des sans-papiers, c'est la première digue contre la fascisation. Nous devons lier notre combat pour la régularisation de tous les sans-papiers au combat pour effectivement sauver la démocratie dans ce pays et faire en sorte que effectivement ce ne soient pas les fascistes qui prennent le pouvoir dans ce pays pour effectivement constituer cette digue, première digue, pour que le pays maintienne effectivement les droits démocratiques dans ce pays.
1: Une manifestation est organisée par le collectif des sans-papiers chaque mercredi à 18h30, place de la République, à Lille. Je vous remercie d'avoir écouté, c'était un reportage de Roxane pour Micro Rebelle.
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17: Pause musicale maintenant. On reste dans notre thématique des sans-papiers avec « Mamadou m'a dit ». C'est une chanson de François Béranger. Elle est ici interprétée par le groupe de rock Raoul Petite.

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0: Nous poursuivons notre émission La Sociale sur Microrebelle 99.6 le vendredi à 18h et en rediffusion le lundi à 19h. Tout récemment, les résultats du dernier rapport PISA concernant les élèves français se sont révélés être les plus bas jamais enregistrés. De nombreuses tentatives d'explication ont été avancées concernant la stratégie des réformes en France, concernant les classes surchargées ou encore la formation des enseignantes et enseignants. Nous aurons sans aucun doute l'occasion d'y revenir dans La Sociale. Aujourd'hui, nous allons nous pencher sur un autre aspect qui a été mis en avant, l'impact des réseaux sociaux. Et nous nous proposons de développer cette question en appui sur un article de la revue Le Grand Continent. Cet article est titré « Le vrai prédateur » et il est signé Ramona Bloge. Le point de départ de cet article, c'est le 27 août 2026. Ce jour-là, la société Meta, c'est-à-dire notamment Facebook et Instagram, a signé un raccord à l'amiable avec 47 États américains qui le poursuivaient en justice pour avoir délibérément mis en danger les plus jeunes avec ses plateformes de réseaux sociaux. Le groupe Meta est dirigé par Mark Zuckerberg. C'est lui le vrai prédateur du titre de l'article. L'accord, qui a été signé, prévoit de mettre fin au procès en cours aux États-Unis. Le groupe versera 18 milliards de dollars sur 10 ans et devra modifier ses plateformes pour les mineurs. En échange, il ne reconnaît aucune faute et évite un procès qui risquait d'exposer ses documents internes et de faire témoigner Mark Zuckerberg. 18 milliards. Avec un tel montant, il est clair que ce qui est en jeu n'est pas sans importance. Voici ce qu'il en est selon Le Grand Continent. Ce qui est reproché à Meta et à Mark Zuckerberg, tout d'abord, c'est qu'ils savaient que leurs produits étaient dangereux grâce à des études internes, mais ils n'ont jamais publiquement mentionné ce risque, assurant au contraire les usagers qu'ils ne couraient aucun danger. Ainsi que l'a indiqué une lanceuse d'alerte, ce qui était bon pour ses affaires était mauvais pour ses usagers, et Mark Zuckerberg a systématiquement arbitré en faveur de ses affaires, tout en sachant que cela se ferait au détriment de la santé mentale de ses usagers. Le premier reproche, c'est ce que le Grand Continent qualifie de prédation passive. Mark Zuckerberg s'est opposé à toutes les mesures de sécurité que lui ont fortement suggéré ses propres équipes de chercheurs. Il s'agissait notamment de mesures générant de la friction afin de réduire le temps passé et l'engagement des usagers de ces réseaux sociaux. Mark Zuckerberg les a catégoriquement refusées par crainte de voir ses usagers simplement partir chez la concurrence. Ensuite, il a également fait preuve de prédation active en ayant recours aux neurosciences, dans le but, je cite, « d'optimiser la réponse dopaminergique que génère l'utilisation de ces plateformes dans le cerveau de ses plus jeunes utilisateurs ». En clair, Mark Zuckerberg a délibérément eu recours à l'apprentissage par renforcement pour surcharger leur cerveau de dopamine et diminuer très fortement leur capacité à résister à l'envie de revenir encore et encore sur ces plateformes. Fin de citation. Ce que révèlent en effet les neurosciences est décisif. Je cite toujours Le Grand Continent pour un éclairage un peu plus technique. Mark Zuckerberg et ses équipes de chercheurs savaient que les adolescents présentent un certain différentiel dans la vitesse à laquelle se développent les différentes zones de leur cerveau. En simplifiant beaucoup, on peut considérer que la zone du cerveau qui reçoit et prend en charge les récompenses est le nucleus accumbens et que la zone qui permet d'évaluer les risques à long terme d'un comportement et de contrôler ses impulsions est le cortex préfrontal. Or, il s'avère que chez les jeunes, le nucleus accumbens se développe bien plus rapidement que le cortex préfrontal, créant une susceptibilité toute particulière aux récompenses et une bien plus grande difficulté à contrôler les comportements impulsifs et les envies soudaines. Mark Zuckerberg a donc logiquement misé sur un design de prédation basé sur l'optimisation du pattern de récompense qui exploite cette faiblesse. Les neurones dopaminergiques, c'est-à-dire ceux qui sécrètent de la dopamine, sont activés ou bloqués par l'association d'une prédiction concernant l'arrivée ou non d'une récompense et par la réalisation ou non de cette prédiction. Il s'agit d'un point contre-intuitif, mais absolument essentiel pour comprendre la stratégie de Meta. La prédiction de la récompense est aussi importante pour le cerveau que la récompense elle-même. Fin de citation. C'est sans doute, je le concède, un peu technique, mais il me semblait important de partager ces points de repère issus des neurosciences. En résumé, les neurones dopaminergiques s'activent précisément lorsque l'on sait qu'une récompense est possible, mais pas certaine. Les fameuses poussées de dopamine sont ainsi maximales lorsque l'on est dans l'anticipation et dans l'incertitude. Pleinement au courant de l'ensemble de ces découvertes scientifiques, Mark Zuckerberg a ainsi délibérément introduit dans ses algorithmes une philosophie de prédation visant à maximiser l'impact de chaque récompense sur les neurones dopaminergiques et donc sur le nucleus accumbens, la partie du cerveau qui les reçoit. Mark Zuckerberg a ainsi introduit dans ses algorithmes une philosophie de prédation visant à jouer avec le cerveau des jeunes comme des chercheurs le font avec le cerveau des souris. Comment est-ce que ça se traduit en pratique sur Facebook et Instagram? Je continue à citer l'article de Ramona Bloge. Les algorithmes de Meta retardent volontairement les notifications afin de rendre leur arrivée plus difficile à prévoir et donc de maximiser leur impact sur le cerveau. Imaginons une adolescente qui s'appellerait Ellie et qui posterait une photo sur Instagram. Ellie recevrait des likes sur cette photo à un rythme régulier d'environ 1 toutes les 5 minutes. L'algorithme d'Instagram ne va pas lui envoyer de notification toutes les 5, 10 ou 15 minutes, car ce rythme régulier faciliterait la prédiction de l'arrivée future de cette récompense qui n'aurait alors plus d'effet sur ses neurones dopaminergiques. L'algorithme va donc envoyer une notification au bout de 5 minutes, puis au bout d'une heure, puis au bout de 27 minutes, etc. Le cerveau comprend alors qu'une récompense peut arriver à tout moment sans qu'il soit possible de prévoir exactement quand. C'est précisément cette incertitude qui maintient en éveil le circuit de la récompense et renforce la réponse, une immense sécrétion de dopamine. Le moment où apparaît la notification peut être calculé afin de maximiser les chances que l'utilisateur revienne sur la plateforme. L'algorithme analyse l'ensemble des données concernant l'utilisation du réseau social par l'utilisateur afin d'optimiser l'envoi des notifications. Reprenons l'exemple d'Eli. L'algorithme calcule le temps moyen de ses sessions sur l'application et prédit le moment où elle est le plus susceptible de partir. Si elle reçoit beaucoup de likes sur sa photo, l'application ne le lui indiquera pas et attendra précisément le moment où elle est le plus susceptible de partir pour lui envoyer la notification et donc la récompense. Fin de citation. L'article développe deux autres techniques que l'algorithme de Meta met en œuvre en appui sur les neurosciences. Il s'agit du scroll infini et du mécanisme de rafraîchissement de la page Internet, autrement dit le pull to refresh. Nous ne développerons pas ici ces techniques, signalons quand même la flèche circulaire qui tourne pendant le rafraîchissement du flux, même lorsque le réseau est excellent et qu'il n'y a aucun temps de chargement, afin d'imiter la rotation d'une machine à sous qui est essentielle pour mobiliser les neurones dopaminergiques. En effet, la sécrétion de dopamine est maximale lorsque cette roue tourne et que le cerveau anticipe une potentielle récompense, mais sans avoir la certitude qu'elle arrivera. Cette roue qui tourne pendant que le flux se rafraîchit est ainsi ajoutée et prolongée artificiellement, quel que soit l'état du réseau, dans le seul but de mobiliser les neurones dopaminergiques. On va terminer cet inventaire des techniques de prédation des réseaux sociaux en évoquant la poursuite agressive d'une utilisation plus intensive des réseaux sociaux par les adolescents pendant leurs heures de cours. En 2017, Mark Zuckerberg se montre on ne peut plus clair. Notre objectif clé pour 2017 est que les adolescents passent un maximum de temps sur nos plateformes. C'est ainsi que les équipes de Meta se sont mises à concevoir ce qu'elles ont appelé les School Blasts, des vagues de notifications envoyées aux jeunes dont les données de localisation indiquent qu'ils se trouvent à l'intérieur d'un établissement scolaire, afin de jouer sur la pression des pairs et la peur de passer à côté de quelque chose, pour provoquer une utilisation groupée des réseaux sociaux au milieu des heures de cours. Un responsable de Meta va même jusqu'à écrire dans un email interne « Nous devons optimiser notre design pour que chaque jeune ne puisse plus passer un cours de chimie sans jeter un coup d'œil à son téléphone. » Cet article de la revue Le Grand Continent s'attarde donc sur l'impact des réseaux sociaux sur les jeunes. Je vous propose maintenant de renverser la problématique et de nous questionner sur les parents des enfants. C'est en tout cas ce que fait Aldebert. Écran, rendez-nous nos parents.
1: Ma maman m'a demandé hier si tout s'était bien passé aujourd'hui à l'école. Maman, tu ne connais pas la dernière. Depuis quelque temps déjà, le dimanche, y a pas école.

Je vous propose de rester dans le domaine du numérique en abordant la question de nos données personnelles. Il s'agit d'un article du journal CQFD, un article de Sonia Condès, titré « Données personnelles, la grande évasion ». Je commence par vous lire le chapeau de cet article qui donne le ton. En ligne, nos informations privées sont volées, vendues, achetées à grande échelle. Une hémorragie numérique qui menace la sécurité des usagers et usagères en ligne dans l'indifférence de l'État qui en poursuit la collecte. Fin de citation. Il y a bien sûr le piratage de plusieurs services publics avec plusieurs millions d'utilisateurs et d'utilisatrices qui sont concernés dans le domaine de la santé, dans le domaine bancaire, etc. Les données ainsi collectées se retrouvent sur le dark web où elles sont vendues à prix d'or. Les quelques piratages dont les médias se sont fait l'écho ces dernières semaines sont en réalité bien plus nombreux. La CNIL, la Commission nationale de l'informatique et des libertés, fait état de 6167 fuites de données en 2025. Ces données intéressent bien sûr les publicitaires, mais pas seulement. Elles sont aussi achetées par des personnes qui entendent s'appuyer sur ces données pour soutirer de l'argent. L'article de CQFD évoque, dans le même registre, une fuite de données de la Fédération française de tir qui a abouti au cambriolage des personnes pour récupérer leurs armes. Alors bien sûr, l'administration nous encourage à prendre des précautions, à changer nos mots de passe, etc. Comme si ce sont les usagers les premiers responsables et non les organismes qui demandent toujours plus d'informations. D'autant que la récolte et le stockage des données ne sont du seul fait des groupes privés mais également des services de l'État, à commencer par les services de police et de gendarmerie qui collectent un vaste panel de données à l'occasion des dépôts de plaintes, par exemple. On pourrait alors s'attendre à ce que la protection de ces fichiers, à commencer par le fichier de traitement des antécédents judiciaires, le TAJ, soit particulièrement verrouillée. Or, selon le média Disclose, chaque policier a accès au TAJ via son téléphone portable. Je termine cette recension en vous livrant la conclusion de l'article de Sonia Condès. Je cite « Ce grand racket semble réaliser le rêve libertarien. Presque aucun contrôle de l'État. Une législation fantoche. Un marché en pleine expansion. Ne pas mettre les moyens pour protéger nos données, y compris celles qu'il nous a extorquées, rend l'État complice, si ce n'est fournisseur officiel. » Tout ça est à retrouver dans CQFD de cet été. J'en profite pour signaler que le Toit commun à Lens propose la vente de quelques journaux alternatifs comme CQFD, L'âge de fer ou encore Silence. Dans le numéro de CQFD que nous feuilletons ensemble, vous pourrez notamment lire le dossier « Les nouveaux marchands d'âme ». C'est un dossier consacré aux croyances alternatives avec en filigrane une conviction, le « New Age », s'accorde allègrement avec les dogmes libéraux. Ne manquez surtout pas dans ce dossier de CQFD le test de personnalité « Quel illuminé sommeille en toi ?» En fonction de vos réponses, votre profil vous sera révélé. Vous êtes soit yogi adepte, soit sorcière, soit écolo décroissant ou encore citoyen du monde. Autodérision garantie, bien sûr. Je signale également un article sur les usines d'élevage industriel et des articles internationaux sur l'Albanie ou sur Cuba, et puis de nombreux autres avec de chouettes illustrations sur des thématiques qu'on aime bien à Micro-Rebelle et que nous vous invitons à découvrir. Vous ne pourrez plus vous en passer. Voilà, cette émission La Sociale touche à sa fin. Merci de nous avoir écoutés. N'hésitez pas à nous faire part de vos remarques et de vos suggestions concernant l'actualité sociale, économique et politique. Le plus simple est de nous écrire à l'adresse rédaction, sans accent, REDACTION, rédaction@micro-rebelle.fr, le tout au pluriel, micro avec un S, rebelle avec un S, micro-rebelle.fr. Nous nous retrouvons très vite sur Micro-Rebelle 99.6. Bye bye!

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0: Bah, ça leur plaît pas. Enfin,
1: bah, ouais, ouais. Bah, tu te fais voler ton goûter périodiquement, c'est quand même embêtant. Quoi.
2: Ce petit jeune là, dont on a. Ouais, oh, ouais, non, on peut
1: non,
2: pas
1: non, non, c'est moche. Comme ça,
0: bon,
1: non.
0: En tout cas, là-dessus, José Bourin, il a dit que c'était pas vrai.
2: Et.
1: José Beauvais
0: Bourin, pas le même.
1: C'est qui?
0: Eh ben, le gars dont on parle depuis tout à l'heure.
1: Ah, mais j'ai pas su.
0: Oh, mais ouais. C'est le député, sais, là, ERN, à Chauny.
2: Il les use parce qu'il leur
0: dans,
2: pique.
0: Dans l'Aisne.
2: Il leur pique tout.
1: Mais c'est ouais, chez moi,
0: ça. A des tours... Mais oui.
1: Ah, et... Cocorico.
0: Mais c'est ça. Je trouve qu'on parle quand même beaucoup de l'Aisne. Ouais. On en parle régulièrement.
2: Il y a des bas de l'Aisne. Il y a des bas de l'Aisne quelque part.
0: Mais en plus, Chauny, c'est en bas de l'Aisne. Donc, et du là. Coup.
1: Ok. Bon, du coup, qu'est-ce qui s'est vraiment passé? Est-ce qu'on peut expliquer?
2: Alors.
0: Ah bah écoute, on saura au moment de quand la justice va s'y intéresser. Mais en tout cas, ce qu'il y a, c'est que parmi les 18 assistants parlementaires qu'il a usés ces 4 dernières années, et bah, du coup, il y en a pas mal quand même qui l'accusent de détournement de fonds du genre.
2: Wow.
0: Il les payait plus et au fait, il devait genre rétro-commission ou rétro-salaire. On appelle ça un rétro-salaire.
1: On appelle ça une rétro-commission.
0: Avec mais quand faire... c'est du salaire.
2: Avec du cash.
1: C'est du salaire.
2: Avec du cash. Oh, c'est vendu.
1: C'est-à-dire qu'il donnait des primes, etc. Mm. Et il reprenait la moitié de ce qu'il donnait en cash. Donc,
0: oui, mais c'était pour donner à son frère.
1: Détournement de fonds.
0: Oui, mais ouais. C'est pour donner à son frère.
1: Ah,
0: c'est pas pareil. C'est la famille.
1: Tout à fait
0: la
1: différent.
0: Famille. Ça reste dans la famille. Enfin bon, bref.
2: Ah ouais, le RN.
0: Du coup, on parle de ça dans l'émission.
2: Vachement abonné, là.
1: Bah ouais.
0: Ok. On en parle à quel moment?
1: Au début?
0: Ah, genre là maintenant?
1: Genre là maintenant?
2: Bah, on est en train d'en discuter, non?
0: Vous enregistrez là?
1: Eh bah, ben, bah, ouais, je t'ai dit qu'on mettait là.
0: Mais c'était oh la ref, c'était la ref, vas-y.
1: Aïe, aïe, aïe. Bon, bienvenue dans Antifascisti.
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1: Je suis Laetitia, on est très heureuse de vous retrouver aujourd'hui pour l'émission de septembre 2026. Et je dis heureuse parce qu'aujourd'hui, je suis accompagnée de Laurence.
2: Oui.
0: Bonjour.
1: Et de Sophie.
0: Coucou. Ouais, petit comité. Mais c'était cosy, c'est ça.
1: C'est ça, mais c'est toujours cosy.
0: C'est toujours cosy.
1: Exactement. Bon, si on doit résumer la thématique du jour, c'est la violence.
0: Je pense qu'on peut.
1: Et ouais. L'extrême droite. Enfin, vraiment, je crois que ça va être le titre de l'émission. Puisque. Ouais.
0: On en parle pas mal. Hein.
1: L'extrême droite est violente et on a une ribambelle d'actualité locale, nationale.
0: Qui en montre l'exemple.
1: Qui en montre cet exemple.
0: Ouais. Mais quand même, c'était les vacances et moi, j'ai reçu une carte postale.
1: Oh.
0: Ouais, j'étais trop contente.
1: C'était kitsch, la photo?
0: Ouais, un peu. Enfin, c'était un chaton. Alors, trop mignon. Mais en même temps, tous les chats sont beautiful. C'est bien comment. Donc, du coup, ça m'a fait plaisir quand même. Et je vous lis la carte postale de ce copain, donc, parce qu'au fait, il parle là-dedans d'un sujet dont Laurence a parlé un peu le mois dernier et ça me turlupine. Il me dit donc, chère Sophie, avec les enfants, on se fait un petit tour du bassin minier et tu as raison, il est bio, t'in coin. Mais je ne comprends pas toujours vos lois et vos règlements bizarres. L'autre jour, on était à Lillère et il y avait un gars, visiblement pauvre et dans le besoin, qui s'était posé à l'ombre de la mairie sur la place. Il faisait chaud. J'ai discuté un peu avec lui et quand j'ai voulu lui donner une pièce et de l'eau, il a refusé. Il m'a dit que le maire FNRN de la ville avait signé un arrêté contre la mendicité dans le centre-ville et les rues commerçantes et qu'il pouvait avoir des problèmes s'il acceptait l'eau et l'argent dont il avait pourtant besoin. Même que la semaine dernière, qui m'a dit, un monsieur s'était fait dégager de là. Vous êtes bizarre dans un coin quand même. Hein, vous élisez des maires qui croient que pour éliminer la pauvreté, il faut chasser les pauvres. Va falloir que tu m'expliques, Sophie, là. J'espère que t'es pas comme ça. Il faut dire, je ne connais pas trop, il me connaît pas. Ouais, on n'est pas si proche que ça.
2: Ouais,
0: on n'est pas si proche, du coup,
2: déjà,
0: il a des doutes des fois.
2: Pour envoyer des petits chatons, c'est un peu...
0: Et donc, oui, mais c'est parce que tous les chatons sont beautiful.
2: Oui, d'accord.
0: Et du coup, il poursuit, le gars il m'a dit que même le maire FNRN de Lillère, toujours, avait signé un autre arrêté pour imposer un couvre-feu aux mineurs de moins de 15 ans. Et puis qu'il y avait d'autres villes, pas toutes FNRN d'ailleurs, qui avaient fait pareil, du genre Denain, pas RN, Barlin, pas RN, Oudin, RN, Anzin, pas RN, ou Bully-les-Mines,
2: pas RN.
0: Eh ben voilà. Et du coup, c'est quand même. Alors le RN vient, fait des trucs, et puis ben, les autres, ils font pareil. Mais, enfin,
2: et pour les moins de 15 ans, c'est-à-dire qu'ils ne peuvent pas se balader. C'est non. L'été. Bah non, tu ne peux pas. Reste enfermé chez toi. Il fait, ça. Il fait 35 chez toi, mais c'est pas
1: ça.
2: Grave.
1: Mais ceux qui ont des jardins et des piscines, ça va.
0: Et ouais, et non, mais même que certaines de ces villes voulaient interdire aux gens de se réunir dans l'espace public. Genre, donc le maire FNRN de Liévin qui veut interdire aux gens de s'asseoir trop longtemps sur les bancs dans un jardin public ou devant le centre culturel et social qui se présente comme un lieu de vie et de rencontre ouvert à tous. Bon, là, je suis perdue, Sophie, qui continue le copain. Quoi de mieux qu'un jardin public pour passer quelques heures à bavarder avec des amis pendant les vacances ? Un jardin public, c'est pas fait justement pour ça ? Le problème, c'est visiblement des jeunes qui, au lieu de passer leur temps sur les écrans, passent du temps ensemble dans l'espace public à la vue de tous. C'est ça ? Et elles font un peu trop de bruit ? Bah, il faudrait peut-être embaucher des éducs de rue. Et elles restent là, et les vieilles et vieux, qui n'ont jamais été jeunes, bien sûr, n'osent plus se promener au jardin, sûrs de ne pas trouver de bancs libres. Bah, je sais pas, faudrait peut-être ajouter des bancs. Bon, heureusement, la LDH a déposé des recours contre la plupart de ces arrêtés. Et la plupart de ces arrêtés, et enfin tous les arrêtés d'ailleurs que la LDH a mis devant le tribunal administratif ont été retoqués. Il est quand même assez bien informé, hein, mon copain. Après il poursuit avec des trucs perso qui ne vous concernent pas. Je veux pas les dire là.
2: Ouais, mais le RN, il aime pas les jeunes en fait, hein. Il aime pas. Bon, il y a pas grand monde, hein, finalement.
1: Non.
2: Et il aime pas les gens qui prennent leur temps, qui prennent plaisir dehors. Faut être devant un écran. Non. Débrouilleux, hein. Reste dans ta coin.
0: Et pas qui font du bruit non plus.
1: Puis il aime pas la LDH aussi. Ah, que nous, on aime beaucoup. Oui. Gros cœur à la Ligue des droits de l'homme. Et je sais pas boulot, pourquoi j'ai fait un cœur avec les mains.
0: Mais on le voit, tout le monde le voit.
1: Tout le monde le voit. Voilà. Mais
0: oui,
1: même à la radio,
0: on le voit. Mais oui, tout le monde le voit. Ton cœur. L'été n'empêche absolument pas les féminicides.
2: Les violences, voilà, c'est parti. Effectivement, on s'est réunis pour rendre un fémage, pour faire un hommage à une femme. Donc un fémage le 11 août, en mémoire d'une femme qui s'est fait violemment tuée le 11 juillet, donc un mois avant, une dame à Béthune. Donc la 80e victime de féminicide de cette année. Et malheureusement, depuis, il y en a d'autres qui se sont ajoutées. Et... Donc on s'est réunis à Béthune, d'abord au pied du Beffroi. On avait fait un appel et en distribuant des tracts donc sur les terrasses, etc. Parce que oui, la spécificité, on va dire peut-être de cette femme, c'est que elle était travailleuse du sexe et d'origine étrangère, on ne sait pas. En fait, on n'a pas beaucoup d'informations sur cette femme. Est-ce qu'elle avait des proches ? Est-ce qu'elle avait... Enfin, voilà, c'est vachement dur de se dire qu'elle était peut-être seule, en tout cas très peu entourée. Et donc, c'était un fémage et c'était l'occasion de reparler des féminicides et d'être un peu à ses côtés, même s'il était trop tard. Et donc, on a un peu tracté sur la Grand Place. Et ensuite, il y a eu une première prise de parole donc, pour réexpliquer, contextualiser pourquoi on était là. Parce que c'est vrai que les journaux, ils ont plus appuyé sur le fait que c'était dans un Airbnb. Enfin, c'était
1: avec le propriétaire de l'Airbnb qui parle les limites du manque à gagner. L'appartement était coincé du fait des constatations et de l'enquête.
2: Oui, et puis on plaignait plus.
1: C'est quand même assez indécent. Hein.
2: On avait l'impression que le journaliste, plaignait plus le proprio que. Enfin. Voilà, c'était vraiment...
1: Très déshumanisant, en fait. C'était l'objectif de ce fémage, de rendre humaine cette personne et de dire que c'est pas juste une affaire sordide, que c'était quelqu'un et que Elle avait sûrement des proches et qu'elle est partie du fait des violences qui sont faites aux femmes, et notamment aux travailleuses du sexe.
2: Ouais. Et donc, voilà, recontextualiser pour qu'on était là et évidemment en remerciant, il y avait les collectifs, il y avait les personnes individuelles, on était à une cinquantaine à peu près.
1: Ouais.
2: Et remercier tout le monde d'être venu pour qu'on soit là. Et après, donc, accrochage de ces fleurs sur la porte, hein, symboliquement, 63, hein, parce qu'elle avait 63 ans, et sur les barrières au bord, sur le trottoir. Et aussi, on a celles et ceux qui voulaient écrire un mot, un hommage, une chanson, quelque chose, une phrase pour cette femme, et qui ont été collés, ces petits post-it, et la lecture d'un chouette poème. Pour cette femme qui nous est inconnue, mais qui nous est pas, qui nous est proche de par notre genre et notre attachement à ce que toutes les femmes et toutes les personnes puissent être respectées dans leur intégrité. Et ensuite, on a chanté l'hymne aux femmes. Voilà.
1: Sans transition.
0: Sans transition, ouais, sans transition. Donc, on vous avait parlé de cette association gay et lesbienne du bassin minier. Cette association qui avait été créée par des élus RN, pour les élus RN, et pour permettre notamment au maire de Arne, non seulement d'empêcher, parce que ça, il l'avait fait, d'empêcher une soirée LGBTQIA+, à Arne, au cinéma municipal, qui avait été prévue avant son élection. Donc, hop, il empêche ça. Et puis, il dit, non, mais de toutes les façons, moi, j'avais déjà prévu quelque chose. Et notamment, on va faire un ciné-débat aussi avec une asso LGBT du bassin minier. Et c'était laquelle ? Eh bien, écoutez, cette association s'appelle Gays et Lesbiennes du Bassin Minier. Elle est née la veille de l'événement.
2: Et ils nous piquaient du bassin minier.
0: C'est ça. Non, mais... Et donc ça, on en avait déjà parlé. Mais là, l'information, c'est que cette association a été dissoute par ses membres. Ils ont décidé de la dissolution de leur propre association.
2: Auto-dissolution.
0: Voilà. Du coup, c'était avril, hein, mai, juin, juillet,
1: août. Oui, c'est 3 mois.
0: Et donc, du coup, ça prouve bien que cet asso n'avait été créé que pour qu'il y ait une association du bassin minier qui ne soit pas l'association Couleur. Couleur, qui est une super chouette asso qui fait vivre... la militance LGBTQIA+, dans le Lensois notamment. Quoi.
2: Et le RN, il ne veut pas s'autodissoudre ? Non, qu'il continue les autodissolutions, non ? Il pourrait...
0: Ça pourrait être une suggestion.
2: Non, je ne sais pas. Et puis, il crée. Ah mais non, mais on avait prévu une autre asso, c'est bizarre. À Drocourt aussi, il y a d'autres villes où il y a...
1: Oui, ouais. Drocourt.
0: Parlons-en.
1: J'ai envie de dire et de troisième association qui se fait éjecter, expulser, mise en difficulté. Donc on a Couleur à Arne. Nous avons Avenir des cités à Arne.
0: Voilà, non, et puis après il y en a d'autres. À Lillers, les assos qui ne sont pas subventionnés. À Oudin, le Secours Populaire qui c'était non c'est pas le Secours Populaire pardon c'est les Restos du Cœur qui galèrent bien aussi.
1: Donc là la nouvelle association difficulté.
0: Alors
1: c'est les Cyclos de Drocourt, donc à Drocourt,
0: qui
1: existe depuis 1999. Donc, comme son nom l'indique, c'est une asso qui fait des sorties de vélo, qui a une activité donc, depuis quand même 27 ans, et qui avait des locaux à Drocourt, mis à disposition par la mairie. Et puis, changement de mairie, le RN arrive, et la nouvelle maire, Séverine Bricourt, a annoncé, dans une réception d'un recommandé, ça dégage.
2: Elle n'aime pas le vélo ?
1: Non. J'ai été voir les commentaires ce matin sur les réseaux sociaux. Alors là, c'est oui, on a marre des gestes de vélo. C'est un moyen de locomotion comme un autre. Et donc, elle annonce qu'ils doivent partir pour mettre une nouvelle association pour le bien-être animal.
0: Gay, lesbienne ? Ah ben non, c'est ça. C'est pas ça. Alors, du coup, laquelle ?
1: Le bien-être animal. Ok. Mission ronron.
0: Ah mais oui,
1: because moi j'adore les chats.
0: All the cats are beautiful.
1: Exactement. Et selon la Voix du Nord, l'asso, donc Mission Ronron, elle est créée en mai dernier et présidée par la femme de l'actuel premier adjoint de Drocourt.
2: Ben voyons, tiens donc.
1: Oh, nana. Mm-hmm. Et la mère s'est défend dans une vidéo en disant que c'est une manœuvre politicienne de la part des anciens élus, de l'opposition, ainsi que de la Voix du Nord. Et elle explique que, l'association a pour présidente la femme du précédent maire, Bernard Krasinski.
2: Et là, c'est tellement mieux. C'est la femme de l'actuel premier adjoint. C'est vrai.
1: Et voilà. Donc, c'est un peu sous-entendu détournement de fonds. Ouais. Voilà. Bon, en fait, non. Mais dégager une association qui, par ses membres, a une implantation à gauche, mais ça ne veut rien dire de l'activité de l'association.
0: Ils font du vélo,
1: ils font des balades. Et on les vire. Bref.
0: C'est des éco-terroristes.
2: Ouais, voilà. C'est écolo. C'est pas bon.
0: Non, mais alors, du coup, moi, j'ai une question. C'est quand que Mission Ronron s'autodissout ? Trois mois ?
2: Bon, alors, seulement l'assaut, s'il te plaît. Hein. Peut-être pas les animaux. Hein. Fais attention.
0: Mission Ronron.
2: Ouais, mission. Non, mais attends. Mission Ronron. Okay.
1: Alors, les assauts de protection animale ont généralement des noms assez incroyables. Il y a les chabuleux aussi dans le coin.
2: Ouais, mais ça, c'est fabuleux, ça, je trouve.
1: Ça, c'est trop mignon.
2: Mission Ronron, ça fait.
1: Mais en fait, ça pose la question juste de. Donner des locaux à des associations qui sont d'intérêt local, régional, etc., qui luttent pour les droits des animaux, des femmes. En fait, c'est super. Mm. Mais donnons des locaux à toutes les associations, ou à plus d'associations, plutôt que d'en évacuer certaines pour en mettre d'autres qui, en quelques mois d'existence, ça pose quand même la question de qu'est-ce qu'elle a fait, qu'est-ce qu'elle a produit pour permettre d'avoir accès à des grands locaux.
2: Puis moi, une asso qui a 27 ans, pareil, Avenir des Cités, qui avait une trentaine d'années, qui bosse depuis une trentaine d'années. Enfin, c'est des grosses assos qui font du boulot vraiment de quartier et implanté depuis longtemps. C'est quand même dingue, ça fout en l'air un boulot au niveau populaire, au niveau des gamins, des gamines, etc. Quoi. Enfin, c'est... Ouais.
0: Tu parles de 27, 30 ans, ça fait à peu près ce nombre-là d'années que Béthune Rétro existe.
2: Ah.
0: Tu nous ramènes à Béthune ?
2: Ah là là, allez, vas-y. Allez, c'est reparti. Donc, Béthune Rétro ! Attention, ça y est, les portes s'ouvrent.
1: C'est notre marronnier un peu à nous avec Jean-Luc Lahaye, Béthune Rétro.
2: Donc oui, le festival Béthune Rétro ouvre ses portes ce vendredi 28 août et c'est l'une des principales vitrines de cette sous-préfecture artésienne, de notre sous-préfecture artésienne, puisqu'il attire des milliers, pour pas dire même, moi je dirais des dizaines de milliers, de personnes de partout en France et au-delà, qui pendant trois jours donc, s'habillent, dansent et chantent au rythme de la culture pop populaire plutôt américaine des années 40, 50, 60. Mais ce rendez-vous annuel donc, d'amateurs amatrices de voitures, dans voitures anciennes et de rockabilly est aussi celui de diffusion d'idées antisémites, islamophobes, suprémaciste. Donc c'est mignon, quoi. Je veux bien, là, hein, les 40s, les 50s, les 60s.
1: Les petits pois, c'est cool.
2: Ah, les petites jupettes.
1: C'est ça. Mmh. Les signes nazis, moins.
2: Voilà. Alors, je voulais...
0: Je propose que ce soit la phrase du jour. Les petits pois, d'accord. Les signes nazis, non.
2: Je voulais rappeler, parce que c'est vrai que c'est pas... Enfin, au niveau du vocabulaire, moi, je l'ai pas toujours. C'est pas toujours évident d'avoir les mots. Donc, suprémacisme, c'est donc une idéologie de supériorité et de domination, hein, affirmant qu'une certaine catégorie d'êtres est supérieure aux autres et se doit de les dominer, voire de les asservir. Et donc, par exemple, parce qu'il y a plusieurs suprémacismes qui existent, donc celui de race, même si on sait que les races n'existent pas. Le suprémacisme donc de race, parfois se part de motivations religieuses en mobilisant l'idée de peuple élu. Ça me donne envie, magnifique. Donc, pour reprendre, Béthune rétro. Heureusement, parce qu'il y a tout un historique, hein, puisque déjà en 2022, après le signalement d'un lecteur, La Voix du Nord expliquait l'origine et la signification actuelle du drapeau confédéré, vu partout, hein, dans le festival.
1: Drapeau confédéré, ouais. C'est le drapeau rouge avec une croix bleu-blanche, il me semble, qui est le signe des, lors de la guerre civile américaine, des Américains du Sud, donc ceux qui étaient pour l'esclavage.
2: Voilà, donc c'était les États, il y avait 11 États qui s'étaient esclavagistes, hein, du Sud, qui se sont unis en, et qui se sont appelés États confédérés pour... essayer de faire passer leurs idées face aux États du Nord qui, eux, étaient contre cette...
0: Pour l'abolition.
2: Pour l'abolition. Et il a été repris, ce drapeau, à la fin des années 1930 par le Ku Klux Klan. Et il a été, évidemment, malheureusement, il faisait partie aussi de certains drapeaux de certains États, etc. Hein, la Caroline du Sud, par exemple, qui a retiré ce drapeau du jardin de son parlement seulement en 2015. Enfin, voilà, ce drapeau-là, il a été encore vu. Alors, donc après la mort de George Floyd en 2020, il a été vu parce que celles et ceux qui soutiennent Trump, ils sont... Enfin, c'est fou, quoi.
1: Étonnamment, ce n'est pas juste un signe de ralliement du rockabilly, mais également de gens qui ont des idées assez nauséabondes. Mais ils vont dire, de toute façon, que c'est un... En tout cas, sur Béthune Rétro, que c'est un signe du rockabilly, que c'est pas du tout politique, etc. Mais en fait, c'est tout le principe de ces codes d'extrême droite qui sont qu'on parle de dog whistle, etc.
2: C'est exactement ça.
1: En soi, on va toujours trouver une argumentation qui est non, mais c'est pas politique,
2: c'est folklore,
1: c'est folklorique, c'est habituel, etc. Alors que en fait, on sait très bien ce qu'on veut dire derrière. Être sur scène avec un drapeau confédéré,
2: c'est pas anodin, c'est vouloir clairement passer un message. Et donc en 2024, par exemple, la mairie heureusement annule en dernière minute donc le concert de The Evil Tales, avec mon accent. Un groupe proche de la mouvance néo-nazie. En 2025, c'est le groupe The Felids, dont le guitariste a une fleur de lys tatouée sur l'avant-bras. Alors, on va nous dire encore, mais la fleur de lys, c'est magnifique.
1: Et puis
2: on va dire,
1: c'est la monarchie. Hein.
0: Et puis, c'est le bassiste.
2: Voilà, oui. Bref, ouais, guitariste ou bassiste. Ouais.
1: Mais c'est en fait l'accumulation des signes, l'accumulation des codes, des photos, etc. Où en fait, c'est un ensemble d'images qui permettent de dire « Vous inquiétez pas, je pense ça, et dans mes textes, vous inquiétez pas, je vais... promouvoir une certaine idéologie. » Et on dit, bon, ça va, c'est une fleur de lys. Ouais, mais c'est pas qu'une fleur de lys, en fait.
2: Ouais, et puis
1: ça a un sens particulier.
2: Il n'y a pas que les textes, puisque même les stands marchands dans les allées, les drapeaux sur les voitures, donc les stands marchands qui déroulent ce drapeau, donc, et qui proposent des badges, des patchs à caractère antisémite, islamophobe et suprémaciste blanc. Donc, ça commence à faire une accumulation.
0: Puis avec des références très claires au nazisme. Alors certes, il n'y a pas la croix gammée,
2: mais
0: il y a la Totenkopf, il y a des références très très claires et très précises au nazisme.
2: On ne peut pas passer à côté.
1: La Totenkopf, vous pouvez regarder sur internet, ça veut dire tête de mort en allemand, et en fait c'est c'est un crâne avec des os derrière, donc tu te dis, bon, ça va, c'est un signe, voilà.
2: Ouais, comme les pirates.
1: Il y a des gens qui aiment bien ce genre d'esthétique un peu gothique, ce que tu veux, sauf que c'est c'est le signe de la 3e division SS. Donc, pas ouf. Ouais. Ce n'est pas le drapeau pirate de Luffy.
0: Non, pas du tout.
2: Et il y avait, aussi les cochons. Alors, on préfère la France. Enfin, bref, il y avait vraiment des trucs immondes. Ouais. Et là, clairement, on peut pas. Enfin, on peut pas se dire ah mais non, c'est un petit cochon, c'est magnifique. Non. C'était voilà. Hein,
1: la France, tu l'aimes ou tu la quittes.
2: Voilà, un message bien ciblé. Et donc, pour reprendre donc Béthune Rétro, les années 40, 50, 60 américaines sont ok. Elles sont célébrées à Béthune Rétro, d'accord. Mais qu'on se rappelle que ces années-là, ce sont celles aussi de l'apogée des luttes des droits civiques. Hein, rappelons-nous Martin Luther King, mais aussi Malcolm X, les Black Panthers, enfin bref, quand même.
1: C'est vrai, on pourrait vendre des pins Black Panther.
2: Mais là,
1: I have a dream. En fait, c'est l'époque, ouais, comme tu dis.
2: Et puis, ouais, une belle lutte, enfin voilà, quoi, qui a été vachement dure et très réprimée. Ouais. Donc, ces années-là sont celles aussi, par exemple, de l'artiste Woody Guthrie. Bref.
1: Bien compris.
2: Désolé. L'accent encore. Ou d'autres chanteurs, chanteuses de country, de folk engagés dans l'antiracisme et l'antifascisme. Donc voilà, on peut faire la fête. Hein. Il y a des musiciens, des musiciennes de rockabilly qui affichent leur opposition au racisme. Donc pourquoi choisir d'inviter ces artistes qui brandissent des symboles complètement abjects et de suprématisme et d'idées qui... tandis que d'autres personnes, elles, ont un état d'esprit, ont des idées, ont des symboles qui permettraient de vivre, que le vivre ensemble, enfin, se déroule dans un contexte de... Enfin, j'allais dire de paix, de joie, j'aime pas...
1: Mais ça devrait être un événement familial et le nazisme n'a rien de familial.
2: Voilà.
1: Ça pourrait être la deuxième phrase.
0: Ça pourrait être la deuxième phrase du jour.
2: Voilà.
0: T'es fort.
1: Je fais un pizz. Le nazisme... un t-shirt. Le nazisme n'a rien de familial.
2: Et donc, voilà, heureusement, on a cette fois-ci le collectif à interpeller. L'année dernière, déjà, avait déjà interpellé la mairie et... voilà quoi, ça suffit, la municipalité, enfin, il faut qu'ils prennent enfin leur responsabilité, les devants,
0: plus à les interpeller.
2: Ouais. Et donc, eh ben, c'est bon, c'est bon.
1: Oui.
2: C'est bon pour une partie.
0: Genre ça y est, il n'y a plus d'extrême droite.
1: Il y a un premier pas.
2: Voilà, c'est ça. C'est dans leur communiqué officiel donc de Béthune Smart City. Donc la décision donc suite à l'alerte des services de l'État par rapport à des diffusions sur les réseaux sociaux.
1: Je savais pas qu'on était les services de l'État.
2: C'est ça. Donc Dylan Kirk, un des chanteurs. Voilà, enfin lui, il est il voit sa partie supprimée, mais effectivement, il va falloir être super attentive, qui n'est pas ni dans les allées, ni sur les stands, ni nulle part de ces drapeaux, de ces patchs. Voilà.
1: Je vous propose une intermède musicale avec la résistance de Doze Kawa.
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0: C'était La Résistance d'Oskawa. 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On continue avec les actus nationales. On essaye de faire un peu court puisqu'on a pas mal blablaté avant. Parlons racisme. Oh putain. Allez.
1: Allez, un peu court. Hein.
0: Un peu court. Non, mais pour montrer en fait la décomplexion du racisme qui se fait de plus en plus et l'augmentation des cas d'agression. Un exemple, c'était entre le 8 et le 9 août. Il y a une Aminata Pouillet qui est candidate au sénatorial pour la FI, qui a été victime d'une attaque raciste en descendant du tramway à Talence, près de Bordeaux. Donc ça n'a rien à voir techniquement avec le fait qu'elle soit candidate FI, c'est juste parce que c'est une femme noire. Quatre hommes, elle marchait dans la rue, quatre hommes se sont arrêtés, lui ont proféré des insultes racistes, je cite, « Les noirs, il y en a trop, casse-toi ». Et ils lui ont aspergé le visage d'un liquide inconnu qui lui a provoqué une irritation des yeux. Le caractère de cette agression raciste ne fait aucun doute et on voit à quel point en fait c'est extrêmement décomplexé que en fait il y a des gens qui se permettent d'attaquer des personnes pour leur couleur de peau en pleine rue. On appelle ça une ratonnade. On en a parlé parce que c'est une candidate sénatrice d'un parti politique, mais évidemment
1: combien de fois ça arrive
0: de manière où la personne essaye de porter plainte. Rien ne se passe.
1: Et là, donc il s'agit d'agression physique. Il y a aussi toutes les agressions verbales qui sont à tort appelées micro-agressions aussi, d'ailleurs.
0: Exactement. Donc, soutien à toutes les personnes qui subissent le racisme et la résistance, pour reprendre la chanson juste avant.
1: Eh bien oui, en parlant résistance, il y a un appel à résistance qui a été lancé. Sur un sujet dont on a parlé plusieurs fois déjà ici, ça fait une ou deux émissions qu'on a été assez silencieuse à ce sujet. Je vais parler de Gino et de l'affaire dite de Budapest. Pour très rapide rappel, février 2023, c'est le rendez-vous annuel depuis plusieurs années déjà des néo-nazis à Budapest pour célébrer les SS, au fait, rien de moins. C'est le deuxième rassemblement néo-nazi en Europe et des militants antifascistes organisent une contre-manifestation comme chaque année. Et cette fois, alors il y a des violences comme chaque année qui sont systématiquement commises par les néo-nazis. Et cette fois, il y a aussi des violences commises sur des néo-nazis. Donc on pense par des personnes qui étaient là contre eux, au fait. Et à coup de mandat d'arrêt européen, la justice hongroise poursuit les militants antifascistes, pas du tout les militants fascistes, hein, et la justice hongroise les poursuit en Italie, en France, en Finlande et en Allemagne. Et notamment ici, je peux citer Ilaria, Gabriele, Gino, dont on va parler après à nouveau, Tino, Maya, Saïd et d'autres, donc, ils sont les cibles de Viktor Orban. Maya a été arrêtée en Allemagne, puis extradée illégalement en Hongrie. C'est assez important de s'en souvenir. Donc, elle a été jugée et condamnée dans les jauges hongroises qui pratiquent la torture blanche, au fait, qui est une torture psychologique faite de privation, de nourriture avariée, pourrie, moisie, etc. Des fouilles à nu. Enfin, voilà, c'est vraiment ce dont il s'agit. Gino, lui, est arrêté en France l'an dernier. Il subit des interrogatoires par l'antiterrorisme. On en est là, au fait. Et puis la France refuse de le remettre à la Hongrie par crainte que ses droits fondamentaux donc, ne soient pas respectés, comme c'est le cas pour Maya.
2: La France refuse, excuse-moi, mais grâce à une pression du collectif, etc. C'est pas la France qui refuse.
1: C'est la justice. C'est la justice française qui a dit, avec aussi le travail des avocats, qui ont prouvé ce qui arrivait à. Et puis aussi l'exemple de ce qui arrivait à Maya. Et puis avant elle, à Ilaria, qui elle est sortie des jauges hongroises. Mais donc du coup, la justice française dit non, on ne vous remettra pas. On ne remettra pas Gino à la Hongrie. Mais alors du coup, c'est l'Allemagne qui prend le relais et qui, sous prétexte que certaines des victimes néo-nazies étaient allemandes, disent « Ah ben non, non, non, mais cette affaire nous concerne. » Et du coup, c'est nous maintenant qui réclamons Gino. La justice française a d'abord refusé, mais le 19 août dernier, la cour d'appel de Paris a ordonné la remise à l'Allemagne du militant antifasciste. Voilà, on en est là. Du coup, là, la crainte, c'est que si Gino est enfermé en Allemagne, l'Allemagne pourrait tout à fait, et tout à fait aussi illégalement, le remettre à nouveau à la Hongrie. Et on sait aussi par ailleurs que l'Allemagne a condamné très lourdement les autres militants antifascistes qui ont été arrêtés dans cette affaire, au fait. Donc on craint vraiment pour Gino. Et le comité Solidarité Budapest appelle à des rassemblements ce 30 août, mais d'une manière générale aussi, appelle à faire des banderoles, des tags, à poster aussi sur les réseaux sociaux, parce que c'est plus facile de s'organiser, notamment quand on n'est pas dans les grandes villes, voilà, à se mobiliser vraiment pour la libération de Gino, parce que comme tu le disais, Laurence, ben c'est aussi le soutien populaire, au fait, qui permet, enfin c'est parce qu'une affaire est connue et parce qu'elle devient connue, parce que les gens s'y intéressent et montrent leur intérêt pour cette affaire, qu'au fait, du coup, ben parfois on arrive à sauver des gens, parce que là il s'agit de sauver Gino, voilà.
0: Soutien Gino, soutien à toutes les personnes inculpées dans l'affaire de Budapest et tous les soutiens des soutiens, parce que c'est un gros boulot.
1: Ouais, carrément.
0: D'être face à des si grosses machines. Je propose de prendre la suite de manière un peu plus militance sur un autre sujet, mais contre. Il y a les Amis de la Terre et Alternatiba qui ont lancé une pétition contre le monopole des boutiques Le Relais qui appartiennent à Bolloré dans les gares. Parce qu'en fait, quand tu as besoin d'acheter, tu as 3 heures de train, tu veux prendre un petit journal, eh ben, c'est Le Relais. Et donc, la Bolloré qui choisit étonnamment de mettre en devanture beaucoup de bouquins de Zemmour, Bardella, etc. Et assez peu de presse libre militante. Et donc, il y a déjà plus de 70 000 personnes qui ont signé la pétition pour que nos gares ne soient plus les vitrines du racisme et du climato-scepticisme de l'extrême droite. Vous aussi, vous pouvez signer la pétition qui est trouvable sur les Amis de la Terre, mais aussi dans la description.
1: Sur le site des Amis de la Terre.
0: Oui, sur le site des Amis de la Terre.
1: Non, mais,
0: mais aussi en description, on la mettra du podcast de cet épisode. Voilà.
1: Signé.
0: Exactement. Et donc, gros sujet aujourd'hui, on voulait reparler de l'affaire Jamel. On en a parlé également à plusieurs reprises. Mais donc là, ça va bientôt faire 2 ans, malheureusement, qu'il a été assassiné.
1: Le 31 août.
0: Exactement. Et donc, pour recontextualiser, on va vous passer un extrait de l'interview de Nadia, qui est la sœur de Jamel, qui a été interviewée auprès d'Elsa, journaliste à Micro Rebelle. On revient juste après.
3: Je suis au téléphone avec Nadia Benjabala, membre du collectif Justice pour Jamel. Bonjour Nadia et merci d'avoir accepté notre demande d'interview.
4: Bonjour Elsa, merci pour l'invitation.
3: Alors vous êtes membre, je le disais, du collectif Justice pour Jamel. Jamel Benjabala était votre frère. Il a été assassiné le 31 août 2024 à Capelle-la-Grande, près de Dunkerque, par Jérôme Descofour, ancien conjoint de la compagne de Jamel et responsable régional d'un groupuscule d'extrême droite suprémaciste nommé Brigade Française Patriote. La justice ne reconnaît pas le caractère raciste du meurtre et c'est pourquoi le collectif Justice pour Jamel appelle à un rassemblement demain, samedi 31 janvier à 15h, devant le tribunal de Dunkerque. Tout d'abord, Nadia, si vous êtes d'accord, est-ce que vous pouvez nous présenter qui était votre frère Jamel ?
4: Jamel, c'était mon grand frère. On est dans une fratrie de 4 et c'était l'aîné. Il était éducateur auprès de jeunes enfants. C'était une personne bienveillante, une personne aimée. Quelqu'un qui souriait tout le temps, qui incarnait une joie de vivre et qui aspirait à une vie tranquille. Il était père d'une fille et qui pour qui était la prunelle de ses yeux et le centre de sa vie. Il aimait sa fille plus que tout. Voilà, c'était une belle personne et qui était toujours là pour rendre service, pour donner un coup de main. Il était très, très apprécié de ses collègues, de ses amis.
3: Je le disais, il a été assassiné donc il y a 1 an et demi. J'ai lu dans plusieurs articles dans différents médias que ça faisait déjà plusieurs années en fait que son assassin l'insultait, lui envoyait des menaces. Et votre frère Jamel avait d'ailleurs porté plainte. Est-ce que vous pouvez revenir sur ces années qui ont précédé le meurtre et puis jusqu'à cette terrible journée du 31 août 2024.
4: Oui, ben effectivement, en fait, on a découvert les plaintes et ce qui nous a permis de comprendre en fait le harcèlement que Jamel a subi pendant plusieurs années en fait. Donc le Jérôme Descoffours a insulté à plusieurs reprises Jamel, de bougnoule, de rat, ce genre d'insultes. Et Jamel donc l'a signalé auprès de la police en portant plainte pour injures racistes. Il a utilisé aussi les enfants, enfin Jérôme Descoffours a instrumentalisé ses propres enfants pour faire passer des cadeaux comme une peluche en forme de cochon, des cochons en chocolat, des saucissons avec écrit halal dessus, enfin ce genre de choses pour fait à destination de Jamel. Jamel a aussi dit qu'il avait peur en fait. Et clairement, dans une de ses plaintes, il a dit qu'il était inquiet, qu'il savait que Jérôme Descoffours avait des armes chez lui. Et ça a été avéré après le 31 août. Il y a eu une perquisition chez Jérôme Descoffours et ils ont découvert une vingtaine d'armes, des obus. Enfin, voilà. Et donc c'est vrai qu'on a que c'était vraiment très violent de découvrir en fait tout ça, de savoir que Jamel a subi, enfin, était vraiment malmené, mais dans tout le temps, quoi. Enfin, il était même suivi en filature. Enfin, Jérôme Descoffours le suivait en voiture.
3: Quand votre frère va au commissariat pour déposer plainte et qu'il explique tout ça, quelles sont les réactions de la police et de la justice?
4: Eh bien, les plaintes ont été classées sans suite, toutes. Il n'est pas forcément bien accueilli en fait pour déposer ses plaintes. Et d'après, il y a eu un reportage, donc il y a un témoignage de la sœur de Jérôme Descoffours, où elle dit que les policiers, en fait, ça les faisait rire que Jamel vienne porter plainte avec ce en fait, ils étaient complices quelque part de ce que faisait Jérôme Descoffours. En fait, pour eux, c'était pas grave, en fait. C'est normal qu'un arabe se fasse traiter de sale bougnoule, en fait, dans leur. Et donc, c'est pour ça que Jamel n'a pas reçu l'aide dont il avait besoin.
3: Est-ce que vous pouvez revenir sur la chronologie de l'enquête à partir depuis sa mort, le 31 août 2024, depuis son assassinat? Quels ont été les différents retours de la justice depuis le meurtre de votre frère Jamel? Qu'est-ce qu'on vous a dit? Comment l'enquête a été menée? Quel retour on vous a fait? Et puis quels arguments ont été donnés? Est-ce qu'il y a eu du coup une condamnation? Voilà, est-ce que vous pouvez revenir là-dessus?
4: Oui. Alors, l'enquête est toujours en cours. Là, l'enquête n'est pas terminée, le jugement n'a pas encore eu lieu. Mais en fait, si on reprend la chronologie, ça a été un peu. En fait, au début, on a découvert les choses par voie de presse. Et c'était sous l'angle d'un drame de jalousie, en fait. Donc c'est ce qu'on nous a annoncé. Au fur et à mesure, on a découvert les éléments un peu de manière, à chaque fois, c'était les choses les plus atroces qu'on découvrait, parce qu'au début, on ne savait pas qui était Jérôme Descoffour, et ensuite, dans les premiers éléments de l'enquête, on a vu qu'il appartenait à la Brigade française patriote, que c'était donc un survivaliste, que c'était une brigade qui s'entraînait à la guerre civile, enfin, qui est la théorie du grand remplacement. On a découvert également que le jour du drame, Jérôme Descoffour avait dans sa voiture, ils ont retrouvé des munitions, plus une machette. Il y avait un drapeau français, plus l'écusson de la brigade française patriote. Donc c'est vrai que là, ça nous a fait un choc supplémentaire. Ensuite, l'enquête, elle est pas terminée, mais c'est vrai que entre les plaintes qu'on a découvertes, tout cet environnement, on va dire, de cette brigade française patriote, plus aussi dans les premiers jours, en fait, le lendemain, j'avais vu la compagne de Jamel, Vanessa, je l'ai rencontrée, et dans les premiers instants, elle m'a tout de suite dit que c'était raciste. Ça a été vraiment les premiers mots qu'on a échangés, et c'est vrai que ça se cumulait en plus avec les plaintes et toute l'atmosphère, en fait, qu'on a découvert. Au niveau de la justice, c'était un paramètre qui ne prenait pas en compte le racisme, alors qu'il est criant, en fait, aussi bien dans tout le harcèlement que Jamel a traversé avant le drame, et ce qu'on a découvert par la suite. Donc c'est vrai que là, on s'est dit c'est pas possible, parce que même dans les premiers instants, on ne nommait pas, en fait, dans les articles, dans les premiers articles début septembre, on ne nommait pas Jamel ni le nom du tueur, mais on ne savait pas que Jamel était d'origine maghrébine. Enfin, je veux dire, c'était des choses qui étaient tues, alors qu'on sait que dans des cas inverses, tout de suite, on va dire, s'il y a eu un drame, on va dire, si c'est la personne qui est le protagoniste est musulman ou maghrébin, on trouve tout de suite les éléments, et ça apparaît directement assez rapidement dans la presse. Alors que là,
0: Alors, vous pourrez retrouver l'entièreté de l'entretien sur le site de Microrebelle 99.6. On va un petit peu continuer sur la question du racisme et de l'absence de caractérisation raciste pour le procès.
1: Ouais. Il faut préciser que c'est toujours pas cette caractérisation n'a toujours pas eu lieu. On l'attend toujours. Le collectif Justice pour Jamel l'attend toujours. Mais depuis l'enregistrement de cette interview, il y a eu deux articles de Blast datés d'avril dernier. Donc le premier révèle que depuis, donc, l'expertise du téléphone de Jérôme Descoffour a été versée au dossier. Et qu'on lit dans cette expertise que le numéro de Jamel Benjabala apparaît sous une insulte raciste. Autre révélation tirée du téléphone, l'évidence des liens entre l'assassin, donc Jérôme Descoffour, et Batista, qui est un autre chef de bande néo-nazi. La juge, qui n'avait pas trouvé utile de saisir l'ordinateur du tueur, ne peut plus fermer les yeux là-dessus, au fait. La police, Oui, donc la police a appelé Batista, qui a dit ne pas se souvenir de Jérôme Descoufours. Ça lui disait rien du tout. Allez hop, on regarde ailleurs. Mais bon, zut, parce que Batista, qui dirigeait un groupe de macramé, bien sûr, nommé Honneur et Nation, ce groupe-là donc, a été empêché de commettre un attentat contre une loge maçonnique. Et donc, Batista a fait l'objet, parmi les autres membres du groupe, avec les autres membres du groupe, d'une enquête. Et du côté de l'enquête, on a découvert, dans les affaires de Batista, une photo de Batista et de Jérôme Descoufours qui posaient ensemble, et le numéro de Jérôme Descoufours dans le téléphone de Batista, mais non, promis juré, il ne se souvient de rien, il ne le connaissait pas, hein, n'est-ce pas ? Et donc, c'est important ici de préciser que la police se serait bien contentée des trous de mémoire de Batista. Et que si ces liens ont été finalement prouvés, c'est grâce aux parties civiles de cette affaire et notamment à la maison des potes. Et pour en rajouter, donc, y a une connaissance commune des deux poteaux, donc, qui est membre de la brigade française patriote, qui est candidat au municipal dans le Var et qui appelle au meurtre de personnes étrangères. Et tout ça, ça ne suffit pas à dire encore, ben non, peut-être c'est raciste au fait ce qui s'est passé là. Et encore un peu, le contact de Jérôme Descoufours avec une asso d'extrême droite niçoise qui s'appelle les Compagnons du Sud, et évidemment donc avec la branche normande de son organisation, puisque, on le rappelle, il était responsable régional de la brigade française patriote. Et alors nous, on se demande quand même, est-ce que tous ces éléments qui sont vraiment concrets suffiront à qualifier enfin ce crime de raciste, puisque visiblement les insultes et menaces qui ont amené Jamel à porter plainte ne suffisaient pas, même après sa mort en fait. L'autre article de Blast, en avril dernier toujours, où l'on a toujours grâce au téléphone des preuves des liens de l'assassin avec la police cette fois. Ces liens, ils ont été dits, redits et répétés par l'ex-compagne de Descoufours qui vivait avec Jamel. Et elle ne cesse de répéter donc que l'assassin avait, été convoqué par les renseignements territoriaux qui en auraient fait un indique. Donc ça, ce n'est pas une découverte au fait. Elle a toujours été claire là-dessus, elle le dit. Par contre, ce qui est étrange, c'est ce qui se passe dans les minutes qui suivent l'assassinat. Et là, du coup, pareil, on ne voit pas comment la justice pourrait ignorer ça à nouveau, au fait. Ce qui se passe, donc, c'est que Descoufours appelle le commissariat pour dire qu'il vient de tuer quelqu'un. Difficile de nier, donc. Hein, et qu'il va se rendre, mais qu'il a besoin d'un petit moment pour décompresser. Si, si, il a fait ça. Et pendant les 20 minutes qui séparent cet appel de son arrestation, il reçoit 3 appels du commissariat de Lille. Un samedi soir, 21h, le 31 août. Descoufours répond au dernier appel et la conversation dure 1 minute. On ne saura pas ce qui s'est dit, tant que ni Descoufours ni la personne qu'il a eue au téléphone du commissariat de Lille ne seront pas interrogés. Et on ne saura pas ce qui se... Enfin voilà, ça dépend aussi de leurs interrogatoires, quoi, de leurs témoignages. Et s'il en fallait une, ces appels prouvent qu'il y avait des liens entre Descoufours et les renseignements territoriaux, en tout cas avec la police de Lille. Et nous, qui nous demandions pourquoi, alors que tous les éléments sont là, pourquoi la qualification de ce crime comme étant évidemment raciste tarde tant à être posée, eh ben, il y a peut-être là la réponse au fait, dans ses liens avec la police. Quoi qu'il en soit, le collectif Justice pour Jamel ne lâche pas, ne lâche rien et continuera de lutter pour que ce crime raciste soit reconnu comme tel et que l'auteur soit jugé en conséquence. Et nous, le collectif antifasciste, on soutient évidemment le combat du collectif Justice pour Jamel.
0: Force, et d'ailleurs, force, il y a un concert, hommage, le 31 août.
1: C'est ça, ce lundi à Dunkerque, à Grande-Synthe, au Palais du Littoral de Grande-Synthe, à 19h. Il y a un concert hommage et on soutient aussi au collectif.
0: Continuons sur des choses joyeuses. Le 20 septembre, il y a une mobilisation nationale contre la loi permis de tuer. Vous l'avez peut-être vu passer, le 7 juillet, l'Assemblée nationale a voté une loi qui présume qu'un policier qui tire a forcément bien agi. On appelle ça le permis de tuer. La loi passe au Sénat.

0: Bihan et Aurore Froissart viennent au Toit commun à Lens donc pour présenter le film Des nains beau monde, le documentaire sur le théâtre, enfin l'association L'Escapade. Donc c'est le 22 septembre à 18h30 pour un ciné-débat. Donc la durée c'est une heure et entrée à prix libre avec un bar et une petite restauration sur place.
1: Viendez, viendez.
0: C'est l'occasion de discuter, de se voir, ouais.
2: Et de voir un super film, surtout.
1: Exactement.
2: Ouais, ouais. Carrément.
1: Ça va être la fin de l'émission ?
0: Oh
1: non ! On se dit à bientôt. On se quitte avec une musique de colère. Et Bonnie, Rage.
3: Rage.

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0: Ouais.
1: Vas-y, je vais regarder ce que c'est. C'est bien là, c'est quelque part là.
0: T'es passé devant là, gros.
1: Bah, je sais, mais j'essaie de trouver une place. J'aurais dû tourner là. Par contre, je suis allé.
2: Ici?
1: C'est là à gauche.
2: Ah, ok.
1: Je vais me mettre là.
2: Bien vu.
1: Bon!
2: Allez, c'est parti, on y va.
1: Ouais, WOM, je trouvais ça trop stylé.
2: On va rappeler comme des WOM.
3: Monsieur, comment allez-vous? Ça va?
2: Ça va.
3: Ouais, allez, on est en interview. Salut,
1: ça va?
3: Comment
1: il va?
3: Entrez, ça va les gars?
1: Pas bon, okay.
3: Ouais.
2: Oh, wow, ça tue.
0: Je suis au pas, je
2: Oh, il y a tout nouveau.
1: Oh, il y a tout nouveau sous le tout.

0: Welcome. Rentrez, mettez-vous à l'aise. Faites comme chez vous. Wow. Bon, l'idée, c'est que bah, ici, on a la partie où on va faire le rec, tout ça, écouter celui qui est en train d'enregistrer. J'ai les joues ouvertes de trois trucs, piano, machin,
1: si on veut jouer et tout.
0: Si on a qui veulent rajouter des trucs ou je sais pas, je me suis dit que ça pouvait être une idée.
1: Je suis lancé dans le piano, donc ouais, il y a moyen que tu puisses apporter ma touche.
0: Et là, du coup, on peut se mettre à, je pense, vous l'enregistrez à plusieurs à la fois ou pas?
2: Non,
0: on va faire ça. Okay. Et ouais, du coup, on va s'écouter l'instru, je pense.
2: Ouais.
0: On va réquer à chaque fois une voix dry, sans effet, et une voix avec l'autotune. Comme ça, au moins, s'il y a des choses qui sont un peu décalées, ou un peu à peu, après gérer un peu l'autotune, même avec la version qui est brute, quoi, tu vois.
1: Okay.
0: Donc là, on est sur du F mineur. Je vais checker, j'avais fait un petit lien, on va vérifier. Ça, c'est un petit logiciel qui permet d'écouter ce que t'as dans ce qui passe, de voir toutes les notes. Il va considérer qu'il y a telle ou telle note, du coup, il va te dire, on est sur autant de BPM, on est sur du F mineur, tu vois. Hop. Du coup, le speed, on va dire 0, c'est le max de l'autotune. 7, t'entends pratiquement plus, mais ça corrige les notes.
1: Okay.
0: Et ça va jusqu'à 20.
1: Qu'est-ce qu'il teste hein?
0: Moi, là, j'ai l'avis. Je mets à balle l'autotune, juste pour.
2: Pour voir ce que ça donne.
0: Ok, je vous montre un peu genre l'idée.
2: Vas-y.
0: Hey.
1: Oh, ça tue.
0: Hey. Ça y est, yeah. Et t'arrives à trouver un peu le truc qui. Là j'enregistre rien, c'est juste pour que vous puissiez un peu genre.
1: Là je fais comme si je chantais pas.
0: Vas-y, chante, vas-y, rap. C'est énervé.
1: C'est énervé. Bâtard, il est en train. Ouais, j'ai accouché avec un ballon d'hélium de fils de pute. Ça te fait kiffer ou pas?
2: J'ai l'impression que
1: j'ai
2: la voix de
1: Damso,
2: je sais pas.
1: Non, ouais. Pas du tout, gros, t'inquiète. Là, t'as saucé.
0: Que les bâtards.
1: Oh non!
2: Wesh. Ok.
0: Père, je crois en toi.
2: Ouais, en plus, on voit mon texte, il fait pour. Mais c'est les paroles qui parlent.
0: Hey, tu veux faire des exercices de vocalise ou j'ai ce qu'il faut en
1: fait. Peut-être ça va le débloquer.
2: Je répète.
0: La note. La note.
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0: C'est bien dur. C'est chaud. Mais voilà, c'est ça qu'il faut faire.
1: Ok, donc il faut que je fasse.
0: Non, mais il faut pas prendre ton souffle en fait. Il faut le libérer.
1: Ba ba ba ba ba ba ba ba ba. Ba, ba, ba, ba, ba, ba,
0: ouais, voilà,
1: ba,
0: tu vois, tu là, commences à aller vers plus haut, ouais. Mais tu te retiens encore.
2: Mais t'as pas encore.
3: Ouais, ça, c'est bien, ça.
0: Tu vois,
3: ça, c'est bien, ça.
4: Ouais. Bah, fais allez, fais-nous un petit. Genre, allez, vas-y.
1: C'est bon.
4: Déjà, c'est mieux.
1: Oh non,
0: non,
1: non, c'est
0: pas encore ça.
1: Oh non. Ouais.
0: Non, mais vraiment, tu pars de bas.
4: Sentir, de toute façon, ça chatouille presque le palais normalement, ouais. Quand t'as de l'air qui okay, sort, ouais. Tu vois. Ouvre bien la bouche. La gorge, elle force jamais. Ah ah ah,
2: non, pas un cri.
4: T'es chaud,
0: ouais,
4: t'es
0: chaud.
4: Et voilà.
0: C'est mieux, c'est ça, mieux, c'est mieux. Vas-y, mieux, maintenant, au micro, mieux. Gros, lâche-toi.
4: Allez, c'est beaucoup mieux.
1: Ok.
4: Regarde, juste le début. Je fais stop direct après, je te mets l'instru tout seul.
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4: Ouais,
1: je le répète plusieurs fois.
4: Vas-y, fais-le plein de fois, là j'enregistre pas. J'enregistre pas, vas-y. J'enregistre pas, trouve ce truc là, tu vois.
1: Newcomer in the game, suis monster, sitting a table like a mobster.
4: Voilà, voilà, ça déchire ça.
2: Ça
4: déchire ça, ça démonte ça, gros.
1: Newcomer in the game, suis monster.
4: Tu vois, t'as senti, ça se déclenche là, tu vois.
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4: Ok.
0: Peace, peace.
2: Allez, Nab.
0: À moi.
2: Allez.
1: Allez, c'est toi qui mets les meilleurs vocalises.
2: Je vais chanter comme jamais.
0: Allez. Chante comme jamais.
1: Ah oui, après, il y a les bacs à faire. Oh.
2: Fais les bacs, fais les bacs.
5: Les bacs, c'est vraiment le truc que je suis le plus nul, moi, perso.
1: Ok, c'est toi qui rajoute les bacs.
5: Ouais, mais ils sont nuls.
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4: Alright.
1: So, that's the reason why the empty decision is over now. Over now. Now.
2: Yeah.
0: Ça passe?
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0: Ok, merci.
1: Tu reconnais leur méthode?
2: Leur méthode? C'est d'être des pros.
3: What's up, buddy? Hi, everybody, girls and boys. You're welcome here in La Méthode, l'émission qui met l'art du rap au centre de toutes ces discussions. J'aurais pu la continue in English, but je préfère parler français so much. J'ai encore le bad reflex de speak moitié French, half anglais, mais allez, c'est le moment d'être sérieux. Vous connaissez notre horizon, devenir des rappeurs d'exception. En ce jour important, je tenais à m'excuser auprès de mes deux compères, moi-même, Bugs Benny. En écoutant l'intro de cet épisode, je me suis rendu compte d'à quel point j'étais vulgaire. Alors, les gars, sorry. Je le dis devant notre invité, je vous le dis dans les yeux, parce qu'entre nous, il n'y a pas de faux-semblants. Merci à l'ingé d'être ce type curieux, investi. Et quand j'ai dit que t'avais couché avec un ballon d'hélium, bah je le pensais pas. C'était une blague, davantage quand j'ai dit fils de pute et j'ai honte de mon irrespect. Baz, si quelqu'un ose te dire que t'as pas un bon accent anglais, sache que je serais d'accord avec cette personne, mais je me pardonnerai jamais d'avoir dit que t'avais pas la même voix que Damso. D'ailleurs, ta voix, je la trouve encore mieux, promis. Bref, merci. Vous m'en voulez pas, les gars?
4: Non, c'est bon, t'inquiète pas, moi je suis... Ça me va.
3: Voilà.
5: L'amitié passe au-dessus de tout.
3: Bon, merci. C'est important qu'on en discute, parce qu'aujourd'hui, en plus, on est très bien accompagnés. On est ravis d'accueillir parmi nous notre nouvel ami du rap, Midos La Dose. En écoutant ses sons, on s'est pris des picousses d'allégresse. On s'est senti vivre en pleine possession de nos moyens. Si vous cherchez un substitut à la cocaïne, goûtez sans modération. Bon, comment on fait en plus pour transmettre une si belle énergie? Avant de débuter notre entretien, on va commencer par une petite dose de schnouf musical. Vous en faites pas, il n'y a aucun risque. Pour la méthode E4S2, faites un garrot autour de votre oreille, tapotez-la doucement pour stimuler les flux sanguins et laissez-nous vous injecter délicatement la dose d'Afrique.

0: Et bienvenue Midos.
1: Yeah, merci la méthode pour l'accueil.
0: Alors dis-nous, qu'est-ce que t'as pensé de notre son ?
1: Alors franchement, agréablement surpris. Je me suis dit, bon voilà, ça va être un truc, ça va être marrant et tout, vite fait. Mais non, mais il y a des trucs super cool et puis c'est bien, franchement c'est bien ficelé. C'est bien ficelé, c'est drôle. Et puis on sent que voilà... Il y a de la suite dans les idées, j'aime bien, non, c'est, ça marche.
0: Ok.
2: Est-ce qu'il y a des trucs qui t'ont impressionné, genre des petites phases ou pas? Genre, je sais pas, peut-être des accents un peu plus performants que les autres.
1: J'irai pas jusqu'à être impressionné, mais je me suis dit, ils ont utilisé le vocodeur vraiment, vraiment comme il faut, en fait. Okay. Ça sonnait vraiment bien, on sentait que les gammes étaient correctes et tout, tu vois. Et ça, pour le coup...
2: On a une base.
1: Ouais, non, mais franchement, pour le coup, je fais des essais. Dernièrement, j'ai fait une résidence et tout pour essayer le vocodeur. J'ai investi dans le Tascam et tout, machin. Et franchement, nul à chier, là, pour le coup. Ouais, non, mais j'étais nul. Je galérais à me caler et à trouver la bonne gamme. Et là, je me dis, waouh, on sent l'ambiance du début à la fin. On vous sent arriver dans le studio, essayer, tester, en parler. Puis après, ça marche. Et puis je me dis, même si ça a été pris en plusieurs fois, ça s'est fait, c'est concret, c'est là, je l'entends. Donc, je trouve ça super bien fait.
0: Okay. Eh ben, ça fait plaisir à entendre. Ok, merci. Cool. Alors tu sais, nous on va faire en sorte que cet entretien soit sincère.
1: Yep.
0: On va se regarder dans les yeux, parler cash, parce que ça a l'air d'être quelque chose qui est important pour toi.
1: Ouais, cash, ouais, j'aime bien parler cash, j'aime bien parler argent, c'est sûr. Non, je rigole. Mais ouais, carrément. Non, j'aime bien la sincérité, on peut y aller carrément. Ouais.
0: Mais comment t'arrives à... Enfin, si jamais on parle là-dessus, mais... Comment tu arrives à déceler la sincérité d'un interlocuteur? Genre, est-ce qu'il y a une méthode pour ça?
1: Ben non, c'est de l'expérience. En fait, en réalité, je sais plus qui est-ce qui disait ça et je l'ai retenu et franchement, je m'en sers et ça déglingue. C'est qu'en fait, se méfier des gens, en fait, ça demande trop d'énergie. Mmh. Et par contre, que quand tu laisses aller naturellement, en fait, il y a des trucs qui sont hors système et hors de ce qu'on nous apprend tous les jours à l'école ou ailleurs, hein, même chez nous. C'est des auras et des sensations. Tu vois, des fois, tu sens un truc. Ah ben, ce truc-là, quand tu le sens, ne dis pas « Ouais, non, je trippe. » Non, vas-y, essaye de développer. Pense pourquoi j'ai pensé à ça. Et moi, je me fie plus à ça. Je me fatigue plus. Je fais confiance directe. Je suis sincère, transparent d'office.
0: Mais genre, c'est
1: après, dès que... Ouais, ça suffit.
0: Parce juste que dès regarder dans les yeux pour toi,
1: ouais,
0: c'est suffisant.
1: Ouais, ça suffit.
0: J'essaie d'avoir un regard profond. Genre, qu'est-ce que tu vois là, moi?
1: Non, moi, ce que je vois là, je vois quelqu'un très, très tranquille, très sympa, qui est content d'être là. Après, j'ai pas envie de prolonger trop, mais moi je suis un dramé, tu vois. Et dans l'ancien temps, quand l'Afrique était encore des royaumes, nous on était un peu les psychologues. Et encore aujourd'hui, dans le petit village où j'ai grandi, on est des psychologues. Et je vois quelqu'un qui est sincère, qui est content d'être là. Et en plus, comme on a parlé un petit peu tout à l'heure, je peux plus ou moins visualiser ton état d'esprit, tu vois. Donc je pense que t'es très content là en ce moment. Encore un dodo et il y a plein de belles choses. Donc tu vois ce que je veux dire. Donc
0: bah, pour
1: je
0: dire
1: pense
0: la vérité,
1: que t'es content.
0: Je pense...
1: Ça, c'est le maximum de mon analyse à aller jusque là.
0: Bah, en fait, après, elle est incomplète, un peu incomplète ton analyse. Ouais, elle est incomplète parce que je suis surtout content que tu sois parmi nous.
1: Là, c'est hyper flatteur pour moi. Merci beaucoup. Écoute, c'est tout en mon honneur.
0: Mais
1: merci.
0: Est-ce que toi-même, tu as toujours été... est-ce que tu as toujours fait preuve de sincérité dans tes sons? Parce que le rap, c'est quand même connu pour être une bonne dose de mytho.
1: Ça dépend. Franchement, moi, je suis très honnête. En fait, le rap, pour moi, tu as plusieurs catégories de rap. Tu as ceux qui ont un positionnement. T'as ceux qui ont un constat à faire, t'as ceux qui n'ont jamais rien fait, qui inventent des mythos, tu vois. Et après, moi, je respecte tous ces trucs-là, parce que dès lors où tu es dans ta chambre au début tout seul et que tu te dis « vas-y, je vais créer quelque chose », aujourd'hui, on regarde du Tarantino dans le 7e art, c'est que du mytho, c'est pas vrai. Mmh. Et pourtant, on y adhère et on respecte. Donc, je pense qu'en mode audio, ça peut se faire aussi. Mmh. Moi, j'espère qu'on sera écouté, mais même Booba, pour moi, c'est un grand romancier. Quand on regarde bien, qu'on creuse, et à force, tu dis waouh, le mec, quand même. Moi, encore aujourd'hui, je respecte, je vais checker ce qu'il fait. Donc, le mec, s'il a réussi à nous prendre, encore une fois, en utilisant cette aura-là, ce truc-là, qui fait que tu te sens bien, ou en confiance, ou tu as l'impression d'apprendre quelque chose, bah, c'est gagné d'office. Mais par contre, dès que tu as l'impression que voilà, on te bloque, ou tu te sens pas bien, ou il y a un. Bah, cherche pas, casse-toi, quoi. Bon, moi, c'est comme ça que je fonctionne. Mais je commence pas d'office à me dire, bon, je vais me comporter. Ou, non, fluide, quoi. J'ai pas le temps à me concentrer à comment me tenir, comment parler. Je m'en bats les couilles. je sais ce que je suis à l'intérieur, tu vois.
0: Mais surtout,
1: et je pense que ça, c'est important.
0: Bah, sans concentration, tu vois, genre là, dans ta démarche, t'inspires déjà une grande, profonde sympathie. Surtout, bah, je pense que c'est grâce à ton état d'esprit qui a l'air plus que bienveillant. En tout cas, c'est comme ça qu'on le ressent. Et même quand le son, là, si on parle de tes sons, même quand les sons, ils paraissent un peu moroses, taciturnes, ça sonne joyeux. On dirait que t'as pas envie de véhiculer de la tristesse.
1: Ah non, non, non, ah non, carrément. Hein, de toute façon, moi, j'espère en tout cas, si un jour il y a un truc qui me fait graille, ça sera un truc où j'ai envoyé de l'amour ou du partage ou de l'inclusion sociale ou un truc qui fédère, j'en sais rien. Mais pas parce que j'aurais scandé un truc négatif, parce qu'après, tu le regrettes. On finira tous un jour ou l'autre sur un lit de mort et c'est là où tu te dis est-ce que mes actions, tu vois. Et donc moi, à ce moment-là, je préfère être tranquille, tu vois.
0: Mais à quel moment tu sens que tu es en train de matérialiser de l'euphorie, de l'allégresse? À quel moment tu le sens, ça, que tu es en train de véritablement véhiculer
1: quand
0: cet amour?
1: Quand je suis sur scène, en général. Hein. Après, en studio, j'aime bien le studio, j'aime bien écrire, mais c'est un travail pour moi, l'écriture, parce que je n'ai pas fait trop d'études, hein, tu sais. J'ai arrêté au CM2, 6e au Sénégal. Mais après, j'aime bien lire. J'ai toujours été le premier de ma classe jusqu'à ce que j'arrête d'aller à l'école. Okay. J'étais tout le temps le premier de ma classe. Donc, du coup, j'aime bien lire, j'aime bien, je suis curieux, j'aime bien apprendre des nouveaux mots compliqués, tout long et tout, etc. Et donc, du coup, ouais, c'est sur scène en général que ouais, je suis à fond dedans et que je me dis c'est le moment. Voilà, tout le taf que tu as fait là, solo, bah, y a du monde. Qu'est-ce qu'ils en pensent, tu vois?
2: Donc, le vrai toi, c'est, il est sur scène. Où on te voit vraiment.
1: Alors, le vrai Midos, la dose, l'artiste.
2: Plus sincère. Ouais.
1: L'endroit où tu peux vraiment découvrir l'artiste, c'est sur scène. Après, sur mes CD, je pense que ouais, y a moyen en audio d'avoir une idée. C'est subjectif. Je pense que ça reste subjectif. Si on peut... Après, sur scène, j'essaie de mettre du langage corporel en plus. Mmh. Et donc, du coup, ben, ça fait un spectacle vivant, quoi. Les gens, ils s'amusent, tu vois. Voilà.
0: Et en plus, ben, y a, tu vois, il y a toute cette fougue, le fait de s'amuser que tu es en train de décrire, là, toute cette fougue qui est derrière toi. Mais il y a quand même un angle, ou il y a même des angles, sur lesquels tu es assez critique. C'est ces moments-là où tu deviens acerbe. C'est notamment quand il s'agit de parler du capitalisme. Alors, qu'est-ce que tu lui reproches à ce bon vieux capitalisme?
1: Après, moi, je suis les deux. Hein. En fait, tu vois, tout est relatif dans la vie. Je te jure, la vérité des vérités, j'arrive à faire avec rien, tu vois. Et en même temps, j'aime pas ne rien avoir. Donc, j'aime bien être tout le temps confort, super bien, à l'aise, confort. Mais je veux pas, cherche pas plus de ouf non plus. Je trouve que c'est... pas commensurable, parce que moi, j'ai vécu de 8 à 16 ans au Sénégal, dans un petit village sans eau courante ni électricité. Donc, je sais ce que c'est, tu vois, de rien avoir. Tu vois, et donc, du coup, ouais, non, je suis pas contre être à l'aise, hein, être confortable, pépère, l'argent. J'aime bien l'argent, moi. Je te dis la vérité, j'aime bien l'argent. Mais je suis pas non plus le gars qui va dire, vas-y... Bon, j'avoue, j'ai 2 propriétés quand même. Mais voilà, je suis pas non plus... voilà, je fais pas le fou. J'ai 2 enfants, donc voilà, il fallait 2 endroits au cas où c'est la guerre. Mais en réalité, non. Mais après, ouais, j'ai pris des risques. Hein, j'ai fait beaucoup. J'ai galéré hein, pour les avoir. Hein.
0: Mais si en plus, voilà. On parle du... Si on, voilà. On revient à ton enfance sénégalaise, tu reviens souvent sur le thème de la dette. Notamment quand tu vas dénoncer le piège du continent africain, toi, vis-à-vis de ta propre expérience, qu'est-ce que tu penses qu'on te doit? Tu penses qu'on te doit
1: de ma propre expérience, ouais, à moi, du respect.
0: Qu'est-ce qu'on te doit? Du respect.
1: Du respect dans la société dans laquelle je vis, tu vois. Parce que effectivement, comme tu dis, ça peut être rendu par ça, par exemple, en étant un peu moins raciste, parce que on va pas se mentir. Moi, j'ai vécu en Angleterre, j'ai fait plusieurs endroits en France, notamment le sud et plusieurs endroits. Et franchement, en France, on est... Je dis « on » parce que je m'y inclus. Je suis né en France, je me sens français. Mais on a un comportement raciste, même sans s'en rendre compte. Des fois, tu traverses, tu vois un gars avec une sacoche qui a les cheveux un peu frisés. Bah, « ah, oh, le dealer du coin. » Ça se trouve, c'est juste son style. Parce qu'il écoute du rap et qu'il voit les gens s'habiller comme ça, donc il s'habille comme ça. Donc en France, moi, j'ai déjà assisté à des trucs où les gens le sont sans même s'en rendre compte. Et ça, c'est... j'ai réfléchi le truc. Je me suis dit « bon, c'est vrai qu'on est première, maximum deuxième génération. C'est le temps que le truc se fasse. Mais le temps que le truc se fasse, nous, ce qu'on vit, bah, c'est dommage qu'on n'ait pas plus de respect par rapport à ce que nos anciens ont donné, tu vois, pour ce pays, tu vois. Et ça, effectivement, ce serait le truc où je dirais, donnez-nous du respect, quoi. Mettez-nous au même piédestal, tu vois. J'ai travaillé dans des lieux, moi, je te dis vrai, où j'avais plus d'expérience. Et le directeur, il me disait carrément, je suis désolé, hein, aujourd'hui, j'ai tendu l'oreille dans les couloirs. Je suis vraiment désolé que ce soit toi qui donnes les directives, alors que, voilà, c'est elle la seconde ou lui le second de cuisine. Tu étais là, tu te dis, waouh. Donc, en gros, même, et on me paye moins, on me considère moins, parce que je n'ai pas de diplôme. C'était un gros truc quand même, tu vois. C'était 440, c'est Orpea. Moi, je n'ai pas honte, j'ai dit leur nom. Je travaille pour Orpea pendant longtemps. Et c'est des fils de pute. Mm-hmm. C'est des fils de pute finis. Et voilà. Et donc, de ce fait, ouais, c'est des petits détails comme ça qui font que je me dis, putain, c'est con. Hein. Et pourtant, quand tu travailles avec des gens comme ça dans des EHPAD, en général, c'est des gens qui savent un peu l'histoire de la France. Donc, ils ont une idée de nos aïeux, tu vois. Et tu te dis, ouais, ils ne donnent même pas de respect, tu vois.
0: Ouais, le respect n'est pas un acquis, c'est vraiment la c'est chose pas, qu'on te doit.
1: Pour ça, je pense qu'on nous doit au moins un petit retour. On se dit, vas-y, on les met bien. Tu vois, ah, peut-être que pour eux, là, ce qu'ils font, c'est déjà mettre bien par rapport à d'autres endroits où, voilà, si tu regardes comment ça se passe même actuellement en Italie ou ailleurs, on est quand même pas mal, c'est vrai. Mais c'est pas la même chose. Tu vois, les Italiens, je pense pas qu'ils aient l'histoire de Charoy ou encore qu'ils aient l'histoire de Gorée, tu vois. Donc, c'est très compliqué comme situation, en tout cas pour nous. Moi, mon père, il est pas né en France, de première génération. C'est compliqué pour nous, tu vois. Parce que quand t'as des parents analphabètes, forcément, c'est compliqué pour toi derrière de comprendre les codes de la société, dans la société et tout. Mais finalement, voilà, moi, je me plains pas. Hein. Je vous dis la vérité. C'est vrai que c'est un truc que je vois. Je le vois. Moi, aujourd'hui, j'ai une maison. J'habite en hors-agglomération. Je suis bien. Dieu merci, j'ai deux enfants. Ils sont magnifiques. Trampoline dans le jardin, piscine dans le jardin. La vie de ma mère. Voilà. Tout ce que j'ai pas eu. Donc, tu vois, j'aime pas trop, mais j'aime bien le confort quand même. Donc, tout est relatif en vrai. Tu vois, chacun sa gourmandise. Tu vois, chacun pêche comme il pêche et il rendra ses comptes. Tu vois.
0: Est-ce que dans l'univers, dans la musique, pareil, tu sens aussi ce manque de respect ou...
1: Non, pas du tout.
0: Beaucoup moins.
1: Non.
0: On te respecte
1: non.
0: Depuis que tu fais de la musique ou davantage?
1: Je dirais pas depuis que je fais de la musique qu'on me respecte, mais je pense que le fait de s'y investir, en tout cas les gars, ils le voient en face, tu vois. C'est comme tout à l'heure, j'en parlais un petit peu sur la route. Dès que tu taffes, ça se ressent, tu vois. Et les gens, ils sont là pour bosser avec des gens qui bossent comme eux aussi. Donc, on se rejoint juste sur un truc, tu vois. Je pense qu'on se rejoint sur un endroit, on se dit, ouais, enfin, un gars, en face, je vais pouvoir mettre mes lumières à fond, je vais pouvoir jouer avec mes machins. Et toi, t'es une muse quelque part et eux, ils te servent. Tu vois, c'est comme dans la vie, tu vois, recevoir parce que t'as donné un peu. Tu vois.
2: Mais est-ce qu'on te respecte parce que t'as prouvé? Parce que t'as gagné des tremplins, etc. Est-ce que tu penses que le respect vient par rapport à ce qu'on...
1: Moi, je crois que c'est plus une reconnaissance qu'un respect.
2: Okay.
1: Moi, le respect que j'ai acquis, je te dis la vérité, c'était plus quand j'étais perdu, tu vois. Je faisais n'importe quoi. J'ai fait des conneries, gros. Tu vois. Donc, voilà, c'était plus à cette période-là. Les gens se disaient, mais il est complètement taré, ce gars-là. Et donc, mais en fait, c'est le fait d'avoir vécu le foyer d'enfance à 8 ans, de partir pour des soi-disant vacances dans un bled. Tu cours de pieds nus et papa, il dit, je vais chercher des thunes, je reviens. Il revient jamais. Et donc, tu te retrouves là pendant 8 ans. Ça fait tout un truc où quand tu arrives en France, bah, tu connais pas trop les codes de la peur du grand frère de l'autre. Tu fonces et tout. Et donc, voilà, moi, si j'ai eu mon respect plus par ça que par le rap. Dans le rap, pour moi, j'ai pas le respect que je mérite. Je mérite plus de respect. Ouais.
0: Et l'image, d'ailleurs, l'image joyeuse là que tu es en train de décrire avec, je repense à tes enfants qui sont en train de s'amuser et tout dans le trampoline et tout dans le bon jardin. Ça, c'est une scène si joyeuse que ça me rappelle que Baz, tu avais une bonne nouvelle à nous annoncer.
2: Ouais. Comment allez-vous? Parce que moi, je vais pas bien. C'est faux. C'est ce que j'aurais répondu il y a quelques mois. Mais aujourd'hui, je vais trop bien et je vais vous dire comment j'ai fait. Ce que je vais dire est la vérité, rien que la vérité. Il faut me croire, pour vous, là, maintenant, j'enlève le masque du mensonge, je le dépose ici, qui vous voyez un visage sur un sourire. Et je vais vous partager cette méthode révolutionnaire pour seulement 60 euros par mois. Vous êtes déjà impatient de le savoir, je le sens. Pour les plus sceptiques, vous dites sa méthode...
3: Ça pue.
2: Mais à cet instant T, je ne suis pas aussi resplendissante que Carla Bruni. Dites-moi si je me trompe. Vous pouvez aussi changer grâce à cette méthode. Vous allez aussi comprendre et dire...
3: Ça tue.
2: 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J'ai des témoignages qui vous feront changer d'avis. Vous allez entendre Gladys, qui a eu un problème avec un voisin.
3: « Bonjour mon cher Baz, j'avais un voisin super bruyant qui n'arrêtait pas de hurler. J'ai un enregistrement de lui. »«
4: I lose my mind, yeah, I lose my mind, I lose my mind, yeah, yeah, yeah, ooh. »
3: Depuis que j'ai pris l'option « Au revoir le voisin », vraiment pas cher, je ne l'entends plus, aucun signe de lui. Je recommande à tout le monde d'être adepte de la philosophie. 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Au revoir.
2: Merci Gladys. Nous avons aussi le témoignage d'une grande célébrité, un ami avant tout. Vous le reconnaîtrez peut-être.
5: Bonjour Baz, on m'a dit qu'il y avait des sceptiques avec vous. Je vais les faire changer d'avis. 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J'ai rajouté l'option « Ouste le caca » et vous savez quoi ? En un mois, plus de problème. Pour vous remercier, j'ai même fait une chanson. C'était Philippe Catherine, à la prochaine.
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2: Vous avez vu, c'est un petit peu modifié, mais c'est parce que c'est pour pas le plagier. 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
2: 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Pour finir de vous en mettre plein la vue, nous avons été récompensés à maintes reprises. Dans le magazine Horoscope, nous avons eu l'étoile d'or. Nous avons aussi eu la mamelle laiteuse du magazine L'éleveur laitier. Nous avons aussi gagné la paella dorata de la catégorie Innovation Hermoso en Hongrie. Je vous comprends, c'est impressionnant. Donc n'hésitez pas à me transférer votre argent directement. Sortez de quoi écrire. Mon RIB, c'est FR75...
0: Non, attends. Baz, Alain, coupe le micro, s'il te plaît. Tu fais quoi, là? Tu raquettes nos auditeurs. T'es un malade. T'es fou. Depuis quand on fait ça?
2: Mais c'est parce que j'ai des petits problèmes d'argent en ce moment. Et je pensais qu'avec l'audience, je pensais qu'on pouvait...
0: Non, tais-toi, parle plus. En plus, ta méthode, elle pue du cul. Nos soucis, nos questions de merde. Tu tends la main à quoi ou à qui, là ? Tu crois qu'on n'a pas deviné que c'était toi qui faisais la voix de Philippe Catherine ?
2: Ben non, c'est pas moi, c'est pas...
0: Bref, arrête, on réglera ça plus tard. En plus, tu utilises notre invité. Finis la chronique, lance la musique.
2: Ok, tout de suite, on va écouter Je me sens bien. Balance un AG, s'il te plaît.

0: Alors Midos, si on revient sur ta manière de poser, tu fais de nombreuses inflexions vocales. Genre tu fais des sauts dans les aigus. C'est limite grisant. Est-ce que c'est quelque chose que t'anticipes ou ça vient sur le coup, comme un moment de folie quand t'enregistres en studio?
1: C'est plus le moment de folie en studio. En réalité, jusqu'aujourd'hui, là, dernièrement, mon manager a investi dans du matériel pour que je puisse maqueter chez moi. Mais sur tout ce que vous avez jamais entendu de moi, je n'avais jamais maquetté quoi que ce soit. J'écris, j'imagine, je visualise mon truc et je vais directement en studio enregistrer en général, quoi. Et donc, du coup, des fois, sur le coup, ça peut m'arriver de m'arrêter, de prendre une vingtaine de minutes et de me dire, ouais, et si je changeais ci. Mais en général, j'aime bien faire tout au studio. Je fais une distinction entre à la maison, c'est la maison et tout, la famille, les enfants, madame, et la musique, c'est dehors. Et donc, du coup, non, pas du tout. Il n'y a
0: Ça, c'est pas, ouais.
1: aucune anticipation, aucune maquette, aucun truc. C'est au studio, spontanéité à fond, quoi.
2: Et t'as toujours séparé musique et lieu de vie, parce que
1: Ouais,
2: là,
1: toujours.
2: parce que
1: Toujours, depuis toujours. Tout ce que vous avez jamais entendu de moi,
2: ouais.
1: c'était, je l'ai écrit,
2: Toujours
1: genre
2: hors d'heure de jeu.
1: dans ma voiture, en face de chez moi.
2: Ok, ah ok,
1: J'écris,
2: d'accord, clairement.
1: ouais, je me mets, j'aime bien le son, en fait, l'acoustique de la voiture. Les premiers
2: Ok,
1: trucs
2: ouais.
1: que j'écrivais, c'était dans la caisse, parce que c'était interdit à la maison. Donc, du coup, ça a un certain son. Et du coup, j'aime bien ce son-là direct. Je me dis, ouais, voilà, je suis sur le.
2: Bah, et donc justement, en revenant sur la voiture, est-ce que c'était le fait de... On écoute de la musique à plusieurs, dans une voiture souvent, on met le son à fond, à plusieurs, etc. Est-ce que c'est pour ça que ta musique, elle est peut-être... Je sais pas où je vais là. Elle est festive et tout, parce que tu penses à plusieurs personnes, vous t'écris peut-être avec... À l'époque, t'écrivais peut-être avec
1: Non,
2: d'autres personnes en même temps, ou t'as
1: j'ai
2: toujours été
1: toujours
2: tout seul dans la
1: écrit.
2: voiture?
1: Enfin, pour moi, l'écriture, ça se fait solo, mais après,
2: Ouais.
1: c'est possible d'être en mode. On est en équipe parce que j'ai aussi fait partie de plusieurs groupes, dont la Horde, le Yin Yang, Sai Family et autres. Donc, bien sûr, ouais, ça arrive d'écrire en équipe et se dire, ouais, faut que je pense, faut que voilà, je sois meilleur que lui dans ça, donc je vais faire deux mesures comme ça, mais mieux que sa méthode à lui, et ainsi de suite. Sa méthode, comme par hasard, ça marche, hein. Et donc, du coup, ouais, non, ça a marché une période de ma vie,
2: Ouais.
1: mais après, je me suis dit, si je veux vraiment faire mon truc, il faut que je me mette dans ma bulle, quoi.
2: Ok, d'accord.
1: Et. Non, non, non, franchement, c'est solo en général, avec un petit peu, bien sûr, d'études. Hein, j'ai fait un peu d'études du machin, parce que voilà, des fois j'imagine des trucs. Et comme je parle six langues vraiment couramment
2: Ok,
1: différentes l'une
2: d'accord.
1: des
2: Oh.
1: autres, oui, couramment, et l'une des autres, des fois je peux penser en soninké ou en wolof ou en toucouleur ou en bambara. Et ça se dit qu'en anglais, mais
2: Ouais.
1: par contre je rêve en français. Mais.
2: Ouais. Ok, d'accord.
1: Toujours, il se trouve que voilà, des fois, j'arrive à imaginer des trucs dans la façon de l'imagination, de création, tu vois. Et je me dis, ouais, ça marche bien en soninké, mais en français, ça veut rien dire. Genre, tu vois, un tronc d'arbre qui flotte, ça sera jamais un crocodile. C'est vrai que voilà, bon, métaphoriquement, si tu le dis en soninké, ça pète, mais en rap français, je l'ai jamais dit. Alors qu'en soninké, je l'adore, tu
2: Ça
1: vois.
2: donne quoi?
1: Gillebega Fimbini, tu vois. Ça peut pas devenir un crocodile, mais c'est plutôt en fait dans le visu de la phrase que c'est
2: Ouais.
1: beau, parce que si moi j'ai vécu dans un village comme je disais tout à l'heure, si tu vois un tronc d'arbre flotter, s'il a flotté longtemps en fait avec tu vois les nappes d'herbe qui se posent là, c'est de la larve, c'est ça,
2: Oui,
1: voilà,
2: bah
1: tout ce
2: là,
1: genre
2: et
1: d'algues, les trucs verts là, la mousse
2: ouais.
1: verte qui se pose là. Ah ben, franchement, à même 100 mètres, tu peux croire que c'est un
2: Ok.
1: crocodile, tu vois. Et je l'ai déjà vu, hein. Et on
2: Bah.
1: était là, c'est un crocodile ou c'est un tronc d'arbre? Et donc, effectivement, voilà, ça déglingue. Mon grand-père, lui, l'utilisait pour me dire, ouais, tu sais, tu vas aller en France. T'as beau flotter longtemps, hein, tu seras jamais un crocodile. En gros, t'as un tronc d'arbre, tu seras toujours un des nôtres, quoi. Ouais, sa façon
2: Ouais.
1: d'être possessive. Et en fait, c'est marrant et. Des fois, tu penses en une langue et ça se dit pas en une autre. Donc, c'est pour moi, c'est un gros taf. Tu vois, c'est
2: OK.
1: du taf de ouf de créer tout ça. Et comme j'ai envie de dire des vraies choses et de passer un vrai message, ben donc je vais aller chercher les trucs que j'ai envie d'extérioriser, les méthodes pour les figures de style et les meilleures figures de style pour extérioriser mon
2: OK,
1: truc, tu vois.
2: d'accord.
1: Ouais.
2: Ah, tu parles souvent d'acrostiche et tout ça, mais le moi c'est vraiment ce côté piquant là, le fait de vraiment de
0: sortir comme ça. Genre, qu'est-ce que c'est? C'est quoi? C'est toutes les langues qui veulent sortir en même temps et du coup, ça donne un côté
1: même
0: aigu,
1: pas,
0: c'est quoi?
1: Franchement, je crois que ça, comme je te disais, c'est très spontané. Et je pense que ça doit être dans... En fait, tu vois, là où j'ai grandi, en vrai, je me bifurque pas, hein, fais-moi confiance. Là où j'ai grandi, tu vois, tout ce qu'ils annonçaient dans ce petit village sans eau courante ni électricité, c'était un genre de griot qui faisait tous les patelins du village. Et de loin, on arrivait à entendre, en fait, si c'était un décès qui annonçait un mariage ou une naissance par rapport au ton, sans même entendre ce qu'il disait. Et des fois, dans le son que t'envoies, tu vois, de ces genres d'homonatopées, comment on appelle ça?
0: Ouais, homonatopées, enfin,
1: voilà. Dans ces, bah, ouais, ouais. Ces trucs-là, ces trucs un peu énergiques-là, ces bruits, ces sons que t'entends, bah, en général, c'est presque comme des bruits, c'est animal, hein. Tu vois, j'ai presque envie de dire c'est animal, tu vois. Moi, je ne saurais pas te dire ce que ça veut dire, mais ce que tu ressens, ça veut dire ça. Ça, c'est sûr, tu vois comment. Et ce que lui ressent, ça veut dire ça, chacun le dit à sa lecture. Mais non, c'est... Je fais pas gaffe, gros. Je sais même pas de quel passage exact t'es en train de me parler.
0: Bah, vraiment quasiment ouais, dans tous les sons.
1: Ouais. Ouais, bah écoute, bah, tu vois, bah, c'est comme ça. Pour moi, c'est comme ça qu'on parle. Okay. C'est comme ça qu'on exprime. En tout cas, si je le fais pendant 2 mesures ou 4 mesures, ça veut dire que pour moi, pendant ces 4 mesures, il faut que ça pique. Comme en acupuncture, ou tu vois, il faut que ça soit pris.
0: Ouais, c'est ça. On dirait vraiment quelque chose qui pique là d'un coup. Et là, tu parles souvent d'environnement, même au niveau des instrus. Il va falloir que tu nous en dises un peu plus sur ta manière de les constituer, parce que, enfin, comment tu travailles les instrus avec les producteurs. Parce qu'on parle de minimalisme, tu vois, quand d'un point de vue musical, on va faire très peu varier les notes, les rythmes, les instruments. On pourrait dire que c'est même de la sobriété musicale. Mais toi, on peut dire que tu fais du maximalisme. Genre, on dirait qu'on peut rien ajouter de plus. C'est plein à ras-bord, il y a une cloche par là, il y a une guitare par-ci, il y a un piano pas loin. Et même ma question, là, elle devient un peu maximaliste. Bref, à quel moment tu considères qu'il y en a assez dans le morceau?
1: Pour moi, il n'y en a jamais assez, en vrai. Là, quand je réécoute, là, qu'on réécoute les trucs, je me dis, ouais, c'est con, on aurait pu rajouter un truc. Je te jure. Bah, après, voilà, tant qu'il y a de la place, si tu arrives à les placer même à cheval sur les trucs, c'est qu'il y a de la place. Si ça ne te dérange pas, Louis... C'est quand t'écoutes et tout, ça marche. Pas Louis le roi, hein, mais à l'oreille, tu vois. Si ça dérange pas à l'oreille, c'est que ça marche. Donc, et moi, je veux remplir au max. Je sais pas si vous vous rappelez de cette époque où les rappeurs, ils s'amusaient à avoir tout le temps un son pour qu'aucun rappeur les coupe pendant les open mic. Parce que les open mic, c'était dès que t'as lâché une demi-mesure, l'autre, il était sur un deuxième mic, il traînait, hop, il partait. Ça y est, t'avais pas de parachute. Et donc, peut-être que c'est de cette culture-là aussi, où voilà, j'aime bien quand c'est rempli tout le temps, tu vois. Voilà.
0: Non, en fait, on dirait vraiment une valise pleine de vêtements à ras-bord. Et à chaque fois, on dirait que tu veux rajouter.
1: Ah ouais, non, mais c'est exactement ça.
0: Un pantalon supplémentaire et tout. La valise, elle se referme pas, mais enfin, je veux dire auditif. Enfin, je prends une image, dans l'image, c'est vraiment d'un point de vue musical, c'est le sentiment qu'on a. Ouais. Mais c'est donc ça, c'est une décision de ta part de vouloir remplir chacune des cavités.
1: Ah ouais, non, mais je kiffe de ouf. Je kiffe, pour moi, c'est important de fou. Et là dernièrement, j'étais en pleine création d'un 16 mesures. Je te jure, à la base, j'étais parti sur un genre d'alexandrin, genre 5-5-5-5-5, machin. J'ai chargé, je suis à 12 ou 13, là. À force qu'il évolue, je me dis, putain, il y a de la place. Il faut juste que je fasse une liaison. Ah, tant qu'il y a de la place, j'en rajoute. Plus il y a de syllabes dans la mesure, pour moi, mieux c'est.
0: Et qu'est-ce qui te dérange, du coup, dans la sobriété? Genre, qu'est-ce qui te dérange dans le fait que... Ça veut dire que ça n'existera jamais un son de Midos avec juste une petite instru, sans trop d'instruments.
1: Si.
0: Ça...
1: Ah, détrompe-toi. Alors, j'avais fait un collectif, c'était entre 2011 et enfin plus 2010 et 2012, donc il y a quasiment 10 ans, qui s'appelait Stéréo Vulgaire. C'était avec Monsieur Pourcentage.
0: Ah, mais oui,
1: on l'a écouté en plus. Et Umberto Mastai. Détrompe-toi.
0: Ah ouais,
1: moi, je suis vraiment le genre... En gros, je peux arriver en 4x4. En parachute, à vélo, en basket, en trottinette, pieds nus, à walp, je peux tout faire. En fait, j'aime bien sortir de mes zones de confort et tout, donc j'ai aucun souci avec ça. Ça veut dire que là, après d'ailleurs, on peut en faire l'expérience, on va faire un freestyle, mettez une prod super lente et minimaliste, elle va être remplie.
0: Ah ouais.
1: Et je vais réussir à me caler, à tirer sur mes syllabes. Je suis le meilleur rappeur des Hauts-de-France. C'est pas des blagues. C'est pas des blagues, les gars. Non, mais...
0: Et... Alors,
2: j'aime le titre.
0: C'est un titre sympathique, cher meilleur rappeur de Hauts-de-France. Tu répètes souvent que tu es en pleine course, dans une sorte de course-poursuite, je veux dire plutôt. Parce qu'on dirait que ton énergie débordante, elle se traduit aussi par le fait que tu es assez speed dans tes morceaux. Genre, en plus d'avoir un son très rempli, t'es jamais posé. On dirait que t'es une sorte de Speedy Gonzalez du rap. Qu'est-ce que tu fuis, cher Midos?
1: Waouh! Alors, moi, qu'est-ce que je fuis? Franchement, s'il y avait des lions en ville, ce serait la seule chose que je fuirais. Mais en général, je ne me suis jamais posé cette question. C'est une très belle question. Je ne sais pas si je fuis quelque chose. Je vais me poser, je vais y réfléchir parce que c'est pas facile à répondre. Hein. Ça marche. Qu'est-ce pas. Que je fuis ouais. Pourquoi je fais tant de choses?
2: Si tu veux, pendant ce temps, j'ai une petite question un peu plus légère.
1: Peut-être la mort. Non, je me dis qu'il faut faire plein de choses avant de mourir.
3: Pourquoi tu cours? Si tu fuis pas.
1: Alors moi je cours, mais je suis comment on appelle ça, en footing. Je suis pas en sprint, tu vois. T'as plusieurs coureurs, tu vois. T'as les coureurs qui font un footing tranquille, mollo, tu vois, piano. Et après t'as les coureurs qui sont en sprint, tu vois. Déjà comme le rocker, tu vois ce que je veux dire. Moi je suis en footing, donc je cours parce que voilà, faut entretenir le cardio. Et encore une fois, donc le cardio, la mort, peut-être que je fuis la mort, tout simplement. Mmh. Je me dis qu'il faut faire plein de choses avant de mourir, ou je me dis qu'il faut speeder pour entretenir la machine.
2: Tu vois je voulais revenir sur un de tes titres, Dans ma folie. Yeah. Et c'est quoi le son le plus fou que tu aies pu faire? Ou même, pas le plus fou que tu aies pu faire, mais où la folie t'a pris? Parce que c'est peut-être pas Dans ma folie, tu vois. Ou genre vraiment tu t'es libéré totalement
1: musicalement?
2: Ouais,
1: bah je crois que c'est franchement ce serait même pas sur un titre, ce serait plus sur des créas et des trucs où voilà tu dors pas pendant quasi 2 jours parce que voilà t'as envie de finir quelque chose musicalement. Moi ça serait plus ça, les grosses folies où ma femme elle débarque, elle me dit mais t'es sérieux, t'as toujours pas dormi, regarde fais voir. Alors elle me dit mais t'es au même passage, je dis ouais mais y a un truc qui bloque. Et pour moi ça c'est le truc où je me dis putain t'es dingue. Pour moi, c'est le truc le plus dingue. Sinon, je suis quand même raisonnable, je pense. Même musicalement, je suis raisonnable. J'aime bien, c'est par amour. Mais la preuve, hein, sinon, je serais probablement en mode à Paris, tu vois, dans les vitrines, t'entends, panam. Non, mais tu vois ce que je veux dire. Non, moi, je fais ça vraiment en mode... ça m'amuse, j'aime bien. Même les tremplins auxquels j'ai participé, que j'ai remporté, c'est Chris Kaiji qui m'a inscrit au tout premier tremplin que j'ai remporté. Et je suis parti parce que voilà, il y avait mon nom. Je me dis, faut y aller. Donc j'y vais, je remporte le truc. On me dit, hey, tu sais que t'as un accompagnement pendant un an avec la plus grosse structure. Et plus... Je dis, ah bon? Donc j'y vais, je découvre. Et puis ça s'est fait comme ça, naturellement. Quoi. Je fais pas de folie exceptionnelle. Tu vois. C'est parce que je me suis dit, ça marche. J'ai vu des cachets. J'ai remporté un tremplin, on m'a donné 6000 euros. J'ai fait, allez, j'ai fait, vas-y, let's go, mec. Et, tu vois, c'est encore mieux que le crack, ça. Et donc, voilà. Et en plus, depuis très longtemps, on me dit, gros, tu devrais faire du rap, tu as un truc. Donc, je me dis, vas-y. Voilà, et puis ça s'est enchaîné. Ça, c'est depuis 2018-2019, voilà, je fais des petits trucs sympas. Je fais des belles premières parties, je rencontre de beaux artistes et tout, c'est un délire. Je me dis, ouais, quand on m'en parlait, je me disais, mais non, gros, pour moi, un rappeur, c'est la rumeur, c'est les gars qui ont fait des études dans les lettres ou dans des trucs de société, qui ont une idée de ce qu'ils vont véhiculer. Mais en fait, non, même pas, faut juste aimer le truc. Tu vois, t'aimes bien, t'as un message, il n'y a pas de petite douleur, tu racontes ta vie à toi et puis ça marche, tu vois. Si les gens ils sentent que c'est sincère, en général, si tu es convaincu de ce que tu as à transmettre, ça marche, tu vois. Moi, je le vois comme ça.
0: Tu vois. Est-ce que tu le vois comme un paradoxe, le fait de donner l'impression qu'on se sente si bien? Parce que c'est l'impression que tu donnes. Tu as l'air de te sentir si bien.
1: Ah, mais moi, je me sens bien.
0: C'est alors que même paradoxalement, fauché, ça se trouve, c'est le contraire.
1: Non, non, non, non. Moi, après, tu vois, il y a le paraître et l'être. Et tu vois, il y a ce truc-là de paraître et être. Bien sûr. Des fois, je préfère paraître que être, tu vois. Parce que si tu es très, très triste et que tu commences à être très, très triste partout, c'est dégueulasse. Tu es d'accord avec moi? Donc, des fois, quand tu n'es pas bien, vaut mieux paraître bien que machin, d'accord? Mais moi, je suis plus dans l'être tout le temps. Je préfère être et j'ai de la chance d'avoir vécu des traumas de fils de pute qui font qu'aujourd'hui, tout me paraît tellement cool. C'est incroyable.
0: Est-ce que quand tu penses que c'est les personnes les plus tristes qui peuvent véhiculer les choses les plus joyeuses?
1: J'en sais rien. Tout est relatif, j'en sais rien. Alors, moi, je ne suis pas si triste que ça. Je ne suis pas super heureux parce que je pense que... Et ce qui me rend triste, moi, c'est de ne pas avoir percé dans le rap et d'être dans le 9 de I, moi. Ce n'est pas autre chose. Hein. Je te dis la vérité, je suis super heureux. J'ai fait les meilleurs coups de ma vie. J'ai une fille, j'ai un garçon. Ils dorment, ils font les mêmes mimiques que moi. Qu'est-ce que tu veux dire? C'est gagné, moi. J'ai gagné ma vie. Je peux mourir demain. Tu vois ce que je veux dire? J'ai laissé ce que mon père m'a dit était le plus important. Tu vois. Et donc, du coup, non, je suis plutôt... Ça va. Mais bien sûr, l'humain, tu vois, c'est, on est des hommes, on n'est jamais super content, on veut toujours un petit peu plus, toujours, toujours. Donc je suis dans le même procédé que tout le monde, mais sinon ça va. Franchement, on est plutôt content, on mange bien, on dort bien, on sent bon. Ça va, ça va.
0: Tout à l'heure, quand on parlait de dette, j'ai l'impression par rapport au fait que tu le références souvent, tu parles souvent de Booba. Enfin, que ce soit dans les sons ou là même maintenant, tu es en train de parler du 9 de I et tout ça. Genre, tu
1: penses attention, que... j'ai fait la première partie de Green Montana, d'SDM. Et attention, bientôt le Cops Air, man. Joking with you, bro.
0: Je
1: commence à côtoyer. Non, je rigole.
0: Ben non, mais pourquoi pas. Genre, est-ce que tu penses que tu lui dois quelque chose, par exemple, à Booba même,
1: Oui, carrément.
0: C'est vrai.
1: Moi, il y a des mots en français où je me disais, il faut absolument que je sache ce que ça veut dire, ce truc. De quoi il parle là, quand il parle du Sénégal, où moi j'ai fait mon entrée en 6e, du CM2 à la 6e, à Bakel. Il dit tout le temps Bakel City. Moi, j'ai fait Bakel, tu vois. Donc, je connais très, très bien Bakel. Et donc, quand t'entends le gars mettre une phrase ou un mot avec des trucs que tu comprends pas, bah, tu vas checker dans le dictio, tu vois. Et donc, j'ai appris des mots et plusieurs. Hein. Je dirais pas 50 000, les 50 000 mots, les fameux 50 000 mots, peut-être pas. Mais au moins 10 000.
0: Okay.
1: Facile.
0: Ah ouais.
1: Voilà. Et pas que lui, Oxmo Puccino, ILL et plein d'autres. Le rap français, moi, il a fait mon vocabulaire, tu vois. Et donc, je pense que, ouais, non, le rap, c'est un bon truc. Il faut que ça soit fait de bonne manière, tu vois. Quand c'est bien fait, ça peut servir.
0: Tu te sens prêt, bientôt prêt, là, à nous montrer justement ce que c'est que de bien rapper?
1: Mais naturellement.
0: Eh ben, alors, on va s'écouter un dernier son avant d'enchaîner sur la session freestyle. Mm-hmm. Comme d'habitude, on va laisser la main à notre Alain G préféré. Quand on a des idées qui nous trottent l'esprit... Qu'est-ce qu'on fait? On les laisse mûrir dans un bloc-notes. Avant ça, on aimerait te parler de notre défi Midos. On aimerait justement, par rapport à tout ce qu'on vient de dire, que tu plombes l'ambiance.
1: Mm-hmm.
0: Qu'on se souvienne de toi parce que tu as gâché notre soirée.
1: Ah ouais.
0: On veut que tu sois à plaindre.
1: Ah ouais.
0: Est-ce que c'est dans tes cordes?
1: Ah, mais il y a moyen de ouf.
0: Bon, bah, du coup, on se retrouve juste après bloc-notes.
1: Ça marche. Et allez, on va tout ramener au studio aujourd'hui. Tous les petits brouillons, tout ce qui reste là, tout ce qu'on n'a pas fini. Mon bloc-notes, tout ce que j'ai noté en bas du bloc.

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1: Tu reconnais leur méthode?
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3: Ok, c'est Midos dans ton podcast ce soir. Midos, il va nous assaisonner, il va nous saupoudrer, il va nous mitonner, il va nous
4: mettre mijoter.
3: Midos va nous mettre la dose ce soir.
4: C'est... Ça bouge pas, ça change pas, tu connais le gang, shit, oh oui.
3: Tu connais le game, c'est la méthode. Deuxième partie en mode freestyle. Ça va commencer tout de suite comme ça.
4: Yeah. Un petit pas à l'anglaise, tu vois ce que je veux dire? C'est pas si c'est de la trap, de la drill ou something like that, you know what I'm saying?
3: Yeah. MTD Midos.
4: Ok. Est-ce que vous êtes là ce soir dans la méthode rouler?
5: Ouais.
4: Ok. Yeah. Ok. 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

0: machine fasse. Yeah, ça va ou quoi?
1: Ouais.
0: Ok, pour s'échauffer, question de dire voilà, on teste le mic, tu vois ce que je veux dire? Envoie-moi une autre prod vite fait, que je la bosille, tu vois ce que je veux dire? Que
2: le
0: je veux
2: mic
0: dire.
2: Est chaud, Mido c'est chaud, la méthode est chaud.
0: Toujours. Ok. Ok.
2: On peut faire le rhythm roulette, hein, si ça te...
0: C'est très bien. C'est très très bien, j'aime bien.

0: ouais, le sort c'est de là chez moi. Dans ma tête, je fouille, je trouve toujours le truc adéquat pour squat l'instrumental. Yo, Sénégal est fringalé comme un chacal. Fais son festival à Val en rafale. Tous les MC qui veulent tester, tu connais. Toujours opérationnel, ma nègre, yeah. Fais pas le gros bonnet. Toi-même, tu sais combien pour faire les choses. Allez vous abonner. C'est LADOWZ sur Instagram. Yo. Ok. Il y a eu quelques déplacements, mais tu sais, comme d'hab, ça bouge pas, ça change pas. Bien dosé, on fait les choses. Est-ce que vous êtes chaud pour flex avec moi, les gars?
1: Ah ouais. On veut flex.
2: Un classique.
0: Ouais, on flex. Non, je vais faire un autre truc, on va flexer après.

0: Une petite intro, petite révélation pour le futur. Retiens bien ce futur big banger. You know what I mean? Ok. Ok, let's go. Ah, je vois que Alain G, il m'envoie des sauces de ouf. Ah, il me laisse pas le temps de respirer, mais graoul.
1: On peut faire une petite pause.
0: Non, on est.

0: pause musicale, hein, c'est pas une vraie pause. Hein.
1: Ouais, nous sommes toujours là, nous sommes toujours là. J'en profite que, tu vois, je puisse regarder un peu dans mon hi-hat.
0: Allez, allez.
2: Hey,
0: Midos dans ton podcast.
2: 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Yo, vous êtes chaud quoi?
0: On est chaud,
1: ouais, chaud.
2: 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Que de bêtes de combo quand on pose sur la putain de compo. Les M6 décomposent, ils sont tous en ménopause. C'est la dose, on fait une pause, toujours opérationnel. Te le dis, je te le répète, j'en ai un putain de fou rire, un sourire putain de méprisant, l'instrumental. Toi-même, tu sais comme d'hab.

0: blé. Vois-tu que je suis trop OB. Rationnel, toi-même, tu sais, j'articule et maîtrise ma chose comme si c'était ma muse. Je m'amuse. Et yo, retrouve-moi dans un musée dans quelques années. Viens t'abonner sur Instagram et la DOWZ dans le putain de laboratoire. Je prends le mic. C'est un oratoire du rap. Pour les rappers, tu vois ce que je veux dire, j'arrive au mic et je suis pas au vapeur. You know what's... Et non, voilà, et puis là, j'ai pas peur. Donc je prends le microphone, je les flingue à toute heure. Yo, c'est pas un single qui pose, c'est M-I-D-O-S, yes. Ok. Ah, c'est rigolé, envoie-moi une sauce, une bastos un peu plus dangerous, you know, mais j'ai envie de lâcher du feu là, un peu, là, j'ai des trucs. J'ai une vraie histoire à vous raconter, tu vois, pour un rapper.
1: On est tout plein d'écoute, c'est la méthode. Il fait chaud.

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Tinike à la tête. Toi-même, tu sais, on a la technique. Et dans la chope arrière, on a la. L'air. Là, t'es dans la galère. J'arrive à fond, toi-même, tu sais, je vais appeler tous mes putains petits frères. Hey yo, je retombe toujours sur mes pattes comme un félin. Ouais, oui, je suis malin. On maîtrise le malin. Toi-même, tu sais, comme d'habitude, on flingue ça. Hein. Et puis,

0: Envoie-moi un autre truc, que je me concentre. Parce que jusque là, c'était, on était à l'apéro, les gars.
1: Comme ça, on fait des petites pauses.
0: C'est pas une mauvaise idée, c'est clair que...

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Tu vois ce que je veux dire, mon négro? Bon, vous m'en tiendrez par rigueur. 2009, nouveau couplet. Ok, on est ensemble.

0: Là, ça marche. Là. Ça, on pourrait faire un refrain comme ça. Hey, hey, hey, Warasima, Sima, Sima. Si jamais ça tire, c'était pas moi. Ça pourrait marcher. Je vais faire un truc comme ça.
1: On a les cœurs déjà là, ils sont partants. Hein. Ça marche, ça marche. Ils attendent que ça.
0: Ouais. Hey, mais là, les gars, je vous dis, l'audimat, ça va péter. T'as jamais entendu ça de toute ta vie. Envoie-moi la next sauce. Mais allons-y.

0: bien ça.
1: C'est pas mal. Je vais devoir manager une nouvelle improvisation. Ok. Bah oui, je suis pas un rappeur, je vous l'ai dit. Mais quand on met des trucs de rappeur, je vous fais des choses, tu vois ce que je veux dire. Mais ça se passe. Ok. Monotonie locomotive. Toi-même, tu sais, on va la faire un peu à l'ancienne. Rime en yen, on les laisse en chienne. M-I-D-O-S, toi-même, tu sais, jamais on m'enchaîne. Même avec une Rolex, toi-même, tu sais, matin, midi, soir, je guette. Mon temps, il est important. Ça fait longtemps que je vous le répète. Yo, tous les jours, je renais comme le phénix. Toi-même, tu sais, comme d'habitude. J'arrive sur cet instrumental, vous explique les choses clairement comme la lune. Hey yo, fais gaffe à ce que tu dis, à ce que tu fais. Matin, midi, soir, c'est très chaud. Même si je dis n'importe quoi sans rimer, ça va péter quand même. Car j'ai la voix, je connais ma voix, celle que je dois prendre. Alors je la prends direct. Tous les chemins mènent à Rome, n'est-ce pas? On fait ça tranquillement, sans force. Et toi-même, tu sais, même si tu bombes le torse ici, ça finit corsé comme un putain de guerrier corse. Je le bombe, je te flingue dessus directos. C'est l'ado, j'ai le matos planqué dans le caleçon. Et dans la chaussette, toujours speed comme un pickpocket. Je sors le truc, fais pas ta tête de turc. Je fais un shot, voilà, si moi tu vois ce que je veux dire. Toi-même, tu sais, comme d'habitude, je te l'ai dit, je te le répète. On est trop, trop fort. Y'a trop de fort. Y'a trop de fort dans mon putain de fort. Comme au fort de Mons. On fait une démonstration et les MC flippent. Comme je dis, je débarquais, yo. Comme si je débarquais en 4x4 ou en parachute. Toi-même, tu sais, comme d'habitude, jamais, jamais, je trébuche. Quand il s'agit de faire les choses, donne-moi un mic, un stylo et un briquet. Je suis impliqué jusqu'à la moelle des os, de la racine, motherfucker, jusqu'au pistil. Disent-ils que je suis fou? Moi, je leur répète, c'est que j'ai moi la meilleure conversation. Là, ce que t'as pas entendu, fallait pas que l'entendre. Fallait surtout pas que tu l'entendes. Ah yo, j'ai pas envie que tu finisses par te pendre. C'est pas parce que j'ai pas de rime à dire que je la fais. Toi-même, tu sais, je suis pas là pour vous raconter des contes de fait ou contes fait, pourquoi pas. Mes silences font plus de bruit que vos motherfucking Glock. Et mes mots ont plus de souvenirs que le premier baiser que t'as eu qui faisait. C'est la dose, motherfucker, retiens bien ça. Toute ta vie, tu vas t'en rappeler. Et là, je rigole pour de vrai sur la vie de ma mère. Toi-même, tu sais qu'on est trop opérationnel. Vrai? C'est la réalité dans ce pays dont on dit liberté et égalité. Fraternité, moi j'ignorante, puis je dis timinité. Sur la vie de ma mère, je vais m'engager.
2: Ok, c'est Midos.
1: Bon, ça bouge pas, ça change pas, tu connais Gang Gang.
2: Dans la méthode.
1: Oui, oui. Si,
2: si. Alors, est-ce que tu te rappelles qu'on t'a lancé un défi? À tort ou à raison, on a trouvé ta musique assez enjouée. Et on voulait te lancer comme défi de prendre le contre-pied de cette gaieté que tu nous communiques. Et là-dessus, on t'en voudra pas. Et donc, tu dois nous faire un rap, improvisé ou pas,
0: ouais.
2: Mélancolique.
0: Ouais.
2: T'es chaud?
1: Ouais. Allez, let's go.
2: Là, il faut que Midos fasse chialer dans les chaumières.
1: Allez, carrément. Yeah, yeah. Je m'en rappellerai toute ma vie sur la vie de ma mère. Ce regard vide que ma maman avait à l'approche des caisses au supermarché, en pinçant ses dernières pièces sur la vie de ma mère. Ha! C'est pas des LOL, MIDOS, c'est pas en train de faire un appel SOS. J'ai pas envie de votre empathie, votre peine sur la vie de ma mère. Toi-même, tu sais qu'aujourd'hui je baigne dans le bonheur et la joie. MIDOS, toi-même, tu sais qu'en fait j'ai pas eu le choix. Improvisation totale. Toi-même, tu sais, comme d'habitude, normal. On fait ça car on est trop opérationnel. Tu vois ce que je veux dire? Alors, je me pose directement. Toi-même, tu sais que j'ai la méthode. Et yo, qui veut me bloquer? Qui veut me tester? Toi-même, tu sais, comme d'habitude, je colle à la peau comme la putain de peste. Yo, mon flow, une putain de morsure, le vampire. Tu l'écoutes où tu veux, quand tu veux, là où tu veux. Même quand t'es en train de faire, tu vois ce que je veux putain de dire. Et yo, on est toujours à toi-même, tu sais, opérationnel. Et yo, tu peux te cacher là où tu veux, tu me trouveras. Même l'esquimau dans son igloo entendra mon putain de flow opérationnel, tu vois ce que je veux dire. Ma voix suffit pour faire les choses. Et toi, tu sais que je suis un putain de showman, un putain MC, maître de cérémonie qui vient serrer la putain de money. Oh, tu veux pleurer dans les putains de chaumières. Mais moi toi-même tu sais que ce soir je suis au chômage. J'ai pas une pièce dans ma putain de poche. Je galère sa mère, je suis habillé avec un survêt troué dans tous les sens. Ce soir je crois que je vais siffler une essence pour mettre le carburant dans ma caisse avec laquelle je me réchauffe. Mais c'est pas grave, c'est la vie, c'est le destin. Ne pleurez pas pour moi. Toi-même tu sais, si jamais je clame, ne jetez pas de fleurs. Ça coûte trop cher et puis je suis écologiste. Toi-même tu sais, comme d'habitude, toujours dans la biologie. Oh yeah. Laissez mon corps pourrir et devenir des fleurs. Ah yeah. Toi-même tu sais, comme d'habitude, j'ai toujours ce putain de souvenir de dingue qui vient dans ma tête. J'avais rimé avec fleurs, donc faut m'arrimer les fleurs. Le truc qui va avec, sinon c'est comme si c'était coulé, arrosé sur le côté, bingo, comme si j'avais gagné. Je roule avec une putain de Twingo. Hey yo, toi-même, tu sais, c'est trop opérationnel. Ce que je suis en train de faire là, c'est faire pleurer de rire. Et là, dès lors, j'ai crois que dans les chaumières, ça crie. Faut genre le gros truc pour ramonner tout ça. Car je vois que ça fait longtemps que vous avez pas chialé, les gars. Ouh. Hey yo, ça bouge pas, ça change pas. Tu connais le truc. C'est la dose. Okay. Dans la putain de méthode. Tu vois ce que je veux dire?
2: C'est la dose.
1: Roulez!
2: Dans ton podcast. Bon, même quand tu dois nous faire pleurer, il nous fait rire quand même. Hein. Ouais, je sais pas si le défi est vraiment, vraiment rempli. Hein.
1: Mais écoutez, moi je sais qu'il est. Au starting gate, j'ai commencé avec un truc. J'ai vu l'émotion se. J'ai dit non. Non, j'ai pas. On va. Non, mais ça s'est fait dès les premiers instants. Donc je me suis dit, on va pas exagérer quand même. Hein? Mais ça va, c'est cool. Hein?
2: C'était cool.
1: Et la DOWZ, ça cool. Bouge pas. Dans la méthode, tu connais.
2: La dose. Ouais. C'était fantastique.
0: C'était très cool. Mm. Il rappe bien, je trouve.
3: Il rappe pas mal, c'est vrai.
0: Il rappe pas mal.
1: Merci beaucoup. Ah. Bon, après, on me le dit souvent, ouais. Mais bon, j'ai l'habitude.
0: Est-ce que c'est le fameux moment? Est-ce que c'est,
2: eh ben là,
0: c'est le moment.
2: C'est le moment, c'est le moment où de... Midos doit nous lancer un défi. Ah, on y est.
0: Le fameux moment. Quel est notre défi pour la prochaine émission?
1: Ok. Bon, alors votre défi. Alors moi j'ai une idée. Après, je pense que ça peut être sympa. C'est d'écrire des textes chacun de votre côté. Et en fait, prendre un style d'écriture qui ne vous ressemble pas afin que vos collègues ne vous reconnaissent pas. Et en fait, vous allez me les envoyer et moi, je vais les redistribuer à la prochaine session. Vous allez avoir l'occasion de les rapper et de découvrir qui a rappé quoi et de vous surprendre. Le but est là de vous surprendre par le style d'écriture, c'est-à-dire voilà, que voilà, l'ingé pense que c'est Nabil qui écrit ça et...
0: C'est... Ouais, Bugs Benny.
1: Je savais plus trop. Ouais,
0: encore une fois, on a oublié le blog.
3: Bugs Benny, comme d'habitude.
0: Bugs Benny,
3: et à chaque fois oublié, je le redis.
0: C'est pas grave.
3: C'est pas grave.
0: On a l'habitude. C'est base.
2: Lui, c'est base.
1: Pourtant, il y a des Z partout, un peu comme dans la dose. C'est nul. Non, mais je vous ai dit, j'ai une mémoire d'oiseau, les gars.
0: T'inquiète.
1: Normalement, je suis pas censé oublier des noms comme ça. Bugs Bunny et.
0: Base.
3: Et
1: c'est
3: même
1: la base.
3: En te le disant, tu l'as déjà oublié parce que c'est Bugs Bunny.
1: Mais c'est pas. C'est grave. Ah ouais, mais c'est.
2: Passons.
1: Disons.
2: Alors, il y a quand même une espèce de double défi dans ce que tu nous dis. Parce que non seulement on doit essayer d'écrire différemment pour qu'on nous reconnaisse pas, mais en plus, on va devoir rapper sur les textes des autres.
1: Que vous n'avez pas écrit.
3: Sans retouche, on est d'accord.
1: Absolument. Aucune retouche, en fait. Tu reçois le couplet que moi, je t'envoie, même si c'est 8 mesures. Hein. Ouais. Je te dis, voilà ce que tu vas devoir rapper. Après, tu manages comment tu... Mais tu dois dire mot pour mot ce qui est marqué sur la feuille.
3: Okay.
1: Et vice-versa.
0: Ça, c'est un bon exercice.
1: Et je pense que ça peut être super sympa. Moi, je vais être votre premier auditeur ce jour-là, sûr et certain. J'ai envie d'entendre. Parce que comme j'aurais distribué les cartes, j'aurais fait le dealer un peu, tu vois. Je vais être en mode, alors, est-ce qu'il grille? Et puis après, le but, ça va être de dire, ah là, ce que je suis en train de rapper, je suis sûr que c'est Bass qui l'a écrit, ou que c'est Bugs Benny, ou que c'est Linger. Et donc, voilà, c'est un peu l'idée du truc. Je sais pas ce que vous en pensez.
3: Je pense même que... Pour le plaisir du défi, on va pas essayer de deviner avant qu'on fasse l'émission.
0: Ah oui, non.
3: Genre, j'annoncerai, moi, qui je pense. Enfin, ouais, le texte que j'ai rappé, je dirais si c'est celui de le tien ou si c'est celui d'Alinger.
1: Ah ouais, avant
3: je le dirais
1: après,
3: pendant hein. Non, je le dirais pendant l'émission.
1: Ah ouais.
3: Ah ouais, juste pour
1: non, mais de toute façon, c'est moi qui distribue, ouais, donc vous n'allez pas vraiment pouvoir.
2: Allez.
3: Parfait. Bon.
2: À la prochaine, comme on dit.
1: Moi, ce fut un grand plaisir quand même.
4: Ah bah attends, laisse-moi. Attends, il conclut déjà. Tu veux déjà partir?
2: J'essaye. Non, mais. De bah oui, je fais une espèce de cliffhanger, tu vois.
3: Ah. À la prochaine.
0: Sinon, en revenant un petit peu sur toi, ton actu, où est-ce qu'on peut te voir? Qu'est-ce qu'on doit attendre de toi? Dis-nous tout.
1: Alors là, mon actu, alors moi franchement, alors j'ai créé un petit truc là sur Insta où toute l'actu elle est dessus. Ouais. En fait, il faut me suivre sur Insta en fait, okay, pour capter en vrai en fait, ce qui se passe. Je mets tout. Ma vie avec mes enfants, ma bouffe, mes clips, mes sorties, mes projets. Donc, il y a tout. Ouais. Si tu veux savoir ce qui se passe sur Midos Lados, il faut aller sur Instagram. Ça ne bouge pas. C'est LADOWZ. Et tu me retrouves. Il y a une grosse cagoule kaki. Tu ne peux pas passer à côté. Parce qu'il y a toujours tu vois, ouais, des mini-mois. Donc, donc n'hésite pas. Si tu vois la cagoule verte, voilà, le feu est vert. Tu peux y aller. C'est moi.
0: Ok, ok. Et là, est-ce qu'on va pouvoir te retrouver sur scène ou quoi que ce soit là dans pas longtemps?
1: Dans pas longtemps, donc le 3 juin. Putain, franchement, je suis pas chaud. Hein. Alors, attends. Le 3 juin, j'ai une date, c'est sûr. Je rappe le 3 juin sur scène, le 21, le truc.
0: 21
1: la fin mai, il y a des trucs. Mais franchement, les gars, je vous dis vrai, l'idéal. Franchement, faites-moi confiance. Il y a trois petites pastilles là sur mon Instagram. Il y a EP, il y a date. Genre, c'est quoi? Qu'est-ce qu'ils ont mis? Ils ont mis, ouais, non, ils ont mis booking.
0: Ouais,
1: machin. T'inquiète. Donc, il y a trois petites pastilles là.
0: Tout
1: tu vois
0: Insta.
1: Le EP, tu vois là, les dates de sortie de concert et tu vois même les lives qui se sont déjà passés et tout. Donc ça peut te donner une petite idée, ah, tiens, j'ai bien envie d'aller voir cette folie-là ou pas.
0: Okay.
1: Donc cela ainsi dit, et la DOWZ sur Instagram, okay, cagoule verte, pastillé, feu vert,
0: okay, bah,
1: let's go, et tout y est. Tout.
0: On te retrouve sur Instagram.
1: Même ça, ma biographie y est. Ouais, tu peux tout savoir sur moi.
0: Et
1: tout, vous saurez si tout vous sur le... sur la dose.
0: Si vous voulez savoir, vous savez où le retrouver. On te remercie encore pour l'émission.
1: Tout merci plaisir d'avoir participé.
0: Pour le freestyle, pour tout. Merci Bugs, Benny.
3: Ouais,
0: tu fais bugger
3: ça,
0: en plus.
3: Ouais, ouais,
0: merci Alinger. Merci le public, comme toujours.
1: Yeah.
0: Merci de nous avoir écoutés. Merci pour vos. N'hésitez pas à nous faire des retours en règle générale ou de l'émission. N'hésitez pas aussi à nous aimer, parce que ça aussi, de temps en temps, c'est bien.
2: Moi, ils doivent vraiment pas hésiter. Hein.
0: Non, ils doivent à nous aimer.
2: Pas d'hésitation.
0: Ah, moi, je veux lire. Okay. Faref, merci à tout le monde. On se retrouve dans pas longtemps. Alinger, coupe le son.
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1: Location municipale. 324.
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0: question à vous poser.
1: Je vous écoute.
0: Voilà. Vraiment, si Billy n'aime pas se raconter, je me demande pourquoi vous le persécutez. Ne pourrait-on passer à une autre affaire, hein?
1: L'affaire qui nous préoccupe ici, Monsieur Cheswick, c'est la thérapie.

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1: Bienvenue à vous si vous nous rejoignez à l'écoute de l'Hebdo, émission d'actualité diffusée sur Micro-Rebelles 99.6 et sur Radio PFM 99.9. Aujourd'hui, c'est Elsa au micro. Bonjour à toutes et à tous. J'ai le plaisir d'être avec vous pendant une heure. Mardi 15 septembre au matin, une partie du personnel soignant de l'hôpital de Lens était en grève. Micro-Rebelles s'est rendu à leur rassemblement à l'entrée principale du centre hospitalier.
2: Bonjour. Ça va et vous? Pour défendre nos droits à tous, médecins, soignants, usagers, rendez-vous maintenant devant la direction.
3: Bonjour monsieur, alors aujourd'hui on est en grève, c'est parce qu'on réclame des bras pour travailler dans les services, on réclame des CDI, des meilleures conditions de travail. Ça ne concerne pas que le personnel hospitalier, c'est aussi pour vous, pour les usagers. Bonne journée à vous monsieur, bon courage, au revoir.
1: Une enceinte, quelques fumigènes, des drapeaux de la CGT et une centaine de personnes soignantes sont réunies à l'entrée de l'hôpital de Lens et font grève ce mardi 15 septembre. Aurélie et Olivier, syndiqués à la CGT, distribuent des tracts aux voitures qui entrent dans l'enceinte du centre hospitalier pour expliquer les raisons de cette mobilisation.
3: Bien, bonjour messieurs, dames. Bonjour. Alors aujourd'hui on est en grève parce qu'à l'hôpital, on réclame des bras dans les services, on réclame des CDI pour les agents, parce qu'à savoir qu'il y a des agents qui sont contractuels depuis 3, 4 ans, voire 5 ans. Tout ça, c'est pas que pour le personnel hospitalier, c'est aussi pour vous, pour les usagers, pour mieux vous accueillir, avoir des meilleures prises en charge. D'accord, on fait ça vraiment pour tout le monde.
4: Ok. Merci.
3: Bonne journée à vous. Eh bien, merci beaucoup.
2: Vous voulez nous rejoindre?
5: Ben, je travaille là 19h30,
2: malheureusement. Pause café.
5: Ouais, je travaille 19h30,
2: bon.
5: J'aurais bien voulu. Ouais. J'aurais bien voulu. Je devais commencer à 10h, j'aurais bien voulu, mais j'ai changé mes postes. Donc bah, bon courage, mais en tout cas,
2: bon courage,
5: on y est, le cœur y est, quoi.
2: D'accord, merci.
5: Bon courage, merci.
6: Ça, c'est des collègues qui travaillent ici et qui font pas grève, c'est ça?
2: Ouais, parfois, il y en a qui sont assignés, en fait. Ils peuvent être grévistes, mais ils sont assignés, ils sont, entre guillemets, réquisitionnés par l'établissement pour assurer les soins à minima. Globalement, il y a quasiment tout le personnel qui est souvent dans un service assigné. Et voilà. Donc forcément, c'est toujours plus dur à mobiliser. Et...
6: C'est-à-dire que c'est une obligation, ils sont obligés de venir...
2: C'est le service minimum. C'est ce qui s'appelle le service minimum. Il y a un certain nombre d'agents qui sont dédiés à ça lors des grèves. Le nombre de personnes assignées peuvent varier en fonction...

0: du temps de grève. Entre 20, si c'est plus de 24 heures, il y a beaucoup plus d'agents qui sont assignés.
1: Bonjour.
2: Et malgré ça, là, vous avez réussi à mobiliser ?
0: Alors, ça paraît pas, mais là, il y a peut-être une centaine de personnes. Et c'est quand même un bon rassemblement, parce que justement, du fait des personnes assignées, de personnels qui sont déjà épuisés, qui, sur leur repos, viennent pas forcément à l'hôpital, et on peut les comprendre. Donc voilà, si c'est quand même une belle mobilisation, on a fait beaucoup d'efforts pour justement mobiliser pas mal de monde, et ça montre surtout, je pense, à un ras-le-bol aussi, parce que je vois des gens qui sont là depuis des années à l'hôpital et qui d'habitude sont pas forcément présents sur les rassemblements, et là ils sont là avec nous, donc ça montre un ras-le-bol, et tout le monde constate jour après jour que l'hôpital se dégrade, et on essaie de défendre notre outil pour nous, mais surtout pour les usagers.
2: Là, c'est quel corps de métier qui sont représentés dans les personnes mobilisées ?
0: Alors, je vois tous les corps de métier. Il peut y avoir les infirmiers des urgences, brancardiers de la centrale, de brancardage. Je vois des aides-soignants, des coursiers, des biomédicaux. Qu'est-ce qu'il y a d'autre ? Un peu tout le monde, hein, franchement, sincèrement. J'arrive même pas à identifier tout le monde. Il y a quand même pas mal d'agents. Moi je pense que c'est une belle mobilisation. Ça paraît pas comme ça en nombre, mais il y a un peu tous les corps de métier qui sont représentés, et ça montre quand même qu'il y a quelque chose qui se passe.
2: Vous faites quel métier ?
0: Je suis manipulateur en imagerie. Et j'ai mes collègues qui sont venus quand même, malgré le fait qu'ils soient assignés en nombre. Il y en a beaucoup qui sont venus sur leur temps de repos. Donc ça montre, enfin je suis fier d'eux, parce que ça montre leur engagement quand même.
2: Vous êtes syndiqué à la CGT ?
0: Oui. J'ai un temps syndical de 40% depuis peu, hein, depuis quelques mois. Et donc.
2: Et là, les personnes mobilisées sont principalement syndiquées ou pas forcément ?
0: Non. Il y a vraiment des gens qui ne sont pas forcément syndiqués, qui sont sympathisants. Il y en a d'autres syndicats qui sont présents quand même, malgré le fait que ce soit un rassemblement CGT. Et d'ailleurs, il y a une grande manifestation, un grand mouvement le 29 septembre, où là, tous les syndicats sont présents, a priori. En tout cas, le nôtre sera présent.
2: Comment vous faites pour mobiliser ? Comment vous avez fait ces derniers jours, ces dernières semaines ?
0: Alors, c'est beaucoup de travail de terrain, hein, surtout aller dans les services, diffuser des tracts, mais aussi les réseaux sociaux, hein, c'est devenu vraiment un outil de communication très important. Pour tous les publics, hein, pas forcément les jeunes, mais vraiment pour tous les publics.
2: Est-ce que vous pouvez décrire un peu où est-ce qu'on est et puis ce que vous faites ?
0: Eh bien là, on est devant l'hôpital, l'entrée principale de l'hôpital. Et depuis 5h30 du matin, on est là à préparer le mouvement. On installe des banderoles, on installe les drapeaux, on accueille les collègues qui viennent nous rejoindre. On prépare le café aussi pour pouvoir... accueillir dignement les collègues, et voilà, on distribue des tracts depuis ce matin. On en a écoulé quand même plutôt pas mal, il ne doit pas nous rester grand chose. On a dit on a imprimé 1000, je pense, à peu près, et on a couvert également l'autre entrée de l'hôpital.
2: Et là justement, vous donnez un tract à toutes les voitures qui passent et qui rentrent, quelle est la réaction ?
0: Eh bien, je suis vraiment très très surpris, c'est que l'accueil est vraiment... fantastique, j'allais dire, c'est pas vraiment le terme qui serait le plus adapté, puisque on est dans une situation de crise. On est là, on manifeste parce qu'on n'a plus les moyens d'exercer notre profession de soignant. Mais les gens nous soutiennent, hein, vraiment. Il y a un soutien sur. Je ne sais combien de tracts que j'ai distribués. J'ai eu que des sourires, des soutiens, des gens qui sont prêts à venir là nous rejoindre ou qui sont assignés mais qui nous soutiennent. Et franchement, ça fait chaud au cœur, hein, quand même, de montrer qu'on n'est pas, méprisé, contrairement à ce qu'on pourrait croire. Ils savent qu'on les défend, eux, on défend le service public et l'hôpital public surtout.
2: Vous étiez au courant qu'il y avait une grève des soignants aujourd'hui ?
3: Non, pas du tout.
2: Et vous en pensez quoi ?
3: Bah, je trouve ça cool, c'est bien.
2: Vous êtes au courant des conditions de travail un peu que les soignants ils ont au sein de l'hôpital public ?
3: Non, pas du tout.
4: Vous travaillez ici ? Ah, vous venez en consultation ?
1: Bonne journée à vous, madame.
2: Vous pensez que les patients sont au courant des réelles conditions de travail que vous avez ?
0: Alors, la majorité des gens qui sont hospitalisés se rendent compte du travail que l'on réalise au quotidien, dans des conditions parfois vraiment très très compliquées. Les usagers qui sont insatisfaits, c'est généralement lié au temps de prise en charge, notamment aux urgences, mais qui est le résultat de prises de décision complètement absurdes de la part de la direction et même plus haut au niveau des ministères. Voilà, mais généralement, ils nous comprennent.
2: Au niveau de la région des Hauts-de-France, l'état de l'hôpital public est globalement le même. Comment vous le définiriez ?
0: Tous les hôpitaux sont endettés. Alors parfois, l'État décide de renflouer un peu les caisses, mais ça ne renfloue pas les déficits énormes des hôpitaux. Je ne vais pas vous citer de chiffres, mais vraiment, il n'y a pas un hôpital en France qui est positif, je pense, dans ses finances. Et voilà, c'est un constat. Et donc forcément, la direction, on ne va pas les blâmer non plus. Ils font avec les moyens qu'ils ont, en fait. Mais globalement, ce qui a, moi, je le vois en 23 ans, ce qui a transformé l'hôpital, c'est la tarification à l'acte. C'est-à-dire qu'on est passé globalement d'une enveloppe pour couvrir les frais d'une population. On a décidé de donner de l'argent en fonction de l'activité. C'est une politique globale qui est mise en place de manière à pouvoir faire une rotation dans les patients, essayer de prendre un minimum de temps dans leur hospitalisation. Alors je dis pas qu'on dégage les patients même si ils ont encore besoin de soins, c'est pas du tout ça. Mais c'est une optimisation globale de la prise en charge des patients, ce qui fait qu'il y a beaucoup de rotation et le but c'est de faire du chiffre et de pouvoir récupérer l'argent d'actes qui sont faits à l'hôpital, que ce soit à tout niveau, hein, laboratoire, imagerie, bloc opératoire, consultation. Le patient qui rapporte, c'est le patient externe, pas le patient hospitalisé. Ça fait partie d'un forfait global d'hospitalisation et les externes, c'est vraiment malheureusement ce qui rapporte de l'argent à l'hôpital. Quand je dis malheureusement, parce que tout le monde devrait être pris, devait avoir le même statut, mais on privilégie l'hospitalisation rapide et les patients externes. Tout se résume pas en chiffres. Il faut vraiment voir la prise en charge des patients qui sont de plus en plus lourds dans un bassin de vie comme le bassin minier. Les défauts des médecins traitants en nombre qui ne prennent plus en charge les patients et on se retrouve avec des patients qui attendent longtemps avant de venir à l'hôpital et on se retrouve avec des urgences saturées parfois dû à l'afflux de patients qui parfois ne trouvent pas de médecin traitant pour être soignés.
4: La CGT du Centre hospitalier de Lens dresse une liste de 9 revendications qu'elle a présentées à la direction de l'hôpital. La première revendication, des effectifs adaptés à la charge réelle en soins. Mathieu Distinguin, secrétaire général du syndicat CGT de l'hôpital de Lens, nous explique pourquoi.
5: Alors en moyenne dans l'hôpital, on est à peu près à un binôme infirmier et de soignant pour à peu près entre 8 et 10 patients. Là, ils veulent nous imposer pour ambition 2028 à peu près un binôme infirmier et de soignant pour 15 patients. C'est-à-dire en clair, il y a des endroits où on va le doubler, il y a des endroits où ils vont avoir à peu près un tiers de plus de patients. C'est impossible, ils ont déjà du mal, les soignants ont déjà du mal à finir leurs soins en temps et en heure. C'est-à-dire qu'il y a des patients qui ont fini leur toilette à midi et ils doivent manger à midi. Oui, actuellement c'est déjà comme ça. Donc, du coup, si on augmente le ratio patient soigné, c'est une catastrophe, on va dans le mur. Et forcément, le soignant il peut faire ce qu'il veut, il peut être de meilleure volonté possible, il ne pourra pas faire tous les soins possibles, imaginez, c'est pas possible.
4: La deuxième revendication, pérenniser des emplois.
5: Il y a plein de camarades qui sont en CDD depuis 3 ans, 4 ans, 5 ans. C'est inadmissible, s'ils sont là aussi longtemps, c'est que l'hôpital en a forcément besoin. Donc du coup, en clair, donc on a demandé que les contractuels n'attendent plus aussi longtemps pour être au moins CDIsés. Notre troisième point de revendication, nos cadres de santé, nos cadres supérieurs, ils s'en vont tous, quasiment plus de la moitié sont déjà partis de l'hôpital. Alors forcément, un cadre qui est malmené, il ne peut pas gérer son service correctement, il ne peut pas faire ses plannings de façon correcte. On a demandé également, en quatrième point de revendication, d'anticiper enfin les périodes climatiques. C'est-à-dire qu'on ne s'occupe pas de la canicule au mois de juin. On s'occupe de la canicule au mois de décembre, parce qu'il faut anticiper les climatiseurs, les ventilateurs. Il ne faut pas mettre des couvertures de survie sur les fenêtres. Enfin, on passe vraiment pour des glo-glo à l'hôpital. Donc, et l'hiver, l'épidémie de grippe et l'épidémie de Covid, elle va forcément revenir. Donc c'est maintenant qu'il faut anticiper l'ouverture des lits, mettre du personnel pour pouvoir accueillir nos patients. On a fait un autre petit point, on a une petite pensée pour nos secrétaires d'imagerie qui sont submergés par le travail, parce qu'il y a des médecins qui font des vacations privées on n'arrive pas à s'en sortir en imagerie. Il y a la queue pour pouvoir arriver, pour pouvoir faire son scanner, son IRM. Il y a un moment, on dit à quel moment on peut accepter ça. On a demandé des mesures immédiates, là, par contre, pour le service de médecine polyvalente et l'USC. C'est honteux, les conditions de travail là-bas sont inadmissibles. Les soins, ils durent jusqu'à midi, une heure, des toilettes, les pansements, pareil. On a demandé des renforts infirmiers de soignants dans ce service-là. En UGC...
4: Le service UGC est l'unité de gestion de la crise qui accueille des patients-patientes présentant un trouble psychiatrique aigu nécessitant un soin et une surveillance constante.
5: Qu'on met du personnel. Ensuite, notre septième point de revendication, la psychiatrie. En psychiatrie, il y a 4 de nos camarades qui se sont fait taper, dont 2 qui ont dû avoir des arrêts de travail par un patient qui est connu de l'institution. Et qu'est-ce que fait l'hôpital? Eh bien rien, on dit bah, c'est comme ça, c'est sa pathologie. Eh bien non, on doit protéger nos soignants. On demande une infirmière supplémentaire pour que les soins se fassent à 2 avec ce patient. Réponse de la direction, bah, pourtant normalement il devrait être 2. Bah ouais, mais non, mais sur le terrain ils n'y sont pas. Donc du coup, on a demandé également que l'hôpital soit beaucoup plus ferme sur la régulation avec le SAMU. On ne peut pas accepter qu'il y a des ambulances qui traînent pendant 2 heures au niveau des urgences pour installer un patient sur un brancard. C'est inadmissible. Il faut régler le problème à la source. Si le SAMU régule mieux, forcément, il y aura moins d'afflux et forcément, on arrivera mieux à soigner les patients qui arrivent aux urgences.
4: Le dernier point de revendication est le maintien du nombre de lits en maternité, des capacités d'accueil et des effectifs nécessaires de sages-femmes. Contacté au sujet de toutes ces revendications, le service communication de l'hôpital de Lens nous a répondu avoir reçu les délégués syndicaux ainsi que les 9 revendications et ne pas pouvoir nous en dire plus pour le moment. Il précise concernant la diminution du nombre de lits en maternité qu'il est dû à la baisse de la natalité.
5: Mais nous, dans notre secteur, il n'y a plus de cliniques privées qui font de la maternité. C'est terminé, il n'y a plus que les hôpitaux publics. Donc en clair, c'est nous qui absorbons tous les patients de maternité. Donc en clair, si on ferme des lits, bah forcément, on n'arrivera plus à mettre les mamans dans ces lits. La deuxième conséquence de ça, c'est qu'on va réduire des sages-femmes. Et en réduisant les sages-femmes, on augmente le temps de consultation. C'est-à-dire que pour avoir un rendez-vous avec une sage-femme, avant c'était 2 mois, maintenant on est déjà arrivé à 4 mois et la maternité, elle n'est toujours pas fermée. Donc il ne faut pas demander à partir du mois de janvier quand ça sera fermé.
1: La mobilisation a été assez forte parce qu'en clair, quasiment tous les agents sont réquisitionnés. Les agents qui sont venus, c'est soit des agents en repos, soit ils ont pris une heure de grève, pour les agents qui n'étaient pas réquisitionnés. On a rarement vu autant de monde sur une grève. En général, on maintient à peu près entre une quarantaine de personnes. Bon, là, on était à peu près entre 70 et 100 personnes. Tout cumulé, parce qu'il y en a qui sont repartis un petit peu avant, mais tout cumulé, on était à peu près 70 et 100 personnes. Donc pour nous, c'est une grande réussite, cette grève. Elle a fort été suivie par le personnel.
2: On a entendu la liste des revendications oui. Dans votre allocution. Quelle est la réception de ces revendications par la direction?
1: Alors, ils ont essayé de négocier avec nous vendredi. En clair, beaucoup de baratin, pas beaucoup de concret. Donc là, on espère qu'avec le rendez-vous avec le directeur général, on a vraiment du concret et des écrits surtout.
2: Est-ce qu'il y aura une suite si l'ensemble de ces revendications ne sont pas acceptées?
1: Ah oui, bien sûr, on va forcément pas lâcher. Il faut surtout pas qu'on lâche, c'est bien. Donc si on n'a pas gain de cause, on refera une nouvelle grève, encore plus forte s'il le faut. On la prévoira d'avance, du coup, comme ça au moins on aura énormément de monde et jusqu'à temps qu'il lâche, on ne lâchera pas.
6: Dans tous les hôpitaux, vous n'êtes pas les seuls, et ce qui est dommage, on aurait préféré qu'il n'y ait que Lens qui ait ces difficultés-là, mais tout le département est en très grosse difficulté, que ce soit personnel soignant, médicaux, non médicaux, les médecins, on en pénurie de médecins et malheureusement pour faire tourner un centre hospitalier, il faut des médecins. Cathy, on est bien placé pour le savoir. Merci à Cathy qui est sénatrice, Parti communiste, d'être présente aujourd'hui avec vous.
7: Donc Bourgois Frédéric, secrétaire général du département CGT Santé.
2: Vous êtes dans quel secteur ?
7: Boulogne-sur-Mer.
2: Et vous disiez que ce qui se passe ici à Lens se passe aussi à Boulogne et se passe ailleurs.
7: Alors malheureusement, c'est ce que je disais, c'est que tous les centres hospitaliers, alors déjà du Pas-de-Calais et du National, de toute façon, hein, sont en pénurie de personnel. En fait, les économies que tous les établissements veulent faire, c'est sur le dos du personnel. Mais à un moment donné, en faisant ces économies-là, c'est le patient qui trinque. C'est-à-dire que le patient sera de moins en moins bien soigné. L'argent. Pour nous, la CGT, ce n'est pas l'argent qui compte, c'est les soins. On ne devrait pas payer, on ne devrait rien avoir quand on se fait soigner. Malheureusement, l'État a choisi le contraire. Et si la population et la CGT ne se bat pas dans ce sens-là, on va tout perdre. Et il faut absolument continuer le combat.
2: Que répondre à celles et ceux qui disent qu'aujourd'hui, la santé publique est en dette ? Quelle est votre vision de ce que doit être le service public ?
7: Alors pour moi, il n'y a pas de dette dans la santé. Voilà, au lieu de fabriquer des bombes, qu'on mette l'argent dans la santé c'est un droit pour tout le monde. La difficulté c'est que maintenant tout le monde n'y a pas le droit. Pour l'instant c'est la carte verte qui fait foi, dans pas longtemps ça sera comme en Amérique, la carte bleue. Et si on n'a pas de carte bleue bien fournie, on pourra plus se faire soigner.
2: Est-ce qu'aujourd'hui l'État est en mesure de pouvoir financer convenablement l'hôpital public ?
7: Bien sûr, l'État fait ce qu'elle veut. Là, l'État, c'est comme la sécurité sociale. Il n'y a plus de sous dans la sécurité sociale. Bah, déjà, l'État paye ce qu'elle doit à la sécurité sociale et la sécurité sociale ne sera plus en déficit. C'est juste une façon de détourner les chiffres.
2: Est-ce qu'au niveau régional des Hauts-de-France, vous êtes en lien avec les hôpitaux publics ?
7: Bien sûr. En fait, je suis secrétaire du département Pas-de-Calais. Je suis en lien avec le Nord, avec l'Oise, avec l'Aisne, avec la Somme. Et en fait, on a tous les mêmes problématiques. C'est dans les Hauts-de-France, on est en pénurie de médecins. C'est-à-dire qu'on n'a qu'à obliger les médecins, je suis désolé de le dire, à rester 5 ans à un endroit. Là, les médecins, ils font ce qu'ils veulent. Ils ont tout pouvoir. On sort de l'école, donc de l'argent public, hein, qu'on se mette bien d'accord. Parce que les médecins, quand ils font les cours, c'est de l'argent public. Au lieu de les obliger à rester où est-ce qu'il y a des pénuries de médecins, bah, ils partent dans le sud, ils partent dans le privé. Bah, on n'a qu'à arrêter. L'État a le pouvoir de dire stop. Qu'on arrête aussi les médecins intérimaires. Voilà, vous prenez ce qu'on appelle nous un mercenaire, il va faire une journée dans un centre hospitalier, c'est 1 500 €. Donc on a qu'à arrêter. Si on arrête tout ça, les médecins vont devoir se poser quelque part. Maintenant, on fait en sorte de tout détruire.
2: Est-ce que c'est pour ça qu'il n'y a pas beaucoup de médecins là parmi les grévistes ?
7: Ah bah j'ai jamais vu un médecin à part à Boulogne, j'en ai vu deux parce qu'ils étaient cégétistes. Sinon, il y a très peu de médecins qui font grève. Après, eux, ils vont dire que ce n'est pas leur rôle, eux, ils sont là pour soigner. Voilà. Après, attention, hein, quand il s'agit des médecins, ce n'est pas la majorité. Parce qu'heureusement qu'on a encore des bons médecins qui restent dans la fonction publique. Mais maintenant, le privé, quand on leur donne 3-4 fois le salaire, bah, forcément qu'ils vont partir. Et du coup, c'est les cliniques qui récupèrent, sauf que dans les cliniques, il y a les dépassements d'honoraires. Et les dépassements d'honoraires qui les payent au bout du bout, c'est nous. Et ça, la population ne se le dit pas. Il faut arrêter les cliniques privées. Les cliniques, ne pas les fermer, mais qui rentrent dans le coin du public. Que toutes les cliniques soient publiques, que toute la santé soit publique.
2: Quel rapport de force il faut mettre en place pour faire valoir ces revendications ?
7: Alors malheureusement, je vous dirais que normalement, le rapport de force, c'est les gens qui sont dehors. Mais c'est ce que je disais là en allocution, c'est que maintenant, perdre 100 € sur une fiche de paye, il n'y a plus personne qui arrive. Voilà, les gens, ils vont faire une heure, ça se comprend. Les salaires sont tellement bas aussi dans toutes les catégories de la fonction publique hospitalière que les gens ont du mal à faire grève. Et ça s'entend, on ne peut plus. Et en fait, l'État l'a très bien compris. On a tous des crédits, on a tous de besoin de quoi vivre. Et 100 € sur une fiche de paye, c'est énorme. Alors la suite, alors au centre hospitalier de Lens et dans tous les centres hospitaliers, il y a la grève du 29 septembre de la fonction publique. Donc forcément que la santé sera présente aussi. Et on espère se faire entendre. Maintenant, j'y crois plus.
2: Vous n'y croyez plus, mais vous êtes toujours là.
7: Ah oui, c'est pas parce que j'y crois plus que je ne serai pas sur le terrain. Bien sûr que je serai toujours sur le terrain. Mais quand je dis que j'y crois plus, en fait, on ne sait pas ce qu'il faut faire. Forcément que nous, on est anti-Front National, anti-RN. Et ce qu'on est en train de voir, c'est que l'État fait en sorte que le Front National grimpe. Alors je voudrais quand même dire quelque chose, hein, à tous ceux qui vont vous écouter. C'est que le Front National est contre la fonction publique. Donc la fonction publique hospitalière aussi.
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0: C'était Laurie Neal, Do Wop That Thing. Êtes-vous prêt et prête à mieux comprendre les parcours migratoires et à découvrir de nouvelles façons d'en parler ? Venez participer à une animation immersive et participative pour mieux comprendre les parcours migratoires, déconstruire les idées reçues et découvrir des outils pour aborder les questions liées aux migrations. À travers différents ateliers, vous serez invités à explorer les mots utilisés pour parler des migrations, à échanger et confronter vos points de vue lors de débats mouvants autour de la déconstruction des idées reçues sur les migrations, puis à repartir avec des outils et ressources pour mieux informer, sensibiliser et ouvrir le dialogue. Une expérience à la fois pédagogique et humaine qui permet d'aborder les questions migratoires tout en ouvrant des espaces de compréhension et de dialogue autour de ces enjeux. Si cette formation vous intéresse, rendez-vous le 22 septembre à 10h au Toit commun, 15 rue René Lannoy à Lens. Il se situe à 10 minutes à pied de la gare et pour cela, il faut s'inscrire. Même jour, même lieu, ciné-débat avec le documentaire « Des nimbes au monde » réalisé par Louise Bihan et Aurore Froissart. Le synopsis, un piquet de grève, un soir d'automne, des drapeaux, des champs, un bout de trottoir, une scène banale, mais pas à Hénin-Beaumont. Ce soir-là, le centre culturel de l'Escapade, lieu historique de la ville, se met en grève. Une lutte qui vient briser le silence apparent du quotidien. Alors que le maire Steve Briouat veut municipaliser le centre culturel associatif, on découvre derrière cette décision une certaine histoire de la violence du RN face à son opposition qui vient ternir l'image de dédiabolisation voulue par le parti. Une histoire faite de mauvais coups, de diffamation, de mépris. Et en face, un collectif humain qui naît, qui expérimente, uni pour la défense du théâtre populaire. L'histoire d'une lutte qui se crée là où elle n'aurait jamais dû avoir lieu. Deux visions de la culture qui s'affrontent, deux visions de comment faire monde ensemble, une histoire qui sonne comme un avertissement pour la suite. Pour ce ciné-débat, rendez-vous le mardi 22 septembre à 18h30 au Toit commun. Entrée à prix libre, bar et petite restauration sur place. Les rencontres avec l'UPPG reprennent ce mercredi 23 septembre à 18h30 avec Pierre Joigneau, journaliste à Fakir. On écoute Florent Ledemazel nous en faire la présentation.
1: Donc l'association de l'UPPG organise depuis un an et demi, des rencontres avec des intervenantes et intervenants. Donc ça peut être des journalistes. On a reçu par exemple Pauline Pernaud d'Acrimed. On a reçu Daniel Linhart aussi qui est sociologue. Et là, donc à chaque fois, c'est une présentation des recherches et des thématiques abordées par la personne, suivie d'une discussion d'une demi-heure, une heure avec la salle. Donc c'est ouvert à tout le monde et on annonce régulièrement donc notre programme au trimestre. Et là, le mercredi 23 septembre, on reçoit Pierre Joigneau, qui est journaliste à Fakir et qu'on avait rencontré à Méricourt au printemps dernier. Il était venu faire un reportage assez long. Il était resté 3 jours. Il avait sorti 4 pleines pages dans Fakir sur la politique sociale et culturelle de la ville et malgré ça la montée du RN dans le bassin minier. Donc avec de cette enquête et de nombreuses autres qu'il a pu mener dans toute la France, il sort un livre qui s'appelle « L'arnaque sociale du RN » et qui démontre un petit peu comment derrière le discours, la façade sociale, le vernis social qu'il peut y avoir dans les discours du RN, il y a en réalité des votes qui sont des votes à l'Assemblée et un programme économique qui sont fondamentalement en faveur de la bourgeoisie. Donc Pierre qui connaît vraiment le terrain, terrain viendra donc nous parler de son livre le 23 septembre à 18h30. Donc c'est le local de l'UPPG, c'est rue Michelet face à la Poste à Méricourt.

La sécurité de l'emploi, des fatales Picards. 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Un forum de l'info jeunesse se déroulera le mercredi 23 septembre à la salle Bertinchamp de Lens de 9h30 à 17h. Jeunes, collégiens, collégiennes, lycéens, lycéennes, étudiants, étudiantes, parents ou professionnels pourront rencontrer et échanger avec les partenaires présents et obtenir des conseils pour organiser leur année. Études, emploi, formation, logement, santé, engagement, mobilité internationale, transport, loisirs, sport, vacances. L'entrée est libre et gratuite et Micro-Rebelle y sera. Samedi 26 septembre, marche pour le climat, la paix et les solidarités. Partout en France, dans les métropoles et dans les bourgs de 1000 habitants, dans les centres-villes et dans les quartiers, des personnes se mobilisent dans la rue. Marche pour le climat, pour le vivant, pour la paix, pour la justice sociale. Marche pour la justice écologique. Marche pour les vivantes et les vivants, humains et non humains. À 10h, place de la gare à Arras. Et à 10h également, place de la gare à Béthune, samedi 26 septembre. Samedi 26 septembre également, café rencontre avec l'artiste Ludivine Large Bessette. Venez la rencontrer et découvrir son travail en cours de création autour d'un café. L'artiste présente une recherche prenant pour point de départ les 44 vitraux du XVIe siècle de la galerie de Psyché au château de Chantilly. À travers une relecture contemporaine du mythe de Psyché et Amour, elle interroge les enjeux du désir, du consentement, de l'apparence et des dynamiques affectives aujourd'hui. Cette rencontre sera l'occasion d'échanger avec l'artiste sur ses recherches, son processus de création et la manière dont ses réflexions prennent progressivement une forme visuelle et plastique. Cette rencontre avec l'artiste Ludivine Large Bessette se fera à La Maison, centre d'art contemporain, au 30 rue Brossolette à Lens. L'inscription se fait par courriel lamaison.cac@gmail.com et toutes les infos sont sur le site internet lamaisonlens.com. Jusqu'à la Sainte-Barbe début décembre, assistez à l'exposition d'art contemporain du 99 bis. Après le souffle en 2024 et l'impact en 2025, c'est au tour de la thématique du risque, mise en parallèle avec le risque mortel de l'activité minière du bassin minier Nord-Pas-de-Calais, que le public pourra découvrir au cœur de l'ancien site minier de Oigny. La salle des douches du 99 bis se métamorphose en un écrin d'art contemporain. Entre œuvres récentes et archives patrimoniales minières, une nouvelle exposition donne à voir, à questionner, à réfléchir sur cette activité minière qui a façonné le territoire du bassin minier. À Calais, l'association France-Palestine Solidarité propose un rassemblement tous les samedis pour montrer la solidarité avec la Palestine et ne pas laisser le silence masquer les violences terribles en cours. Rendez-vous le samedi à 18h, place d'Armes à Calais. À Lille, le comité des sans-papiers 59 organise tous les mercredis une manifestation pour la défense des personnes sans papier, parce que tous les êtres humains naissent et demeurent libres et égaux en dignité et en droit. Pour la défense des camarades sans papier, rendez-vous tous les mercredis à 18h30, place de la République à Lille. 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

Mardi 29 septembre à 17h, aide médicale à mourir en France, un débat à l'initiative des associations Le Choix, Citoyens pour une mort choisie et l'ASAP, Association de solidarité des anciens personnels de l'Université de Lille. Autour du livre du médecin Dr Payon, Ces malades que nous aidons à mourir. Le débat sera avec Bertrand Riff, François Guillemot, Marc Portier, médecins, membres du Choix et du collectif Accompagner mon choix de fin de vie. Le comité de soutien à Didier Payon, médecin radié du Conseil de l'Ordre des médecins, réclamant la révision de cette sanction disproportionnée, sera évoqué. Le lieu pour ce débat est à l'amphithéâtre de l'IEMM, campus Villeneuve-d'Ascq, avenue Henri Poincaré. C'est en face du métro 4 Cantons. Le 29 septembre, les agents et agentes de la fonction publique seront en grève et en manifestation à l'appel de tous les syndicats pour leur salaire, leurs conditions de travail et les moyens des services publics. Pompiers, soignants, soignantes, enseignants, enseignantes et celles et ceux qui assurent des missions de service public. C'est la fin de l'Hebdo, émission d'actualité diffusée sur Micro Rebelle 99.6 et sur Radio PFM 99.9. Merci pour votre écoute. On se quitte en musique avec Zine du groupe Trab Thérapie.

0: quand on est au travail pendant 8 heures ou 7 heures par jour, on n'est pas égaux au travail. On est sous la subordination juridique d'un employeur.
1: Encore une fois, les salaires sont pas élevés.
0: Parce que le travail, il abîme, le travail, il use. On peut être très bien dans son travail, mais quand on l'a fait pendant 30 ans, pendant 35 ans...
2: On a des boulots qui sont usants quand même dans l'éducation nationale, malgré tout, physiquement, hein, même si on ne porte pas de charges lourdes, hein, mais c'est des journées où on court. C'est aussi une fatigue mentale. Hein,
3: On a une attaque supplémentaire depuis quelques années. Hein, c'est la baisse du nombre d'enseignants.
4: Donc toi, tu es enseignante dans le secondaire dans le Pas-de-Calais, mmh, et gréviste aujourd'hui.
3: L'objectif, c'est de permettre à chaque élève de pouvoir s'émanciper et de réussir.
5: Salaire retraite, les femmes sont toujours pénalisées. Planning familial 62, c'est notre banderole aujourd'hui.
6: C'est une cause qui nous tient vraiment à cœur, hein, car aujourd'hui encore, l'égalité homme-femme n'est pas présente, notamment dans les salaires.
7: J'aimerais bien travailler 35 heures, mais avoir... et puis penser à moi derrière. Je dis, prends ma place, je veux bien prendre la tienne. Tu vivras la vie que j'ai.
8: La politique, c'est quand les dominés se révoltent contre les dominants pour revendiquer leurs droits. C'est ça, la politique.
9: Pas mal de forums santé qui sont organisés, de la prévention dans les lycées, les collèges, mais également en milieu carcéral.
10: Bon, moi, jamais ça traitant, mais c'est très, très difficile d'avoir un rendez-vous vite fait.
11: Et par chance, j'ai réussi à avoir un médecin 3 mois après que je suis arrivée ici. Par chance.
10: Mais on est sur la liste d'attente, on attend, comme d'hab.
12: Bon, écoutez, la discrimination, je vous dis, c'est un vaste sujet. Hein. Maintenant, c'est quoi la discrimination
13: Au racisme.
14: Pourquoi pas le rapport avec hommes et femmes?
15: Entre les hommes et les femmes. Par exemple, le foot, c'est pour les hommes, la danse, c'est pour les femmes, dans le travail, comment les femmes, elles sont traitées et tout.
16: Quand on regarde les médias, ce qu'il faut avant tout, c'est un regard critique.
17: Un des problèmes de cet aveuglement médiatique, le manque de pluralisme.
18: Et je vous propose une analyse maintenant de la carte publiée par Le Monde Diplomatique et réalisée par Acrimed, qui possède quoi dans les médias.
19: Pour ce faire, il est nécessaire de faire attention aux sources des informations que l'on trouve.
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21: Bonjour à toutes et tous, bonjour et bienvenue dans notre émission La Sociale sur Micro Rebelle 99.6, chaque vendredi à 18h et en rediffusion le lundi à 19h. C'est Lucien au micro et je vous propose de commencer par évoquer l'anniversaire de l'occupation de l'église Saint-Bernard à Paris par des étrangers, en majorité des Maliens et des Sénégalais, en août 1996, c'est-à-dire il y a 30 ans exactement. Le 23 août 1996, à 7h30, à la suite d'un arrêté d'expulsion visant l'occupation de l'église pris d'urgence, sans que l'expulsion soit confirmée par un juge, 525 gendarmes mobiles, protégés par 500 policiers des commissariats environnants et 480 CRS, sont déployés pour ouvrir à coups de bélier et de hache la porte de l'église et évacuer les occupants. Au total, l'évacuation de l'église se solde par 220 interpellations, dont 210 sans-papiers, 98 hommes, 54 femmes et 68 enfants, qui sont placés dans le centre de rétention de Vincennes. L'épisode a un écho international. En France, des manifestations rassemble des dizaines de milliers de personnes contre la politique du gouvernement d'Alain Juppé. Suite à cette expulsion, de nombreux collectifs de sans-papiers sont créés dans toute la France, et notamment à Lille, le CSP 59, collectif des sans-papiers du Nord. Ce collectif s'est mobilisé cette année à l'occasion de

0: ce 30e anniversaire. Microrebelle 99.6 était sur place. C'est un reportage de Roxane.
1: De la musique, un escabeau, une petite estrade, des banderoles, des enceintes et un micro, ainsi qu'une centaine de personnes qui attendent sur la place de la République de Lille la tenue d'un tribunal populaire contre la politique, ou l'absence de politique, migratoire de l'État français. C'était le 22 août 2026, une date importante pour les sans-papiers et leur soutien, car il y a 30 ans, le 23 août 1996 précisément, a eu lieu une expulsion violente de familles réfugiées dans une église à Paris. C'est l'histoire du coup de hache de l'église Saint-Bernard. À l'époque, les lois Pasqua qui ont succédé aux lois Fontané contribuent déjà à installer un climat de tension. Criminalisation du séjour irrégulier, pouvoir discrétionnaire des préfets, expulsion, interdiction d'accès aux droits sociaux, attaque contre le groupement familial et le droit d'asile. Dans ce reportage, vous allez entendre Roland, qui est fondateur du comité des sans-papiers du Nord, des intervenants et intervenantes du tribunal populaire, un avocat d'abord pour l'accusation et une avocate pour la défense, plusieurs victimes, Chen Su, étudiant, Bosco, travailleur du médico-social, Mustapha, du collectif des mineurs de Bois Blanc, et Marion Martel, du Théâtre de l'Opprimé de Lille, qui a aidé à mettre en scène ce tribunal populaire. Que voici.
2: Bonjour, nous on est venu juste porter soutien. Le CSP a décidé il n'y a pas très longtemps de créer un tribunal populaire contre la politique migratoire menée par Macron. Et donc pour aujourd'hui, vous allez avoir une version courte qu'on a faite pour la rue en répétant assez rapidement. Donc on va avoir besoin de beaucoup vos encouragements et votre soutien parce que c'est beaucoup de courage aussi de venir témoigner pour elle et eux.
1: Commençons par écouter l'avocat de l'accusation.
3: Bonsoir tout le monde. Nous allons avec les camarades sans papier nous constituer un tribunal populaire. Non pas pour juger un homme, mais pour juger une politique. Sous vos yeux, nous allons mettre au grand jour les méfaits de cette politique. Des hommes et des femmes. Moi ici présent, je serai l'avocat de l'accusation. Et pour l'équité, pour le contradictoire, nous aurons besoin d'un avocat pour défendre l'État. Et ce sera Dominique. Un expert de ces questions passera devant vous pour vous expliquer les conséquences de cette politique ou de cette absence de politique. Voilà, le décor est planté. Ce que nous reprochons donc, c'est d'avoir sciemment entravé le droit d'asile en multipliant des obstacles administratifs et en complexifiant la procédure. D'avoir instauré des conditions d'accueil contraires à la dignité humaine. D'avoir banalisé les mesures privatives de liberté avec par exemple l'allongement de la rétention et des OQTF. Entendez pas obligation de quitter le territoire français. D'avoir contourné les obligations internationales par des pratiques d'externalisation en déléguant les contrôles migratoires à d'autres États. Et enfin, d'avoir mis délibérément en danger la vie d'autrui en supprimant, par exemple, les opérations de secours.
1: Maintenant, écoutons trois des victimes qui ont pris la parole.
4: Bonjour tout le monde, je m'appelle Chen Su, étudiant étranger.
1: Chen Su, étudiant en philosophie.
4: Au lycée, je m'étais occupé plusieurs fois d'accueillir des étudiants internationaux, dont les Français. Et ce sont eux qui m'ont recommandé vivement de venir ici en France, d'apprendre le français et faire mes études. Quand je suis arrivé, à travers de la fenêtre du taxi, la rue, les terrasses, les gens, les bâtiments, tout était nouveau. Devant moi, c'était un pays entier à découvrir. J'étais enthousiaste, non seulement de commencer mon université, mais aussi de découvrir un monde nouveau à l'autre bout du monde. Sens de philosophie, j'ai bien galéré dès le début, car c'est une méthode bien spécifique, c'est une méthode francophone que vous connaissez peut-être, que vous avez appris déjà au lycée. La dissertation, le commentaire, c'était pas facile pour moi. Je me suis forcé à m'y mettre, puis la connaissance en général est devenue une vraie passion. J'ai commencé à aller à la bibliothèque tous les jours. J'ai senti la fin de la connaissance. Et au deuxième semestre, j'ai fini à 5e de ma promo, puis en L2, 4e. Et j'ai fini
5: enfin au semestre 4, le premier de ma promotion. Mais c'est pas si simple mon histoire. Vous savez, l'année dernière, le 9 décembre 2025, comme tous les jours, j'allais dans le métro et là, j'ai vu la police aux frontières. Le contrôle d'identité, la voiture, la garde à vue, l'audition. Madame, pourquoi ici c'est marqué que je suis célibataire alors que je suis faxé? Et je vous ai dit que je suis à la fac, mais il est bien marqué que je ne suis jamais scolarisé en France. Monsieur, ça sert à rien. Vous savez, derrière vous, il y a encore la queue. Faut arrêter de perdre le temps des autres. Ah, voilà le chinois. Qu'est-ce qu'il veut? Ouais, il veut voir un avocat. Ouais, c'est bon, vous allez le voir, votre avocat. Et après, direction centre retention administrative. Faites venir son avocat, c'est bon. Vous voulez toujours voir? C'est bien. Vous savez, monsieur, le CSP, il n'a plus l'accord avec la préfecture. S'il tourne encore, c'est pour gagner de l'argent sur le dos des sans-papiers. Vous y croyez, vous?
3: Non, ça.
5: Justement, j'ai fini par sortir de la garde à vue. Non, pas parce qu'ils sont gentils. C'est grâce à mes amis, à mes profs, aux gens mobilisés, aux militants. Vous, les gens. En effet, cette arrestation est à cause d'une OQTF que j'ai depuis 2024. Le motif? Je ne serais pas mature, je ne me serais pas intégré. Je me serais orienté en philosophie, une discipline qui n'a rien à voir avec ce que je faisais avant mon réorientation, à savoir les études des langues. Pourtant, c'est bien grâce aux études des langues que j'ai pu apprendre le grec ancien, le latin et l'allemand aujourd'hui, toutes des langues philosophiques. Et quant à l'intégration, j'ai tous mes amis ici. J'ai même trouvé mon amour d'aujourd'hui. Et on n'est pas axé. En effet, j'ai commencé une nouvelle vie ici. Une vie dans laquelle je ne parle plus ma langue maternelle. Je ne me vois pas différent des autres, que de vous. Mais quand je me vois dans le miroir, je vois un racisme. Et c'est lorsque la nuit tombée, dans mes rêves, une autre vie apparaît. Une vie dans laquelle on parle une autre langue. Une langue que même mes amis les plus proches n'ont jamais entendu parler. C'est ma langue de chez moi, d'un tout petit village en Mongolie intérieure, en Chine. Tellement lointaine, cette vie est devenue une ombre pour moi. Et c'est à ce moment-là, je me sens vraiment la douleur. Je témoigne aujourd'hui pour que cette politique s'arrête. Cette politique qui me fait culpabiliser tous les jours de mon absence. Les petits grandissent sans moi, les vieux vieillissent et décèdent sans moi. Pour eux, j'ai toujours un visage de bébé, car c'est tout ce qu'ils ont. C'est tout ce qu'ils ont. J'ai disparu, je suis obligé de culpabiliser, de rester ici, car sinon, je perds tout ce que j'ai ici. Tout ce que j'ai pu construire ici, mes amis, mon amour. Je dénonce cette politique, car personne n'aurait à voir choisir qui perdre. Merci.
3: Un tonnerre d'applaudissements pour Chêne. Apparemment, la deuxième chance, c'est pour les autres. Ce n'est pas pour les gens qui s'appellent Mamadou ou encore Chêne. Néanmoins, Chêne, tu as le soutien de tous ces hommes et de toutes ces femmes. Un applaudissement pour Chêne. Je crois qu'il est prêt et qu'il s'apprête. Le troisième témoignage. C'est celui de Bosco.
6: Pendant 25 ans, aide-soignant, de nuit comme de jour.
7: Bosco, aide-soignant qui est devenu sans-papier après 25 ans d'exercice en situation régulière.
6: Les couches, les douches et les fins de vie. Alors de nuit, c'est souvent en maison de retraite, les accompagnements, les angoisses et surtout quelques familles absentes auprès de nos résidents et qu'il faut être à côté d'eux. Ou d'elle. Et arriva le Covid. Ah, ce Covid, Ce Covid a eu raison de moi administrativement parlant. Et c'est là, au bout de 25 ans d'exercice, je perds ma carte de résident de 9 fois 10 ans. À quelques temps de ma retraite, toute une vie cotisée, je deviens un sans-papier. Pourtant, mes enfants sont français. Ils ont chanté la Marseillaise à la cour de l'école. Alors, j'ai l'impression que ce pays va vraiment poignarder. Je suis devenu un sans-papier. Sans-papier, mais pas sans mémoire. Je me rappelle de madame, je me permets là, Leroux, qui, Alzheimer, me disait chaque matin, mon fils. Et je me souviens de ce monsieur résistant, dont le nom a consonance des pays de l'Est, qui m'a dit, toi, t'es plus français que moi, parce que tu as choisi de l'être. C'est pas la France de madame Leroux que j'en veux, pas la France de l'hôpital, mais l'autre France, celle qui t'aime quand tu la sers, et qui t'oublie quand tu demandes juste à exister. Regardez par des articles de loi, ça saigne pas, hein. Ça fait pas de bruit, mais ça vous tue juste lentement. Je voulais à la retraite tranquillement, la tête haute. Je dis bien la tête haute, dans un pays que j'ai choisi. Est-ce trop demandé? Est-ce trop demandé? Est-ce trop demandé?
8: Je m'appelle Mustapha et je fais partie du collectif des MNA de Bois Blanc à Lille. À ma venue à Lille, il y a de cela quelques mois, je suis passé par la préfecture qui ont fait une soi-disant évaluation pour reconnaître ma minorité. Mais en vrai, moi je ne dirais pas que c'est une évaluation. Je dirais plutôt que c'est un jugement qu'ils ont fait à ma rencontre. Un jugement qu'ils font au-delà de, au niveau de tous les jeunes qui viennent à Lille. Il faut reconnaître aujourd'hui que la France est l'un des pays les plus riches au monde. Mais voir des humains dormir dehors, vraiment ça fait honte. Voir des jeunes mineurs dormir dehors, ça fait honte et ça fait pitié, ça fait également peur. Parce que nous sommes des jeunes mineurs qui sont exposés à tout. Nous sommes face à des personnes qui peuvent nous mettre des dangers, qui peuvent nous mettre des intentions, qui peuvent vraiment changer notre vision de la vie. Aujourd'hui, qu'est-ce qu'on veut dire? Nous sommes ici à Lille, nous sommes plus d'une cinquantaine, peut-être même une centaine, qui n'arrivent pas à être scolarisés. Nous n'arrivons pas même à avoir où y aller pour bien manger. Dans la journée, nous ne faisons que traîner de gauche à droite. Par la grâce, nous sommes avec des associations comme le CSP 59, comme Utopia, qui nous accompagnent dans ce sens. Avec eux, on arrive à faire des permanences. Mais est-ce que ça suffira pour nous? Nous, nous sommes ici, c'est pour avoir un avenir meilleur. Mais comment avoir un avenir meilleur? Comment avoir les papiers, leurs soi-disant papiers, si nous ne partons pas à l'école? Si nous n'arrivons pas à faire des formations dignes de nom, on dit que l'avenir d'une nation se repose sur la jeunesse. Mais il ne faut pas oublier aussi que notre âge, ça prend, ça ne diminue pas. Plus le temps passe, plus le temps, ça joue sur nous, ça joue sur tous les jeunes. Et aujourd'hui, il faut reconnaître, il y a quelques mois de cela, nous étions des mineurs qui se retrouvaient au parc Barbus. Nous étions plus de 100. On a pu faire des manifestations, des tas de manifestations. C'est à la dernière minute, dû à des grandes pluies, nous avons pu être hébergés. Et aujourd'hui, il faut reconnaître encore qu'il y a des jeunes qui dorment au parc à Bois Blanc, des mineurs qui dorment dans la brousse, des mineurs qui dorment sous des tentes, sous des pluies. Vraiment, ça fait honte. Si nous venons en France, ce n'est pas pour gratter, non. C'est parce que nous sommes liés par la colonisation. C'est un fait qu'il faut reconnaître. Nous sommes liés par l'histoire. Toutes les personnes qui viennent ici, ils ne viennent pas par hasard. Ils viennent ici, c'est pour avoir, je le réitère, c'est pour avoir un avenir meilleur. C'est peut-être parce que chez eux, là où ils sont, ils n'ont plus d'espoir. Et aujourd'hui, voir des mineurs isolés qui dorment dehors et dire que aujourd'hui nous sommes en France, des mineurs dorment dehors, c'est vraiment de la honte pour moi et je vous remercie.
7: Tous trois, ainsi que les autres victimes qui ont pris la parole, se trouvent dans des situations injustes qui les mettent même en danger. Le danger de la précarité, de la misère, pour ces jeunes exilés organisés à Bois Blanc particulièrement, au risque de répression, sans parler des autres droits. L'avocat de l'accusation a alors rappelé, comme l'avait fait Mustapha, que...
3: Parce que la migration ou la politique migratoire ne concerne pas que les sans-papiers. Si vous avez été attentif au témoignage de Bosco, Bosco est devenu sans-papier. Bosco devient sans-papier pourquoi? À cause de cette succession de lois et de textes contre l'immigration. Donc Bosco n'aurait pas dû être sans-papier. Mais les retards administratifs, les complications pour renouveler son titre de séjour, l'absence d'accueil physique en préfecture, voilà autant de difficultés, les obstacles mis sur le parcours d'un étranger. Voilà ce qui entraîne le fait que Bosco devienne sans papier.
7: Pour des raisons d'équité, la parole a été donnée à l'avocate de la Défense. Il s'agit de Dominique, une bénévole qu'on salue pour le courage d'une prise de parole pas facile.
3: L'instant est grave, parce que je vais faire intervenir la Défense. Je vous demande quand même un soutien parce que ce ne sera pas facile pour elle.
9: Messieurs, mesdames, nous avons entendu tout au long de ce procès une multitude de mensonges contre mon client, monsieur le président Macron. Soit, mais dès lors, nous ne sommes pas responsables de leur situation de misère. Et si nous sommes aussi stricts en matière migratoire, c'est aussi par anti-racisme. Si nous adoptions une politique de régularisation de tous les sans-papiers, mais des millions et des millions de migrants se déverseraient en flux continu sur la France. Et la montée. Et la montée du racisme serait inévitable. Et nous ne le voulons pas. Oui, il faut dire la vérité. C'est par anti-racisme qu'il faut refuser leur régularisation. Bien sûr, nos accusateurs ont tenté de nous faire pleurer en présentant des situations dramatiques en matière de santé, de vie quotidienne ou de conditions de travail. Mais rien n'oblige les sans-papiers à rester. Rien ne les empêche de retourner chez eux. Mais non, ils préfèrent bénéficier du modèle social français unique sur la planète.
7: L'avocat a tenu à rappeler également que...
3: Si j'étais vulgaire, j'allais dire qu'il y en a marre des Yaka Faucon. Parce que l'immigration, c'est un sujet sérieux qui se doit des réponses réalistes. La Défense ne montre aucune perspective, aucun chemin. La Défense mélange immigration, chômage, racisme, antiracisme, prestations sociales, délinquance. La seule perspective pour la Défense, c'est l'extrême droite.
7: Maintenant, un point d'histoire. Que s'est-il passé le 23 août 1996 ?
10: Le 23 août 1996, les 314 familles maliennes réfugiées à l'église Saint-Bernard sont attaquées.
7: C'est alors 210 personnes, femmes, hommes et enfants, qui sont interpellées et conduites au centre de rétention de Vincennes.
10: Et cette attaque débouche sur effectivement le fameux coup de hache, gazage au gaz lacrymogène à l'intérieur de l'église, expulsion manu militari.
7: Des milliers de soutiens étaient venus de toute la France et ont ensuite fait des actions partout sur le territoire. Cette lutte collective a permis quelques mois plus tard de régulariser une très grande partie des occupants et occupantes de Saint-Bernard et sera à l'initiative de la création des comités des sans-papiers et donnera aussi le signal de la résistance et de la confiance en l'action collective.
10: Les CRS ont dû marcher sur effectivement des milliers de soutiens français, des illustres inconnus, simples citoyens, mais aussi des figures que nous avons appelées par la suite comme étant les Émile Zola et les Jaurès de cette lutte des sans-papiers, de cette quête des sans-papiers de la régularisation. C'est des figures qui sont aujourd'hui décédées comme Léon Schwarzenberg, le cancérologue, des figures comme Albert Jacquard, je crois généticien ou biologiste, des figures comme Emmanuel Théré, professeur du Collège de France, qui a travaillé sur le livre du comité des sans-papiers, La République, intitulé La République à l'école des sans-papiers.
7: Quand a été créé le collectif des sans-papiers du Nord?
10: Ces sans-papiers ont décidé donc ce 18 mars 1996 de sortir de l'ombre. et de dire dorénavant, on ne se cache plus. Nous allons ensemble, collectivement, poser la question de la régularisation de tous les sans-papiers. La formule, deux formules. La première formule, c'est d'abord, on n'est pas des clandestins, nous sommes des sans-papiers. Donc c'est une auto-appellation que les sans-papiers se sont donnés eux-mêmes pour casser l'image négative du clandestin. Deuxième élément, nous sortons de l'ombre, nous ne nous cacherons plus. Et dans le prolongement de ce 18 mars, avril, mai, hop, 13 parents d'enfants français à Lille décident d'entrer aussi dans la danse en posant la question de la régularisation de sans-papiers. Ils sont très rapidement rejoints avant août 1996 par à peu près 201 sans-papiers, les fameux 201 sans-papiers fondateurs de ce qu'on appelle le comité des sans-papiers de Lille à l'époque, qui devient ensuite le comité des sans-papiers 59.
7: Quelles étaient leurs modalités d'action?
10: Les 13 parents d'enfants français ici à Lille font une grève la fin de 19 jours, au bout desquels le préfet Aurel décide de donner un titre de séjour d'un an. Les épouses de ces 13 parents d'enfants français sans papier, plus les mamans d'autres mamans, près d'une centaine de mamans, se sont regroupées, rassemblées, et sont allées occuper la CAF de Lille pour demander la carte de séjour de 10 ans, en rappelant que sa décision de donner la carte d'un an à l'époque, en 1996, parents d'enfants français, c'est carte de 10 ans. Bien entendu, comme le préfet Aurel avait annoncé publiquement la carte d'un an, nous lui avons suggéré, dans cette rencontre-là, qu'il annonce tout simplement qu'il va réunir la commission de séjour, que nos camarades de la commission juridique connaissent bien, et cette commission de séjour devra décider effectivement d'attribuer la carte de 10 ans, ce qui fait qu'on met un peu la balle au centre entre la préfecture et la grève de la faim, à ce moment suspendue. C'est comme ça que commence le mouvement des sans-papiers à Lille. Engagé socialement sur le terrain de la lutte, mais engagé aussi sur le terrain effectivement de diverses formes de lutte, que ce soit les marches, les occupations et aussi malheureusement, parfois trop souvent, la grève de la faim. Entre 1996, coup de hache, et 2007, a été mis en place ce que nous avons appelé à l'époque la Coordination nationale des sans-papiers, CNSP, avec une plateforme demandant la régularisation de tous les sans-papiers.
7: Et saviez-vous que la Fédération des comités des sans-papiers a été créée dans notre région?
10: L'appel à la naissance de ce comité, de cette Coordination nationale des sans-papiers, a été rédigé ici à Lille. C'était exactement, effectivement, lors de la visite de Saint-Bernard au Grévise de la faim, avant la victoire du 8 juillet pour la carte de 10 ans des parents d'enfants français. 48 collectifs de sans-papiers sont nés dans ce sillage-là, du coup de hache, à travers toute la France.
7: Roland note une évolution drastique avec l'arrivée de Sarkozy comme ministre de l'Intérieur.
10: Certains de vous doivent se rappeler, ou certains, en tout cas les plus anciens, doivent se rappeler que quelque chose s'est passé en 2002. En 2002, une délégation de la Coordination nationale des sans-papiers a été reçue par le ministre de l'Intérieur, à l'époque, monsieur Sarkozy. Et il était flanqué, le ministre de l'Intérieur, de deux de ses adjoints, dont l'un, Guéant, qu'il a suivi quand il est devenu président de la République au palais de l'Élysée, et le second, Guéant, est arrivé dans le Nord en 2007 comme préfet. Et on se rappelle, les plus anciens doivent se rappeler sa première phrase ici. « Je suis arrivé et je vais régler la question effectivement des sans-papiers. » Jusqu'ici, la règle c'était grève la faim égale régularisation. Dorénavant, grève la faim égale expulsion.
7: Il décrit le mouvement des sans-papiers comme la première digue pour sauver la dimension démocratique de notre pays.
10: Quelque part, qu'on le dise ou non, quand on fait le lien avec ce qui se passe aujourd'hui, ce processus de fascisation en cours dans ce pays, que porte derrière l'actuel président de la République, qui est en train de fasciser complètement le pays, quand on gouverne qu'à coup de 49-3 avec un gouvernement ultra-minoritaire, qu'on réprime effectivement la solidarité avec la Palestine, contre le génocide en Palestine, quand on met les syndicalistes en prison, on est en train de fasciser le pays. Eh bien, à l'époque, nous avions déjà suivi ça. C'est important de faire le parallèle. Nous sommes la première digue. Le mouvement des sans-papiers, c'est la première digue contre la fascisation. Nous devons lier notre combat pour la régularisation de tous les sans-papiers au combat pour effectivement sauver la démocratie dans ce pays et faire en sorte que effectivement, ce ne soient pas les fascistes qui prennent le pouvoir dans ce pays pour effectivement constituer cette digue, première digue, pour que le pays maintienne effectivement les droits démocratiques dans ce pays.
7: Une manifestation est organisée par le collectif des sans-papiers chaque mercredi à 18h30, place de la République, à Lille. Je vous remercie d'avoir écouté, c'était un reportage de Roxane pour Micro Rebelle.
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0: Pause musicale maintenant, on reste dans notre thématique des sans-papiers avec Mamadou Madi. C'est une chanson de François Béranger, elle est ici interprétée par le groupe de rock Raoul Petite.

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0: Nous poursuivons notre émission La Sociale sur Microrebelle 99.6 le vendredi à 18h et en rediffusion le lundi à 19h. Tout récemment, les résultats du dernier rapport PISA concernant les élèves français se sont révélés être les plus bas jamais enregistrés. De nombreuses tentatives d'explication ont été avancées concernant la stratégie des réformes en France, concernant les classes surchargées ou encore la formation des enseignantes et enseignants. Nous aurons sans aucun doute l'occasion d'y revenir dans La Sociale. Aujourd'hui, nous allons nous pencher sur un autre aspect qui a été mis en avant, l'impact des réseaux sociaux. Et nous nous proposons de développer cette question en appui sur un article de la revue Le Grand Continent. Cet article est titré « Le vrai prédateur » et il est signé Ramona Bloge. Le point de départ de cet article, c'est le 27 août 2026. Ce jour-là, la société Meta, c'est-à-dire notamment Facebook et Instagram, a signé un raccord à l'amiable avec 47 États américains qui le poursuivaient en justice pour avoir délibérément mis en danger les plus jeunes avec ses plateformes de réseaux sociaux. Le groupe Meta est dirigé par Mark Zuckerberg. C'est lui le vrai prédateur du titre de l'article. L'accord, qui a été signé, prévoit de mettre fin au procès en cours aux États-Unis. Le groupe versera 18 milliards de dollars sur 10 ans et devra modifier ses plateformes pour les mineurs. En échange, il ne reconnaît aucune faute et évite un procès qui risquait d'exposer ses documents internes et de faire témoigner Mark Zuckerberg. 18 milliards. Avec un tel montant, il est clair que ce qui est en jeu n'est pas sans importance. Voici ce qu'il en est selon Le Grand Continent. Ce qui est reproché à Meta et à Mark Zuckerberg, tout d'abord, c'est qu'ils savaient que leurs produits étaient dangereux grâce à des études internes, mais ils n'ont jamais publiquement mentionné ce risque, assurant au contraire les usagers qu'ils ne couraient aucun danger. Ainsi que l'a indiqué une lanceuse d'alerte, ce qui était bon pour ses affaires était mauvais pour ses usagers, et Mark Zuckerberg a systématiquement arbitré en faveur de ses affaires, tout en sachant que cela se ferait au détriment de la santé mentale de ses usagers. Le premier reproche, c'est ce que le Grand Continent qualifie de prédation passive. Mark Zuckerberg s'est opposé à toutes les mesures de sécurité que lui ont fortement suggéré ses propres équipes de chercheurs. Il s'agissait notamment de mesures générant de la friction afin de réduire le temps passé et l'engagement des usagers de ces réseaux sociaux. Mark Zuckerberg les a catégoriquement refusées par crainte de voir ses usagers simplement partir chez la concurrence. Ensuite, il a également fait preuve de prédation active en ayant recours aux neurosciences. Dans le but, je cite, « d'optimiser la réponse dopaminergique que génère l'utilisation de ces plateformes dans le cerveau de ses plus jeunes utilisateurs. » En clair, Mark Zuckerberg a délibérément eu recours à l'apprentissage par renforcement pour surcharger leur cerveau de dopamine et diminuer très fortement leur capacité à résister à l'envie de revenir encore et encore sur ces plateformes. Fin de citation. Ce que révèlent en effet les neurosciences est décisif. Je cite toujours Le Grand Continent pour un éclairage un peu plus technique. Mark Zuckerberg et ses équipes de chercheurs savaient que les adolescents présentent un certain différentiel dans la vitesse à laquelle se développent les différentes zones de leur cerveau. En simplifiant beaucoup, on peut considérer que la zone du cerveau qui reçoit et prend en charge les récompenses est le nucleus accumbens et que la zone qui permet d'évaluer les risques à long terme d'un comportement et de contrôler ses impulsions est le cortex préfrontal. Or, il s'avère que chez les jeunes, le nucleus accumbens se développe bien plus rapidement que le cortex préfrontal, créant une susceptibilité toute particulière aux récompenses et une bien plus grande difficulté à contrôler les comportements impulsifs et les envies soudaines. Mark Zuckerberg a donc logiquement misé sur un design de prédation basé sur l'optimisation du pattern de récompense qui exploite cette faiblesse. Les neurones dopaminergiques, c'est-à-dire ceux qui sécrètent de la dopamine, sont activés ou bloqués par l'association d'une prédiction concernant l'arrivée ou non d'une récompense et par la réalisation ou non de cette prédiction. Il s'agit d'un point contre-intuitif, mais absolument essentiel pour comprendre la stratégie de Meta. La prédiction de la récompense est aussi importante pour le cerveau que la récompense elle-même. Fin de citation. C'est sans doute, je le concède, un peu technique, mais il me semblait important de partager ces points de repère issus des neurosciences. En résumé, les neurones dopaminergiques s'activent précisément lorsque l'on sait qu'une récompense est possible, mais pas certaine. Les fameuses poussées de dopamine sont ainsi maximales lorsque l'on est dans l'anticipation et dans l'incertitude. Pleinement au courant de l'ensemble de ces découvertes scientifiques, Mark Zuckerberg a ainsi délibérément introduit dans ses algorithmes une philosophie de prédation visant à maximiser l'impact de chaque récompense sur les neurones dopaminergiques et donc sur le nucleus accumbens, la partie du cerveau qui les reçoit. Mark Zuckerberg a ainsi introduit dans ses algorithmes une philosophie de prédation visant à jouer avec le cerveau des jeunes comme des chercheurs le font avec le cerveau des souris. Comment est-ce que ça se traduit en pratique sur Facebook et Instagram? Je continue à citer l'article de Ramona Bloge. Les algorithmes de Meta retardent volontairement les notifications afin de rendre leur arrivée plus difficile à prévoir et donc de maximiser leur impact sur le cerveau. Imaginons une adolescente qui s'appellerait Ellie et qui posterait une photo sur Instagram. Ellie recevrait des likes sur cette photo à un rythme régulier d'environ 1 toutes les 5 minutes. L'algorithme d'Instagram ne va pas lui envoyer de notification toutes les 5, 10 ou 15 minutes, car ce rythme régulier faciliterait la prédiction de l'arrivée future de cette récompense, qui n'aurait alors plus d'effet sur ses neurones dopaminergiques. L'algorithme va donc envoyer une notification au bout de 5 minutes, puis au bout d'une heure, puis au bout de 27 minutes, etc. Le cerveau comprend alors qu'une récompense peut arriver à tout moment, sans qu'il soit possible de prévoir exactement quand. C'est précisément cette incertitude qui maintient en éveil le circuit de la récompense et renforce la réponse, une immense sécrétion de dopamine. Le moment où apparaît la notification peut être calculé afin de maximiser les chances que l'utilisateur revienne sur la plateforme. L'algorithme analyse l'ensemble des données concernant l'utilisation du réseau social par l'utilisateur afin d'optimiser l'envoi des notifications. Reprenons l'exemple d'Ellie. L'algorithme calcule le temps moyen de ses sessions sur l'application et prédit le moment où elle est le plus susceptible de partir. Si elle reçoit beaucoup de likes sur sa photo, l'application ne le lui indiquera pas et attendra précisément le moment où elle est le plus susceptible de partir pour lui envoyer la notification et donc la récompense. Fin de citation. L'article développe deux autres techniques que l'algorithme de Meta met en œuvre en appui sur les neurosciences. Il s'agit du scroll infini et du mécanisme de rafraîchissement de la page Internet, autrement dit le pull to refresh. Nous ne développerons pas ici ces techniques, signalons quand même la flèche circulaire qui tourne pendant le rafraîchissement du flux, même lorsque le réseau est excellent et qu'il n'y a aucun temps de chargement, afin d'imiter la rotation d'une machine à sous qui est essentielle pour mobiliser les neurones dopaminergiques. En effet, la sécrétion de dopamine est maximale lorsque cette roue tourne et que le cerveau anticipe une potentielle récompense, mais sans avoir la certitude qu'elle arrivera. Cette roue qui tourne pendant que le flux se rafraîchit est ainsi ajoutée et prolongée artificiellement, quel que soit l'état du réseau, dans le seul but de mobiliser les neurones dopaminergiques. On va terminer cet inventaire des techniques de prédation des réseaux sociaux en évoquant la poursuite agressive d'une utilisation plus intensive des réseaux sociaux par les adolescents pendant leurs heures de cours. En 2017, Mark Zuckerberg se montre on ne peut plus clair. Notre objectif clé pour 2017 est que les adolescents passent un maximum de temps sur nos plateformes. C'est ainsi que les équipes de Meta se sont mises à concevoir ce qu'elles ont appelé les School Blasts, des vagues de notifications envoyées aux jeunes dont les données de localisation indiquent qu'ils se trouvent à l'intérieur d'un établissement scolaire, afin de jouer sur la pression des pairs et la peur de passer à côté de quelque chose, pour provoquer une utilisation groupée des réseaux sociaux au milieu des heures de cours. Un responsable de Meta va même jusqu'à écrire dans un email interne « Nous devons optimiser notre design pour que chaque jeune ne puisse plus passer un cours de chimie sans jeter un coup d'œil à son téléphone. » Cet article de la revue Le Grand Continent s'attarde donc sur l'impact des réseaux sociaux sur les jeunes. Je vous propose maintenant de renverser la problématique et de nous questionner sur les parents des enfants. C'est en tout cas ce que fait Aldebert. Écran, rendez-nous nos parents.
1: Ma maman m'a demandé hier si tout s'était bien passé aujourd'hui à l'école. Maman, tu ne connais pas la dernière. 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

propose de rester dans le domaine du numérique en abordant la question de nos données personnelles. Il s'agit d'un article du journal CQFD, un article de Sonia Condès, titré « Données personnelles, la grande évasion ». Je commence par vous lire le chapeau de cet article qui donne le ton. En ligne, nos informations privées sont volées, vendues, achetées à grande échelle. Une hémorragie numérique qui menace la sécurité des usagers et usagères en ligne dans l'indifférence de l'État qui en poursuit la collecte. Fin de citation. Il y a bien sûr le piratage de plusieurs services publics avec plusieurs millions d'utilisateurs et d'utilisatrices qui sont concernés dans le domaine de la santé, dans le domaine bancaire, etc. Les données ainsi collectées se retrouvent sur le dark web où elles sont vendues à prix d'or. Les quelques piratages dont les médias se sont fait l'écho ces dernières semaines sont en réalité bien plus nombreux. La CNIL, la Commission nationale de l'informatique et des libertés, fait état de 6167 fuites de données en 2025. Ces données intéressent bien sûr les publicitaires, mais pas seulement. Elles sont aussi achetées par des personnes qui entendent s'appuyer sur ces données pour soutirer de l'argent. L'article de CQFD évoque, dans le même registre, une fuite de données de la Fédération française de tir qui a abouti au cambriolage des personnes pour récupérer leurs armes. Alors bien sûr, l'administration nous encourage à prendre des précautions, à changer nos mots de passe, etc. Comme si ce sont les usagers les premiers responsables et non les organismes qui demandent toujours plus d'informations. D'autant que la récolte et le stockage des données ne sont du seul fait des groupes privés, mais également des services de l'État, à commencer par les services de police et de gendarmerie qui collectent un vaste panel de données à l'occasion des dépôts de plaintes, par exemple. On pourrait alors s'attendre à ce que la protection de ces fichiers, à commencer par le fichier de traitement des antécédents judiciaires, le TAJ, soit particulièrement verrouillée. Or, selon le média Disclose, chaque policier a accès au TAJ via son téléphone portable. Je termine cette recension en vous livrant la conclusion de l'article de Sonia Condès. Je cite « Ce grand racket semble réaliser le rêve libertarien. Presque aucun contrôle de l'État. Une législation fantoche. Un marché en pleine expansion. Ne pas mettre les moyens pour protéger nos données, y compris celles qu'il nous a extorquées, rend l'État complice, si ce n'est fournisseur officiel. » Tout ça est à retrouver dans CQFD de cet été. J'en profite pour signaler que le Toit commun à Lens propose la vente de quelques journaux alternatifs comme CQFD, L'âge de fer ou encore Silence. Dans le numéro de CQFD que nous feuilletons ensemble, vous pourrez notamment lire le dossier « Les nouveaux marchands d'âme ». C'est un dossier consacré aux croyances alternatives avec en filigrane une conviction, le « New Age », s'accordent allègrement avec les dogmes libéraux. Ne manquez surtout pas dans ce dossier de CQFD le test de personnalité « Quel illuminé sommeille en toi ?» En fonction de vos réponses, votre profil vous sera révélé. Vous êtes soit yogi adepte, soit sorcière, soit écolo décroissant ou encore citoyen du monde. Autodérision garantie, bien sûr. Je signale également un article sur les usines d'élevage industriel et des articles internationaux sur l'Albanie ou sur Cuba, et puis de nombreux autres avec de chouettes illustrations sur des thématiques qu'on aime bien à Micro-Rebelle et que nous vous invitons à découvrir. Vous ne pourrez plus vous en passer. Voilà, cette émission La Sociale touche à sa fin. Merci de nous avoir écoutés. N'hésitez pas à nous faire part de vos remarques et de vos suggestions concernant l'actualité sociale, économique et politique. Le plus simple est de nous écrire à l'adresse rédaction, sans accent, REDACTION, redaction@micro-rebelle.fr, le tout au pluriel, micro avec un S, rebelle avec un S, micro-rebelle.fr. Nous nous retrouvons très vite sur Micro-Rebelle 99.6. Bye bye!

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